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1: Un coup de cœur, ici, Drôme Ardèche.
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3: Huitizèf, petit bide à l'usage des étrangers du sud du péage d'Arras en vacances dans notre belle région.
4: Je suis sûr qu'il vous arrive dans la vie de ne pas être en forme et même d'être carrément chafouin, sans raison précise. Et là, ma grand-mère vous aurait dit « Je sais pas ce que j'ai, mais je baquillerai comme nombre ». Ça veut dire que je suis tellement de mauvaise humeur que je me disputerai avec mon reflet. J'ai pas toujours tout expliqué non plus, hein, c'est vrai. Hein, et puis c'est pas le jour, je vous préviens, je suis pas d'humeur. Et puis ça m'énerve et je sais pas ce que j'ai, de toute façon tout m'énerve. Ah, il y a jamais rien qui va. Vous voyez ? C'est ça. Et pour illustrer mon propos, là, vous êtes dans un estaminet, tranquille, en famille, et la serveuse n'est pas des plus aimables. Ça arrive. Et avant de partir, vous entendez le patron lui dire « Tu vas faire fuir les clients en force de faire un nez comme une bottine !» Ne paniquez pas, Wikizef est là pour vous aider. Le sens profond de cette phrase est évident, c'est la forme qui est troublante. Parce qu'une bottine, c'est fait pour aller sur les pieds. Et quelquefois, des précautions olfactives vous empêchent de les approcher de votre nez. Alors, comment est-ce possible ?
3: Traduction.
4: Eh bien, prenons notre serveuse, ce joli estaminet des Flandres, vous voyez, avec des assiettes pendues aux poutres et des fleurs de houblon qui pendoulent. Imaginez à cette serveuse son visage que si elle sourit, elle serait plus jolie. Sourire de mai, rendez-moi ma jeunesse, comme on dit. Ensuite, vous prenez une bottine à bourron, comme au temps où la mode était de mettre des Rangers de GI. Vous pliez la bottine, ça fait quoi ? Des fronces. Bah, faites pareil avec votre nez. Voyez, ça fait des fronces, et vous avez un nez comme une bottine. Et on dirait que vous faites la gueule. Enfin, moi, je dis ça. Je dis rien. D'ailleurs, j'arrête.
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5: La nature.
6: Aux gens qui habitent à côté.
7: Bah moi, je sais pas, mais il y a monsieur le maire. Dans son prénom, il y a le maire. Bah, il y a la mère. Du coup, bah moi, du coup, je pense que c'est Ali.
8: Ah, tu penses que monsieur le maire est le propriétaire de la mer?
7: Oui.
8: Et comment on appelle les habitants de la mer?
7: C'est ceux qui habitent dans les îles.
8: Et est-ce que vous savez combien elle mesure, la mer? Est-ce que vous savez jusqu'où ça peut descendre?
7: 60 mètres? 3 km?
6: 100 mètres?
8: Quels sont les animaux qui vivent tout dans le fond de la mer?
7: Une raie?
6: Une pieuvre?
7: Une tortue?
6: Les étoiles de mer?
7: Les corails?
6: Les requins?
7: Les poissons?
9: Et avec ceci?
10: Oui!
9: Ce sera tout?
10: Non!
9: Ce sera tout?
10: Non!
9: Ce sera tout?
10: Non!
9: Ce sera
10: tout? Non!
8: Comment ils font pour voir?
7: Ils ont une vision plus adaptée dans l'eau.
6: Ils ont des gros yeux.
8: Mais des fois, il fait vraiment très nuit. Hein, vous avez vu des images, des fois?
7: Parce qu'en fait, il y a des poissons qu'ils ont une antenne où il y a une petite boule qui fait de la lumière.
8: Mais ils n'en ont pas tous. Alors comment ils font les autres, ceux qui n'ont pas de lampe?
7: Ils s'approchent d'eux et du coup, ils voient.
8: Tu penses qu'en fait, il y en a qui ont des lampes et ceux qui veulent voir, bah, ils suivent ceux qui ont des lampes?
7: Ouais.
8: Et quel est le plus gros des animaux, selon vous, qui vit sous l'eau, tout dans le fond de l'eau?
7: Une pieuvre. Des grosses pieuvres.
6: Des baleines.
7: Une grosse baleine.
6: Et un requin.
7: La barrière des corails.
10: Barrière de corail!
8: C'est quoi la barrière de corail?
7: Bah, ça permet pour pas que les requins aillent manger ceux qui sont après la barrière.
8: C'est comme une clôture, en fait?
7: Un peu. C'est comme un filet dans l'eau, et c'est pour que les gens ils se baignent dedans, et pour pas que les requins ils mangent les gens qui se baignent.
8: Parce que les requins, ça mange les gens?
6: Les requins, c'est méchant, donc bah moi, je pense que oui.
7: Des fois, je regarde des vidéos de requins, et du coup, et ben, je vois où des fois, ils en mangent des gens. Et je pense que c'est très, très, très méchant.
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11: Une escapade très nature aujourd'hui, à la découverte des tourbières des Landes. C'est une spécificité de notre département, un milieu préservé. Karine Dos Santos est naturaliste au département des Landes.
12: Ah, les tourbières, elles sont plutôt nichées au cœur du massif landier. Ce sont des véritables joyaux écologiques. Ce sont des zones humides qui sont composées d'un sol qu'on appelle la tourbe. Cette fameuse tourbe est constituée de 20 à 30% de débris de végétaux et de 70 à 80% d'eau. Les végétaux qui composent composent cette tourbe sont essentiellement des sphaignes, donc ce sont des mousses de la famille des bryophytes. Et la particularité de ces mousses, c'est que ce sont des véritables éponges. Elles sont capables d'absorber jusqu'à 30 à 40 fois leur poids en eau. Alors, pour à titre d'information, un tapis de sphène de 1 mètre carré de surface sur 20 cm de hauteur peut stocker jusqu'à 70 kg d'eau. Et forcément, ces sphènes vont interagir avec le milieu en absorbant des sels minéraux, en échangeant des ions, ce qui va en conduire, de façon simplifiée, parce que c'est un peu plus complexe au niveau chimique, à acidifier ces milieux. Donc, on a généralement des tourbières irlandaises qui sont plutôt acides, avec des pH de 4 à 5, donc relativement acides, ce qui va induire des conditions de vie très particulières pour les espèces qui vont y vivre. On va dire qu'une tourbière est active si les sphènes continuent à se développer. Par contre, si elles commencent à régresser, elles vont plutôt être en voie de dégradation. Et à ce moment-là, on va voir d'autres espèces apparaître, des bruyères, du chouin noirâtre, de la moulinie, des arbustes tels que les saules, voire du piment royal, et forcément tout le cortège d'espèces qui vont avec. Donc on va diviser deux catégories en fonction de l'alimentation en eau, celles qui vont être alimentées par les fameuses nappes phréatiques, les nappes souterraines, et celles qui vont être plutôt alimentées par le réseau hydrographique ou les eaux de ruissellement. Donc ça va être plutôt des tourbières qu'on va trouver en proximité des rivières ou en périphérie des étangs. Alors, on ne va pas oublier le secteur des Barthes de la Dour, qui est quand même très connu et qui surtout regorge de tourbières. Mais on va dire que les espèces les plus impressionnantes pour les enfants, notamment quand on fait des animations scolaires, ce sont les fameuses plantes carnivores. Drosera, donc les Drosera à feuilles rondes et à feuilles intermédiaires, et la grassette du Portugal. Au niveau de la faune, on a le fameux lézard vivipare qui va être inféodé à ce type de milieu, et certaines libellules, dont la Cordulea corfin et le fameux papillon emblématique un peu des tourbières, qui est le fadet des lèches, dont le département a une responsabilité assez forte pour sa conservation.
11: En raison de la fragilité du milieu, une seule tourbière est ouverte au public, la tourbière de l'Estanc à Metz, aménagée avec panneaux, pontons d'observation, circuits de randonnée et accessible aux personnes à mobilité réduite. Recommandé par Ici Gascogne.
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1: Alors on est sur le carré La Sauca, c'est pratiquement à côté des Rambles de Figueres. Et là nous sommes juste devant le fameux restaurant Duran, un restaurant emblématique de la ville de Figueres. Et nous avons rendez-vous avec la Louise qui va nous recevoir. C'est la sœur du patron, on va dire, qui est en voyage.
2: Allez, nous allons entrer dans cet établissement qui a l'air très très joli. Je vois déjà le buste de Dali.
1: Ah ben oui, puis c'était le restaurant de Dali. Et ce restaurant est connu pour ça, il venait manger là tous les jours.
2: Alors on peut voir effectivement ici à l'intérieur l'empreinte de Dali bien présente.
1: Oui, parce qu'on trouve des gravures, on trouve des estampes, comme on dit chez nous, et beaucoup de photos où on voit Dali avec les patrons. Voilà, donc je venais ici pour parler du restaurant, de ce qu'il représente et de ce qu'il a été et de ce qu'il est.
2: On est ici, il paraît, dans le restaurant préféré de Dali.
3: Oui, c'est vrai. C'est vrai. Oui. Je vous montre la salle du restaurant, mais au petit coin ici, nous avons qu'on appelle les seillets. Ici, c'est la table où manger Dali avec des copains et des personnalités de la musique, de l'art, poètes, del monde de la culture. Ici, nous avons des photos avec Dali à Mandalay. Ce monsieur, c'est mon grand-père. Très amis d'Ali, parce qu'ils sont de la même
2: génération. Louisa, aujourd'hui, cette table, elle peut être réservée?
3: Oui, bien sûr, chaque jour. Il y a des personnes qui viennent dans la salle, l'essayer, et on réserve ici une table grande. Et après, là-bas, il y a pour 6-8 personnes.
2: On va quitter le cellier, Louisa, et on va se rendre dans la salle de restaurant avec des chaises qui ressemblent un peu à des trônes.
3: Oui, parce que ce sont des chaises typiques catalanes. Ça, c'est fait pour un carpintero.
1: C'est des chaises sur mesure, faites exprès, par un menuisier.
3: C'est aussi les lampes sont faites à mano. Il y a la fabrica en Mallorca. Il existe encore.
2: Louisa, qu'est-ce qu'on déguste? Quels sont les plats signatures du restaurant?
3: Bon, les plats très typiques, c'est les canards avec poire. C'est une recette de mon grand-père qu'il a fait beaucoup de fois à Salvador Dalí. Aussi très typique, c'est les poulets avec cigales.
1: Poulet aux gambas.
3: Ça, on mélange la montagne, c'est les poulets, et après les mers, que c'est avec la langouste petite. Non?
1: Est-ce qu'on peut savoir quel était le plat préféré de Salvador Dalí?
3: Surtout des produits d'ici.
1: Du terroir.
3: Oui, du terroir. Côtelettes d'agneau, la soupe, le riz, un paella. Nous faisons aussi des petites viandes boules, des viandes hachées, comme ça, avec des sauces. Il aimait beaucoup la cuisine catalane. Prend pas d'alcool, rien d'alcool, rien du tout. Et pour les desserts, il fait toujours une infusion, c'est digestif.
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4: Bonjour à toutes et tous, bienvenue dans Affaires Classées, le podcast. Je vous emmène faire un petit tour 2 siècles en arrière. Nous sommes dans la soirée du 1er mai 1827. Un paysan de Barcus rentre de la célèbre foire d'Oloron. Il est abattu par un inconnu. Question, qui lui en voulait donc? Réponse dans un instant.
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4: Chaque année, le 1er mai, la ville d'Oloron-Sainte-Marie organise sa traditionnelle foire au bétail. Un rendez-vous inspiré des grandes foires d'antan et qui attire plusieurs milliers de visiteurs depuis le 14e siècle. Ce lundi 1er mai 1827, Dominique, un habitant de Barcus, l'a passé, comme beaucoup, dans la capitale du Haut-Béarn. Rentrant seul, à pied, il est 22h lorsqu'il parvient à l'entrée d'un petit pont dit de Choco, à une courte distance de sa maison d'habitation. À peine pose-t-il le pied sur l'ouvrage qu'une soudaine lueur déchire la nuit. Une lueur doublée d'une détonation. Pas de doute, Dominique vient d'essuyer un coup de fusil. Blessé, le fermier tombe en criant « À l'aide! À l'aide !» Au loin, il y a un homme qui court le long du ruisseau, enjambant une barrière. Pas de doute, c'est l'agresseur. Marianne, une jeune servante occupée à ses prières, entend les hurlements plaintifs de cet homme qui appelle au secours. La bonne dame s'empresse d'alerter le maître de maison, l'instituteur et quelques paysans qui accourent afin de porter assistance au malheureux, blessé à la poitrine et au bras gauche. Dominique Etchegoyenne est transporté à son domicile où le médecin vient lui prodiguer les soins que son état grave nécessite. Au petit matin, le maire de Barcus se rend à son chevet. Il lui demande de décrire en détail ce qui s'est passé. Dominique est formel. L'obscurité l'a empêché de reconnaître l'agresseur qui semblait posté au loin en embuscade. Les gendarmes de Mauléon rappliquent. À leurs yeux, c'est une vraie tentative d'assassinat. Les blessures de Dominique sont graves. Il aurait bien pu y passer.
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4: L'enquête criminelle débute. Dominique jure qu'il ne se connaît aucun ennemi. Ses affaires sont saines et il est, dit-on à l'époque, de bonne mœurs. Les soins appliqués du docteur Alcat et sa constitution robuste lui vaudront une incapacité totale de travail de 20 jours. Mais il se rétablira de ses plaies, fort heureusement. À Barcus, l'affaire jette un émoi certain dans la population, à tel point que les rumeurs les plus folles circulent. Certains disent Dominique Etchegoyenne décédé, quand d'autres désignent déjà le nom de l'assassin présumé. Dans leur procès-verbal, les gendarmes rapportent en effet que des soupçons insistants circulent sur la personne du premier voisin de la victime, un certain Etcheoun, du nom de la maison basque qu'il occupe ici, identifié comme étant Pierre Topet, né au village en 1786. Les gendarmes vérifient. Topet traîne la réputation d'être un mauvais sujet, un repris de justice aussi. À peine quadragénaire, il sort de la prison d'Ace où il a purgé 5 années de prison pour des violences graves sur l'ex-amant de sa femme. Et selon la rumeur, il ne rêvait que d'une chose, se faire justice lui-même et expédier en enfer celui qui l'a envoyé derrière les barreaux, un certain Egiafal, qui a passé lui aussi la journée du 1er mai à la foire d'Oloron. À Barcus, la clameur publique ne parle que de lui. C'est Topet, alias Etcheoun, le suspect, point final. Certains habitants affirme qu'il a guetté le retour de son rival en se postant aux aguets. Trompé par l'obscurité régnant dans ce chemin creux et sinistre, il se serait trompé de cible, tirant par erreur sur Etchegoyenne. Le scénario est séduisant, en apparence.
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4: Les gendarmes ne voient pas qui en voulait au malheureux Etchegoyenne. En revanche, la piste menant à Etcheoun semble beaucoup plus fructueuse. Ces derniers temps, par jalousie ou par haine, toutes les occasions étaient bonnes pour chercher querelle à son rival. Une voisine affirme qu'Etcheoun lui a demandé si Egiafal avait bien l'intention de se rendre à la foire d'Oloron. Étonnante curiosité sur l'emploi du temps de son ennemi juré. Mieux encore, le métayer d'Etcheoun affirme qu'il était bizarrement absent de sa maison la nuit du drame. Et ses enfants, ses propres enfants, le confirment. D'ailleurs, personne ne l'a revu depuis. Pour les gendarmes, les soupçons s'accumulent. Plusieurs villageois rapportent qu'Etcheoun se cacherait dans les bois, sur les sommets de l'Aro. Pourquoi diable pareille fuite s'il n'a rien de se reprocher ? Bizarre. Au tribunal de Saint-Palais, le procureur du roi, M. de la Régoyenne, discerne dans cette cavale comme un aveu de culpabilité. Il délivre donc un mandat d'arrêt contre le fugitif dont tout le monde parle, mais que personne ne voit. Il faut dire qu'en Soule, la personnalité de Pierre Topet, alias Etcheoun, laisse
7: peu indifférent, doué d'une âme ardente, d'une susceptibilité que beaucoup disent excessive, l'homme a connu une jeunesse orageuse. Fâché avec ses parents, sa jalousie l'a conduit à suspecter l'infidélité de son épouse et à asséner un coup de hache au visage de son amant supposé, le fameux Egiafal. À l'époque, nombre de paysans basques s'expriment dans leur langue natale. Peu d'entre eux ont eu la chance d'aller à l'école. À la différence d'Etcheoun qui, lui, a appris le français qu'il parle à la perfection.
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7: Au Pays Basque, Etcheoun passe pour être un poète. Né en pleine période romantique, il est l'auteur de nombreux chants dramatiques, des poèmes émouvants, dont les vers racontent les principaux événements de sa vie, souvent tragiques, comme son mariage avec une fille de niveau social inférieur. Une union qui a déshonoré sa famille alors qu'il n'avait que 20 ans. Vexé, son père l'avait menacé de le déshériter. Couchant ses malheurs sur le papier, le jeune homme devint poète et écrivain. Quand son épouse le trompa, Etcheoun se mit à écrire sur le thème de l'amour trahi. Un sujet cher aux auteurs romantiques, mais ses écrits vont aussi se retourner contre lui. Alors qu'il est en cavale après les coups de feu tirés le 1er mai contre son voisin Etchegoyen, le poète se console en écrivant quelques vers. Planqué dans une cabane de berger, il compose un chant qui deviendra célèbre et dont voici le dernier couplet. Dans le village de Barcus, ne cherchez pas Etcheoun. Vous qui, désirant l'arrêter, êtes à sa poursuite, il compose des chants à Igelou, désignant ainsi le lieu de sa cache. Il n'y a pas de plus beau pâturage en Soule, conclut-il. Mais quand les gendarmes mettront la main sur ce poème, ils vont l'utiliser contre lui comme une pièce à conviction, à charge. Etcheoun est en effet interpellé 4 mois plus tard chez un notaire de Tardets alors qu'il s'apprêtait à signer un acte de vente par lequel il tentait de mettre sa propriété de campagne à l'abri de ses créanciers. Redoutait-il que la justice la confisque au cas où il serait reconnu coupable de la tentative d'assassinat sur Etchegoyen, son voisin, la nuit du 1er mai 1827 ?

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1: Son procès aux assises s'ouvre le 18 août 1828 dans les murs du Parlement de Navarre, à deux pas du château palois. Vu la personnalité de l'accusé, l'audience défraie la chronique judiciaire. Ce n'est pas tous les jours, en effet, qu'on juge un poète écrivain. Face aux 12 hommes tirés au sort comme jurés, l'accusé a préféré s'habiller avec de misérables haillons. Lui qui est propriétaire de sa ferme, un luxe rare pour l'époque, il joue le pauvre. Une foule de dames élégantes se masse dans les rangs du public. Face à l'exposé de l'avocat général, M. Lamothe Duncan, Etcheoun ne varie pas. Il est innocent, voire persécuté. Ses malheurs datent de son mariage, clame-t-il, dans un français excellent. Et tandis qu'il purgeait une peine de prison, sa femme a, dit-il, continué à le tromper avec son rival, le sieur Égiafal. Une fois libéré de la prison d'Eis, Etcheoun trouva l'amant de son épouse installé dans son propre lit, régnant en maître chez lui. Il le mit certes à la porte, mais l'accusé poète peinait à calmer sa peine. « Scélérat, tu buvais mon vin, tu mangeais mes jambons, tu devrais être à ma place » lance-t-il plein de haine à Égiafal, qui est cité comme témoin à la barre de la cour d'assises. Pour l'accusation, ce récit de souffrance, de haine, illustre à merveille le mobile du crime. Le soir du 1er mai 1827, selon l'avocat général, Etcheoun voulait faire la peau à Égiafal, et il l'a patiemment attendu, en guet-apens. Et c'est par erreur, parce qu'il faisait nuit, qu'il s'est trompé, faisant feu sur Dominique Etchegoyen, qu'il faillit bien tuer. En leur intime conviction, les jurés vont pourtant absoudre le poète sultan aux mille malheurs. Etcheoun est acquitté. Il rentre à Barcus le soir même.
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1: 1er mai, jour de foire, c'était ce rendez-vous avec l'histoire en 1827 du côté de Barcus. Je vous retrouve dans un prochain numéro à la rencontre de la Deuxième Guerre. La Deuxième Guerre mondiale et un épisode qui s'intitulera « Mort aux traîtres ». Nous sommes en février 45, les Allemands ont quitté le Béarn, le Pays Basque, et pourtant, on juge à Pau un traître qui a livré aux Allemands les deux frères du célèbre cancérologue Léon Schwarzenberg. De quoi s'agit-il ? Réponse dans un prochain numéro. À bientôt.
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3: C'est l'histoire d'une dame en noir, comme Barbara, la célèbre dame en noir. Eh bien, figurez-vous qu'avant elle, exista une autre Barbara, celle du père Truitard. Une histoire de Sandra Amani, tirée de l'ouvrage « Amours et passions d'antan en pays bourguignon », édité chez l'Escargot Savant. Bonjour Sandra.
4: Bonjour Charlotte.
3: Notre dame en noir a de quoi surprendre dans cette histoire. Nous voici à Saint-Romain, dans le canton de Santenay. Autrefois, ici, on comptait de nombreux moulins qui puisaient leur force dans le ruisseau du Verger.
4: L'un de ces moulins, en ruine aujourd'hui, fut le théâtre d'une histoire d'amour des plus étranges. Je vous emmène au milieu du 19e siècle. C'est à cette époque que vit le père Truitard, un vieil original que l'on dit même fou. Son activité principale est d'élever dans son moulin des arachnides. Il a pour ambition de posséder les plus belles araignées. Pour cela, il fait de curieuses expériences, enfermé dans la lugubre demeure. Et il parle à ses petites protégées.
5: « Oh toi, Lucette, ton ventre rebondit, me satisfait pleinement. Quant à toi, Joséphide, je n'aurais jamais cru parvenir à te greffer une 9e patte. Je suis très fière de moi, vraiment. »
4: Un beau jour de printemps, après de multiples expériences toutes plus étranges les unes que les autres, le père Truitard donna naissance à Barbara. Un monstre énorme. Une superbe araignée aux reflets irisés, aussi grande qu'un être humain. La première réaction du vieil ermite devant une telle création fut d'abord la peur. Mais très vite, Barbara fit comprendre au père Truitard qu'elle lui était dévouée corps et âme. Jamais elle ne le piquerait.
6: Oh, ma Barbara, tes toiles sont grandioses. Je t'admire tellement. Tu es la femme que je n'ai jamais eue et que je n'aurai jamais.
4: Très souvent, le père Truitard dépose des doux baisers sur les mandibules de l'araignée. Mais Barbara dépérit de jour en jour. Seule dans le moulin immense et froid, elle s'ennuie.
6: Bon, ma chérie, sans doute aimerais-tu des amis. Je vais en créer pour toi.
4: Bientôt, trois énormes arachnides sortirent du laboratoire du père Truitard. Comme il était heureux! Barbara, ravie de n'être plus la seule dans la vie de son maître, retrouve sa fougue et redouble de caresses pour son créateur.
7: Mais l'arrivée de ces nouvelles araignées géantes ne présage rien de bon dans la vie du père Truitard.
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7: Aimez-vous les araignées ? En tout cas, j'espère qu'elles ne vous font pas peur, parce que dans notre histoire du jour, elles sont gigantesques. Voici la suite de la légende du père Truitard de Barbara. Un conte de Sandra Amani, édité chez l'Escargot Savant. Nous sommes dans un vieux moulin, près de Santenay, au 19e siècle. Le père Truitard était un vieil excentrique. Il avait créé trois araignées géantes. Sa préférée, c'est Barbara.
4: Imaginez quand même cet homme solitaire, vivant dans son moulin avec trois arachnides aussi grandes que lui. Il faut bien subvenir aux besoins de ces bêtes-là.
6: Mince, mes vivres s'épuisent. Je ne pourrai plus nourrir mes bébés. Mais comment faire? Je ne peux pas laisser mes amours seuls. S'il arrivait quelque chose à Barbara, je ne m'en remettrai jamais.
4: Mais le père Truitard, après plusieurs jours de diète, n'avait plus le choix. Il devait s'absenter pour faire des courses. D'autant que Barbara et ses deux comparses à mandibule commençaient à dépérir. C'est la mort dans l'âme que le savant fou décide d'enfermer ces trois monstres à double tour dans une des pièces de son moulin.
6: Ne vous inquiétez pas, mes petites, je reviens bientôt.
4: Avant de partir, le père Truitard adresse une dernière caresse à Barbara, son araignée d'amour. Confiant, il part sans se retourner. Le soir même, le père Truitard revient chez lui dans son moulin chargé de deux énormes paniers à provisions pleins à ras-bord. En entrant dans sa sombre demeure, il est d'abord surpris par le silence. D'habitude, ces araignées font un vacarme épouvantable. Il s'approche de la chambre et sort sa clé afin d'ouvrir la porte.
6: Mes chéris doivent sûrement dormir.
4: Barbara,
6: Barbara, papa revient avec tout plein de bonnes choses pour toi.
4: Pas de réponse. À peine un grattement, un léger frottement. Il tourne la clé de plus en plus inquiet.
6: Barbara, Barbara, où es-tu ?
4: Hélas, seules les deux compagnes de son araignée chérie se tiennent immobiles devant lui, penaudes. Barbara n'est plus là, et le pauvre homme sait qu'il est inutile de fouiller le moulin pour la retrouver. Truitard comprend l'horrible réalité. Le calme des deux autres en disent long. Elles viennent de dévorer Barbara.
6: Oh, assassin! Je vous tuerai!
4: Truitard s'effondre alors sur le sol. Son pauvre cœur vient de lâcher. Il est mort de chagrin.

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1: C'est la Camini Minute, votre chronique de la joie et de la bonne humeur. Comment ça va les amis? Enfin, je dis comment ça va les amis, je pourrais dire CMTV. Oui, parce que je ne sais pas si vous avez remarqué, mais je ne sais pas si c'est la nouvelle génération, mais il y a des gens, quand ils parlent, ils mettent de moins en moins de voyelles, de moins en moins de lettres. Pour dire « il n'y a rien », ils disent « il y a R ». Pour dire « mort du rire », ils disent « MDR ». Pour dire « péter de rire », ils disent « PTDR ». Et pour dire « à ce qui paraît », ils disent « à skip ». Il y a de moins en moins de lettres, de moins en moins de mots. Mais si on continue comme ça, ils vont parler comment dans 10 ans les gens ? C'est quoi cette façon de parler là ? Je veux dire, il n'y a rien, c'est pas une longue phrase. Je comprends qu'on veuille écourter des trucs, mais il n'y a rien, c'est pas long, il y a R. Comment on va parler dans 10 ans ? Moi je dis... on parle de plus en plus des extraterrestres et des ovnis. Moi, je pense que si les extraterrestres viennent sur Terre, c'est à cause des gens qui parlent comme ça, qui réduisent les mots. C'est quoi cette façon de parler, franchement? C'est abusé, quoi. Parler français, c'est une belle langue, le français. Il y a R, MDR, PTDR, ASKIP, il est BG pour dire beau gosse. Mais c'est bien de dire qu'on est beau gosse, ça fait plaisir d'entendre beau gosse. C'est plus plaisant que BG. Ils enlèvent les voyelles comme ça. Ça me rappelle les films coquins qu'on voyait sur Canal+, au début du mois, le samedi du mois, quand c'était encrypté. Vous vous rappelez ça? Faites pas semblant. Hein. Lui, à tous les auditeurs d'ici Picardie, vous aussi, vous êtes tombés au moins sur du crypté sur Canal+, dans les années 90. Et ben c'est pareil, cette nouvelle façon de parler là. Des mots courts, de plus en plus courts. Et d'ailleurs, même les rappeurs de nos jours ont des noms d'artistes de plus en plus courts. ZKR, PLK, SCH, MHD. Après, il y en a qui gardent même les voyelles. Gims, Jules, Vald. Et bien sûr, on terminera par les groupes asiatiques, les Coréens de BTS. Alors eux, ils ont pas mis de voyelles, mais BTS, c'est quand même Bac plus 2.
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2: Juan Manuel Fangio a débuté et terminé sa carrière de pilote de F1 sur le circuit de Gueux. Et en 1958, c'est le Grand Prix de Cuba, un pays secoué par l'insurrection menée par Fidel Castro contre le dictateur en place. La veille de la course, le 23 février, Fangio fait les derniers essais sur le circuit. Il a 47 ans, la retraite sportive est proche, mais il est très attendu. C'est la star. Le soir, il est à son hôtel quand il est enlevé par des membres du mouvement révolutionnaire cubain. Une manière d'embarrasser le régime et d'attirer l'attention sur la misère du peuple. La course est finalement lancée dans un climat tendu. Fangio, lui, qui sera retenu 26 heures, sera bien traité. Il sera libéré sain et sauf. L'enlèvement fait la une des journaux du monde et sert la cause révolutionnaire. Après la révolution de 1959, la F1

0: disparaît de Cuba, jugé incompatible avec le nouveau régime communiste. Fangio est né au début du XXe siècle en Argentine. Il arrive tard en Europe. Il approche des 40 ans quand il se lance dans le premier championnat de F1 en 1950. Il va rapidement impressionner par son talent exceptionnel. Il se distingue par son intelligence de course, sa régularité, sa maîtrise de la mécanique, capable de préserver une voiture tout en restant incroyablement rapide. Fangio court pour les plus grandes écuries de l'époque, Alfa Romeo, Maserati, Mercedes-Benz et Ferrari. À une époque où les voitures sont extrêmement dangereuses et les circuits bordés d'arbres, de bottes de paille ou de simples barrières, sa constance force le respect. Parmi les circuits marquants de sa carrière figure notre légendaire tracé de Gueux à côté de Reims. Un circuit ultra rapide, composé de longues lignes droites sur route nationale, où les voitures dépassent souvent les 250 km/h. Fangio y brille dès le premier Grand Prix de France, le 2 juillet 1950. Il est champion du monde l'année suivante. Il va remporter 5 titres de champion du monde jusqu'en 1957. Un record qui va tenir près d'un demi-siècle. Et même quand il ne gagne pas, il impressionne par sa combativité et son sens tactique. Fangio prend sa retraite en 1958 avec un palmarès exceptionnel. 24 victoires en 51 Grands Prix. Aujourd'hui encore, c'est une référence absolue. Juan Manuel Fangio sur le circuit de Gueux, c'est l'un des trésors de Champagne-Ardenne.
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1: Bonjour à vous, eh bien Jacques Chambon à l'appareil, eh bien 80 ans dans 4 mois, ah non, un mois et demi, pardon. Et chanteur, bien sûr, auteur, compositeur, interprète, sur le terrain. Alors je vais résumer très vite, je suis né à la maison et sous le tableau qui représentait l'oncle curé. Et ils ont dit, Jackie, c'est moi, quand il sera grand, il sera prêtre.
2: En réalité, Jacques Chambon a choisi une voie différente dans tous les sens du terme. Il est né à Toulouse, mais il a débuté sa carrière d'artiste sur les plateaux de télévision. Il a rencontré Jacques Chancel, Daniel Gilbert et Michel Drucker. Il a par ailleurs côtoyé Johnny Hallyday, Serge Lama ou bien encore Maxime Le Forestier. Sa passion, il l'exerce à présent en Gironde sur les marchés de notre région. Nous l'avons rencontré depuis un studio d'enregistrement de Bègle. C'est ici qu'il répète.
1: Bon, alors voilà, je vais sortir ma guitare et puis je vais faire quelques notes pour me réchauffer un petit peu les doigts. Et puis je vais vous faire une composition que j'ai écrite sur Bordeaux. Comme surgit de tes vignes, Bordeaux, Bordeaux, port de lune, écoute ma chanson, j'irai gagner ton âme, prier à Péberlan. Alors c'est ma guitare et c'est mes textes. Et mon harmonica éventuellement autour du cou.
2: Et vous êtes inséparables.
1: Fusionnel.
2: L'un ne va pas sans l'autre.
1: Voilà, tout à fait. Quand on voit l'un, on voit l'autre.
2: Alors vous êtes une personnalité, vous êtes sur le terrain, vous adorez le contact avec le public. Et pour cause, vous chantez sur les marchés de notre région.
1: Ah oui, tout à fait. Ça, c'est une chose que j'ai découverte il y a 5 ou 6 ans. J'ai commencé par le marché de Montségur et puis ensuite les maires des municipalités m'ont téléphoné ou sont venus me voir en me disant, mais on aime bien ce que vous faites et pourquoi vous ne venez pas chez nous?
2: Est-ce que c'est un moyen d'expression? Est-ce que c'est un moyen aussi tout simplement d'être en phase avec les gens qui sont face à vous?
1: C'est ce que j'allais vous dire. J'ai eu la chance de chanter sur de très très grosses scènes avec de très très grands artistes. Mmh. Alors que sur un marché, c'est vraiment la communion. Les gens viennent me voir. Ah tiens, on aime bien cette chanson. Oui, la chante avec moi.
2: Comment faire pour se lancer la toute première chanson quand parfois de bon matin, les gens ne sont pas réveillés en face de vous, qui passent à 2 mètres de vous sans même vous regarder. Il y a des matins plus difficiles que d'autres, non?
1: Alors je vais être franc, non. Alors je commande toujours par le sud de Nio Ferrer, ce qui réchauffe l'atmosphère.
2: Voilà. Et les passants s'arrêtent devant vous et vous écoutent attentivement.
1: J'ai une dame qui vient régulièrement à Bazas, qui vient se mettre en face de moi et qui danse. Et ça, je trouve ça très mignon.
2: Sur le tempo avec vous?
1: Sur le tempo, oui. Oui, tout à fait.
3: Bon Jacques, t'es prêt?
1: Impeccable, ça va super là. Je t'entends bien.
2: Jacques, je suis avec vous là pendant ces répétitions. Qu'est-ce que vous préférez, l'enregistrement studio ou le terrain au plus près des gens sur les marchés de la région?
1: Ah ben, j'aime bien sur le terrain avec les gens.
2: C'est comme évident. Par hasard.
1: Comme par hasard.
2: Vous aimez bien qu'on vous appelle troubadour. Pour quelle raison?
1: Pour un petit peu porter les bonnes nouvelles ou les mauvaises nouvelles, mais tout au moins en chanson, et je trouve ça très très joli, se déplacer, voilà. Une île, sans homme ni bateau.
2: Serge Lama.
1: Et oui, c'est
2: qui
1: lui.
2: Est ici à Bordeaux, hein, qui est bordelais.
1: Tout à fait.
2: Et que vous avez côtoyé.
1: Et que j'ai côtoyé, effectivement.
2: Jacques Chambon, artiste troubadour, est donc présent sur différents marchés, dont celui de Langon le vendredi, en alternance le samedi depuis Bazas, Saint-André-de-Cubzac et Blanquefort, et le dimanche, soit à Bourg-sur-Gironde, soit à La Traîne.
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1: 22 juin 1896, à Montpellier, plusieurs journaux annoncent la mort d'un archimillionnaire, Emmanuel Fontenay. Monsieur Fontenay avait hérité, très jeune, de plus de 10 millions de francs et avait investi et fait fructifier cet argent. Il avait aussi bien radiné. Oui, Monsieur Fontenay était très très avare. Il était surnommé l'Harpagon du Clapas. Il portait des vêtements râpés, choisissait des chapeaux pas du tout à la mode en espérant ainsi les payer moins cher, habitait dans une maison très modeste tout en étant propriétaire de plusieurs immeubles à Montpellier. Monsieur Fontenay avait aussi plusieurs fermiers. Quand il voulait les faire venir à Montpellier pour les voir, il avait trouvé une petite combine pour économiser les 15 centimes que lui aurait coûté ce courrier. Il envoyait une lettre non affranchie, qui aurait donc dû être payée par le destinataire, le fermier, qui refusait de payer, mais comprenait que M. Fontenay l'attendait à Montpellier. À sa mort, on ne trouve pas tout de suite de testament. Mais je vous rassure, hein, les gens ont cherché et ils en ont trouvé. Plusieurs. Chacun d'entre eux désignant un légataire universel différent. Le 4 juillet, par exemple, un journal raconte qu'un dénommé Fraîche a été désigné légataire universel. Monsieur Fraîche est refait, il se précipite à Montpellier et fait ouvrir le coffre personnel de Monsieur Fontenay. Et là, surprise, surprise, dans ce coffre, il y a un autre testament. Qui annule celui sur lequel Monsieur Fraîche figure. Ah bah oui, c'est décevant. Le 24 juillet 96, un mois après le décès, on en est déjà au cinquième testament. Mais lui, il date de 3 jours avant le décès, donc on est à peu près sûr que c'est le dernier. Sauf que les héritiers dénoncent un faux. Une bataille juridique commence alors entre les différents héritiers putatifs, 10 en tout, c'est quand même un bon score. L'affaire est tranchée, le testament qu'on estime être valable, c'est celui de juillet 1894. L'héritier est un jeune étudiant en médecine, Emmanuel Laurent. L'un des journaux se demande s'il va se réinscrire et continuer ses études de médecine. Spoiler alerte, non. Emmanuel Laurent va voyager, entamer une collection d'art et se faire construire à Agde une maison mirifique, complètement délirante, hop, un petit peu d'art nouveau par-ci, un petit peu de néo-grec par-là, de l'égyptomanie, de l'orientalisme, le tout à 2 pas de la gare pour que ses invités puissent descendre du train et arriver directement chez lui pour participer à une soirée, si possible, somptueuse. Cette merveilleuse maison, c'est la Villa Laurent, ou Château Laurent, à Agde, qui, après avoir été laissée à l'abandon pendant la deuxième partie du XXe siècle, a été restaurée et ouverte au public en 2023.
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3: Je suis trop contente d'être là.
4: Eh ben, nous aussi, on est tellement ravis de te recevoir ici. C'est une radio voilà, qui te suit depuis le début. Et c'est toujours beau de voir une artiste comme ça grandir, prendre de l'ampleur, prendre son indépendance, de l'assurance aussi. Tu sors là d'une énorme tournée qui a été suivie d'une tournée acoustique. C'est étonnant, toi la rockeuse qui aime tant les guitares électriques, ça t'a plu ta tournée acoustique ?
3: Ah, ça m'a plus que plus, quoi. Genre, j'ai envie de le faire à chaque fois, presque, quoi.
4: Ah
3: ça m'a nourri les gens. Ça m'a fait découvrir aussi mes propres chansons. Enfin, j'ai adoré.
4: Ouais.
3: Il n'y avait pas d'artifice, rien, quoi.
4: Non, c'est ça. Et alors, on a vu passer, évidemment, pour celles et ceux qui n'ont pas eu la chance d'aller applaudir Oshi en concert, parce qu'évidemment, tout ça a été archi complet. On a vu passer des vidéos sur les réseaux sociaux. Donc, tu prenais plaisir aussi à reprendre des chansons rock, justement, qui étaient importantes pour toi dans ton parcours, des chansons anglaises, américaines, que tu adaptais en français aussi.
3: Ouais, c'était un exercice de fou, quoi. On n'a pas arrêté, mais ça m'a, même ça, ça m'a inspiré parce que ça m'a fait réécouter énormément de titres. En fait, je me suis nourrie et cet album est né dans ça, hein, d'ailleurs.
4: Ah, intéressant. Un quatrième album, donc, qui va arriver. On l'attend de pied ferme, vu que les trois premiers étaient au minimum 10 de platine. Donc, autant te dire que, voilà, le quatrième, on l'attend avec impatience. Tu nous avais donné tes nouvelles au moment de la réédition de l'album Cœur Parapluie, avec une chanson qui était très triste, qui s'appelait Tu vas me quitter encore longtemps. J'ai pas

0: sûr, c'est atroce, mais ça fait des belles chansons.
1: Bah, ça, c'est sûr.
0: C'est tu vas me quitter encore longtemps. Voilà, c'est la dernière fois qu'on s'est vu, en fait. Alors, depuis, c'est passé plein de choses. Tu as aussi réactualisé ta chanson Mauvais rêve.

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1: 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Mauvais rêve actualisé. Donc après cette rupture, t'en as parlé même sur tes réseaux sociaux. À toi, c'est vraiment quelque chose qui t'a mise à terre. Et en même temps, tu le dis dans la chanson, être sur scène, ça t'a sauvé, ça t'a sorti de ta peine.
0: Ouais, j'ai vécu plein de trucs. La rupture, ça a été au-delà d'une rupture. Ça a été une rupture avec le mois d'avant aussi. Donc j'ai perdu mon insouciance, j'ai perdu plein de trucs. Et quand on se retrouve un peu avec plus de repères, plus rien, un peu 7 ans où j'étais un peu hors du temps, donc j'ai dû tout réapprendre à faire et j'ai dû apprendre à vivre en fait. Et du coup, la scène, ça m'a énormément aidée parce que ça m'a permis de faire le pont avec ma nouvelle vie en fait. C'est trop bizarre, ouais. Mais le fait de voir des visages, de reconnaître des visages de mon public, de pouvoir m'exprimer librement en fait, franchement ça a été la meilleure thérapie, en tout cas c'est ce qui m'a permis de continuer là, ouais.
1: Alors ta nouvelle vie, ça ressemble à quoi aujourd'hui, Oshi 2026? Alors je vois que tu es toujours très belle, très lookée. Voilà, non mais on a toujours le rouge à lèvres rouge, parfait. Le petit look rock, il est là. Donc voilà, je me dis pas, tiens, c'est la nouvelle Oshi. Alors explique-nous comment ça va en fait.
0: Ça va, ça va. En fait, justement, dans l'album qui arrive, je raconte un peu tout ce qui s'est passé et comment j'en suis arrivée au ça va, justement. Ouais. C'est-à-dire que ça aurait pu ne pas aller du tout. J'aurais pu pas faire cet album. J'aurais pu partir vivre ailleurs, enfin faire n'importe quoi. J'ai vraiment rien à un moment donné. Et en fait, ce qui m'a vraiment sauvée, c'est la musique. Et donc aujourd'hui, je fais de la musique en fait. Mais comme j'en ai jamais fait, je passe vraiment énormément de temps à réfléchir, à recomposer seul ou avec d'autres personnes aussi, avec mon ami Eddie et Marc, et en fait j'ai réappris mon projet. En fait, j'ai repris en main mon projet.
1: Donc, c'est ça.
0: En quelque sorte, ma vie.
1: Donc, Oshi, ouais. C'est à toi. Alors, la chanson avec laquelle t'as décidé de lancer justement ce quatrième album, elle s'appelle Bonjour Docteur. Et c'est une chanson, justement, dans laquelle tu reviens sur cette rupture. Et puis, voilà, accompagnée quand même d'une trahison, etc. C'était une rupture qui était très publique aussi, puisque la relation avec ton ex-compagne était publique. Et j'allais dire, par la force des choses, vous bossiez ensemble.
0: Ouais.
1: Alors ça, il y a plein de gens qui vont pouvoir se reconnaître là-dedans, parce que quand t'es boulanger, t'es marié avec la boulangère. Non mais c'est vrai, quand t'es maçon, c'est ta femme qui fait la compta. Enfin, je veux dire, il y a plein comme ça de couples qui travaillent ensemble. Toi, c'était vraiment très médiatique. Donc, tu médiatises aussi ton chemin vers la guérison.
0: Ouais, parce que je pense que ça va. Je le fais aussi, pour moi déjà, parce que c'est la première fois, je crois, où je réfléchis pas du tout. Par contre, en studio, j'ai pas réfléchi à comment j'allais raconter tout ça.
1: Bah ouais.
0: J'ai juste pensé aux musiques. Je me suis dit après, on verra ce qui se passe. Et en fait, vraiment, Bonjour Docteur, c'est le sommaire de l'album. Ça va parler de tous les sujets, tous les couplets que j'aborde. Ça va raconter ça, l'album.
1: C'est un concept album en fait.
0: Ouais, concept. Mais pour le coup, concept. Mais
1: allez mieux pour les nuls.
0: C'est ça. Ouais, vraiment. Mais non, parce qu'il faudrait que je le lise aussi, moi, ce livre-là, au cas où. mais je pense que ça m'a aidé en tout cas à tenir le coup, et si je sors cet album, c'est pour aller vers la guérison. Donc voilà, je serai en thérapie pendant l'album.

0: Et dans le clip, Oshi est sur un brancard.
1: Ouais.
0: T'as mis en scène ce truc. Alors c'est fou parce que le brancard sur lequel tu es allongé, sur lequel tu chantes ta chanson, Bonjour Docteur, il est dans plein de lieux différents et assez incongrus parfois. Tu croises des gens, certains sont hilars, d'autres se font du souci. C'est quoi, c'est une représentation de ta vie ces derniers mois?
2: Ouais, j'ai été un peu trimballée à droite à gauche, sur scène, en tournée, avec mes potes. Parfois, ça allait pas. Et je me suis dit, en fait, j'avais l'impression d'être une patiente en permanence, quoi. Ouais. Genre, même les gens me regardaient en mode, est-ce qu'elle va bien ce coup-là et tout. Enfin, il y avait un espèce de.
0: Ouais.
2: De, je sais pas, de roulement de tambour quand j'arrivais. Et en fait, je me suis dit, le brancard, c'est, ça image bien la chanson.
0: Ah oui, complètement. Mais allez voir le clip parce que, ouais, c'est vraiment frappant ce qui se passe dans cette chanson. Bonjour, docteur. Alors, tu le disais, c'est un sommaire du quatrième album. Sauf que là, en fait, le quatrième album, t'es en plein dedans.
2: Ouais, en vrai, on fait genre ouais et tout, mais en fait, si on entend de le finir, ouais.
0: Waouh! Alors, avec une équipe que tu connais déjà, avec qui tu as déjà travaillé sur les trois premiers?
2: J'ai fait des chansons seules, j'ai aussi fait des chansons en écriture avec Mark Weld, avec qui j'avais fait Amour Censure à l'époque, c'est comme mon frère, et toujours Eddie Pradel à la prod et compo aussi ce coup-là, du coup.
0: Ok, et là, tu t'es déjà fait un petit planning des mois qui arrivent, parce que bon, de toute façon, nous, on a la tournée qui démarre le 4 février prochain, 4 février 2027. Donc, comment tu la vois là, l'année 2026? Si tout va bien, tu voudrais l'album quand? À la rentrée?
2: À la rentrée, ouais. À la rentrée, ça sera à la rentrée. Parce qu'on ne sait pas si tout va bien, c'est l'objectif que je me suis fixé. Donc, et puis, il est prêt, en fait, finalement. Il faut juste finir le mix, le machin, tout ça, quoi.
0: Ça fignole chez Oshi, vous l'avez compris. Alors, puisque... on est sur cette grande tournée, le Bonjour Docteur Tour de Oshi 2027. La psychanalyste en moi ne peut pas ne pas te dire que démarrer ta tournée à l'aréna du pays d'Aix. Voilà, c'est rigolo. Alors, c'est pas moi qui l'ai inventé, tu sais qui c'est?
2: X-A-I-X, pas E-X.
0: Pas E-X, mais c'est Jean-Louis Aubert qui m'a dit ça, parce que Jean-Louis Aubert, il avait remarqué, il avait dit, non, parce que tu vois, moi j'ai une chanson qui parle des ex, et je commence à l'aréna du pays d'Aix. Alors, en plus, lui, c'était double délice, parce que c'était le 14 février, le jour de la Saint-Valentin, à Aix. Et là, il a commencé à tirer les fils de la psychanalyse. Et donc, quand j'ai vu que tu commençais à Aix, je me suis dit, j'ai vu que je le dise à Oshi.
2: C'est trop marrant, mais je le dirai sur scène en arrivant. Franchement, je la garde. C'est une bonne vanne pour le...
0: Merci Jean-Louis. Jean-Louis Aubert. Mais en vrai, ça m'amène une vraie question. Et si c'est trop indiscret, tu m'envoies bouler. Mais que faire des chansons que vous aviez créées ensemble? Que faire même des chansons qui parlent de cette histoire d'amour? Je pense notamment à celle-ci.
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2: C'est une bonne question.
3: Musique étrange.
2: Mais tu veux dire, t'as déjà la réponse.
0: Que faire de ces chansons-là?
2: Il n'y a plus aucune raison pour moi de les chanter. En fait, je suis tellement honnêtement, je suis honnête dans mes chansons, je raconte ma vie, en fait, je raconte pas des histoires, et du coup, que je connais pas. Donc, en fait, pour moi, je trouve que celle-là, c'est sûr, plus d'attente avec moi, elle sera plus dans la setlist.
0: Oui, voilà. C'était l'histoire d'un coup de foudre, l'histoire est terminée, donc la chanson, tu la chantes plus.
2: Ouais, c'est ça, et puis c'était surtout des chansons que j'avais fait avec elle, et c'est pas des chansons que j'ai envie de continuer de mettre en avant, enfin, au vu de tout ce qui s'est passé, donc c'est des chansons que je vais enlever de la setlist, tout simplement. Mais après, il y en a pas 1000, enfin, ça va.
0: Oui, non, mais je me posais la question.
2: Bien sûr, c'est une bonne question.
0: Et merci, c'est une bonne réponse.
2: Ça va.
0: Très, très bonne réponse. Alors tiens, tu parlais de Amour Censure. Ça, c'est une chanson qui a vraiment été charnière dans ta carrière. J'imagine qu'elle a une place à part aussi dans ton cœur.
2: Ah ouais, je pense que je vais me faire tatouer carrément le petit ange qu'on avait mis sur la pochette et tout, parce que là elle a été diamant, 10 de diamant, il y a deux jours, en fait, les certifications et tout, c'est toujours un truc émouvant, mais là c'est vrai que sur ce titre là j'ai vraiment je me revois l'affaire avec Marc, justement, dans un petit chalet là, enfin c'était n'importe quoi, et c'est fou de voir la vie que les chansons peuvent prendre.
0: T'écris dans des chalets, toi?
2: Un chalet à Cabourg.
0: Ah, et d'accord, c'est bizarre. C'est pas un chalet de la neige, c'est un chalet de la plage.
2: C'est un chalet.
0: D'accord. Et alors, putain, Amour Censure, donc, c'est une chanson qui est diamant. Donc, en gros, ça veut dire qu'elle a pété tous les scores. C'est devenu aussi un hymne. C'est devenu une chanson que beaucoup de gens chantent, même quand t'es pas là, pas forcément à tes concerts. Ils se filment, ils la mettent sur YouTube, etc. Est-ce que t'accueilles ça avec bonheur?
2: Avec énormément de joie, et surtout, je reçois tellement de messages de gens qui me disent que la chanson les a sauvés. En vrai, ils me le disent. Et ça, c'est une responsabilité immense. Et c'est aussi, je me dis, en fait, c'est le but aussi de pourquoi j'ai fait cette musique à la base. Je me suis dit, en fait, si ça peut aider des jeunes qui tombent sur la chanson, ou des moins jeunes, même, en fait, qui ont besoin de se sentir écoutés et tout ça, ou entendre quelque chose qui les anime. Voilà, en fait, je me suis dit, ça sert à ça aussi, la musique. Et ça m'a trop, ça m'émeut tout le temps, à chaque fois.
0: C'est intéressant le concept de chanson qui peut sauver quelqu'un. Je pense que c'est vrai du côté des gens qui écoutent de la musique. Enfin, toi, je sais pas, l'adolescence, il y a sûrement une ou deux chansons qui t'ont sorti du... Voilà.
2: Hein, bah,
0: du
2: College Boy d'Indochine, notamment. Ouais, je le dis souvent en interview, mais c'est vrai que c'est une chanson qui m'a... Il n'y aurait pas eu Amour Censure s'il n'y avait pas eu College Boy, par exemple. Ouais.
0: D'accord. Mais je me dis que c'est aussi du côté des artistes. Et souvent... On entend dire les artistes, mais non, mais j'avais besoin de faire cette chanson, j'ai besoin de faire de la musique et tout. On entend ça, mais on n'écoute pas vraiment ce qui se cache derrière. Quand en fait, un artiste dit cette phrase, ça veut dire que si on fait pas de musique, on peut presque plus vivre.
2: Ah ouais, bah de toute façon c'est là, notamment avec l'album qui arrive. En fait, enfin c'était si je faisais pas cet album, je pense que je serais morte. En fait, enfin c'est bizarre de dire ça, mais j'aurais pas tenu le coup. En fait, la musique c'est vital. C'est sans mauvais jeu de mots, vu que l'album parle quand même de docteur et tout, mais c'est en intraveineuse. Enfin, genre je me réveille le matin, j'écoute de la musique. Ma journée, je la passe en écoutant de la musique. Le soir, j'en fais. Enfin, c'est toute la journée, donc c'est vital.
0: C'était comment le début de l'écriture de ce disque, puisque là, évidemment, t'es en bande, vous êtes au studio, t'es avec ton équipe, etc. Mais j'imagine que les débuts de l'album ont été solitaires. Ça ressemblait à quoi? T'étais sur ta guitare? T'étais comment?
2: J'ai eu une sorte de blanc où j'arrivais plus à écrire. J'étais en tournée en même temps, donc je pense que j'étais nourrie dans tous les sens, mais j'avais pas digéré tout. En fait,
0: t'avais peut-être pas l'espace pour te poser,
2: pour réfléchir à tout. Et du coup, j'ai eu des blancs un peu dans le studio comme ça, où je me disais merde, j'ai plus à écrire, j'arrive plus et tout. Et il y a un titre qui est né, et puis après les autres ont suivi. Et en fait, on est parti, on s'est dit ok, si genre faut changer aussi de décor quand c'est comme ça. Et on est parti à Deauville, ce coup-là, pas dans un chalet.
0: Ah.
2: On a loué une petite maison et on a amené un piano, nos ordinateurs, et on était tous les trois là-bas, et on a fait l'album comme ça. Et en fait, quasi 90% de l'album est né là-bas. Et c'était il y a un an maintenant, mais.
0: Avec toutes ces histoires, en parlant de cœur brisé, de trahison, de rupture, etc., j'avais une question toute bête, mais tu crois encore en l'amour?
2: Bah oui, justement, je crois au vrai amour maintenant.
0: Ouais.
2: C'est ça qui, en fait, je pense que j'ai eu une période où je me disais ah non, c'est impossible et tout, et en fait, on se rend compte que c'était pas sain pendant ce temps. Malheureusement, c'était toxique, et du coup, maintenant, bien sûr, je crois en l'amour.
0: Alors ça.
2: J'ai jamais autant cru, même, je crois. Sincèrement, c'est trop bizarre, mais c'est vrai.
0: Et le quatrième album d'Oshi, la quatrième era de Oshi est lancée avec cette chanson. Bonjour, docteur.

0: nouvel album, la nouvelle Oshi. N'empêche que, comme l'ancienne, elle est bien accrochée au style pop rock.
1: Ouais.
0: Ça, c'est un truc, voilà, ça changera pas chez toi. Malgré la tournée acoustique, t'as pas eu envie d'aller vers d'autres territoires musicaux?
2: Non, mais en fait, la tournée acoustique, déjà, mais j'ai eu envie de la faire parce que j'avais écouté une plug de Nirvana. Donc, en fait, oui. Au final, ça m'a encore plus nourri, je pense, en termes de guitare et tout
1: oui,
2: ça.
1: Oui, bien sûr.
2: Et du coup, même l'album qui arrive, il est plus rock même que pop, je pense, hein, sincèrement. Ouais.
0: Ça, c'est une bonne nouvelle pour celles et ceux qui étaient en manque de guitare. Et puis, des chansons à guitare qui chantent, qui font du bien et qu'on peut reprendre tous ensemble en chœur. Il y en a un paquet. T'as participé à la renaissance d'une de ces chansons avec Nicolas Sirkis d'Indochine et Superbus.

0: idée de camaraderie aussi avec des gens comme Nicolas Sirkis d'Indochine, comme Superbus. Et est-ce que tu peux me dire à quel point c'est important pour toi d'avoir d'autres artistes comme ça dans ton spectre?
1: Bah c'est trop marrant. En fait, je pense que mon projet n'aurait jamais existé s'il n'y avait pas eu Indochine et Superbus. Parce que moi, en fait, j'écoutais Indochine et Superbus quand
0: j'étais
1: gosse.
0: Ado. Ouais. Oh,
1: c'était
0: oui.
1: Les artistes français que j'écoutais. Et après, on est devenus potes avec Jen, donc la chanteuse de Superbus. Et un jour, on est devenus potes depuis des années, mais on n'avait plus jamais fait de musique ensemble. Et elle m'appelle, elle me dit, tu veux pas qu'on ressorte Lola et tout. Je suis en mode, si grave, c'est mon hymne d'adolescence, quoi. Avec College Boy d'Indochine, justement, trop marrant. Et en fait, elle a appelé Nicolas et ça a donné ça. Et du coup, ouais, ils sont hyper importants dans le paysage musical, enfin dans le mien en tout cas, c'est oui. En intraveineux, j'écoute ça toute la journée. Donc.
0: Et dans ta vie aussi, d'avoir voilà, autour de toi des artistes dont tu es proche, avec qui tu peux parler des trucs qu'il n'y a que les artistes qui peuvent comprendre finalement.
1: Ah oui, bah Jen, ça a été, c'était pas Allo Lola, c'était Allo Jen hein, pendant ces derniers mois. Non mais franchement, je l'appelais à pleine nuit, on restait 2 heures au hôtel. C'est vraiment une amie, donc elle a été là pour moi dans plein de moments de jour, notamment le dernier en date. Et franchement, elle comprend tout. Et en plus, mine de rien, ça fait longtemps, Superbus.
0: Ouais. Et puis tiens, ils sont en tournée eux aussi, ouais. Une belle tournée de Superbus. N'hésitez pas à aller les applaudir. Alors au rayon les nouvelles aventures d'Oshi, il y a aussi tes allers-retours incessants en Belgique, et c'est pas pour un trafic de chocolat, c'est parce que tu fais partie de The Voice Belgique, tu fais partie des coachs. C'est quoi cette expérience de ouf d'être juré maintenant?
1: Ben en fait, j'ai l'impression que la rupture et tout ce qui s'est passé de pas beau dans ma vie, en fait, a fait naître du beau. En fait, j'aurais jamais pu faire The Voice avant. Je me serais jamais senti capable déjà en tant que candidate et en plus après en tant que coach encore moins.
0: Ouais.
1: Et c'est vrai que c'est comme si tout s'est libéré et j'ai dit oui à plein de trucs. Alors que je disais pas non, mais on me proposait même pas avant. Ça a libéré plein de choses positives et du coup, c'est une expérience de dingue.
0: Voilà. Alors, t'as des talents, une équipe et tu leur fais chanter. 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Ça c'était il y a 10 jours, donc une battle, et toi tu leur as fait chanter Nothing Else Matters de Metallica.
1: Et c'était incroyable, en plus ils sont trop forts, ils sont trop forts. En plus ça a été ma presta, vraiment. Je suis partie loin, j'ai adoré qu'on me laisse faire ça aussi. Je me suis dit c'est cool, c'est une émission.
0: C'est très très cool The Voice en Belgique.
1: Ah ouais, hein. C'est inscrivez-vous quoi.
0: Ah bah oui, non mais franchement si vous aimez le rock, là-bas il y a aucun problème, pas de barrière. Tu fais Metallica, tout le monde est content et transmettre justement parce que quand on est coach dans The Voice, alors évidemment il y a le côté on se retourne, on choisit pas. Mais on a aussi le côté où on conseille les jeunes artistes. C'est quelque chose qui te plaît?
1: Je crois que c'est même mon moment préféré dans l'émission. En fait, bien sûr, au début, on est retourné, on doit créer notre équipe et tout ça. Ça m'a rappelé Pokémon quand j'étais gosse et tout. Il fallait choisir ses Pokémon. Et maintenant, j'ai les Pokémon, c'est cool.
0: Elle a les meilleures cartes.
1: Ouais, c'est ça. Et en fait, là, maintenant, ils sont là et j'ai adoré le moment où on s'est fait écouter des trucs, on s'est rencontrés, et en fait là je fais des allers-retours, là après l'émission je repars en Belgique pour préparer les directs de mardi, et en fait je me nourris à fond d'eux aussi quoi, c'est genre des gens qui m'apprennent énormément parce que je dois apprendre à apprendre, oui. Ça c'est fou en fait comme expérience.
0: Ah bah écoute, en plus alors tu me fais une transition géniale pour le titre avec lequel on va se dire au revoir. C'est J'ai appris.
1: Très marrant.
0: J'ai appris, évidemment. J'ai appris. Alors justement, de toute cette expérience-là, derniers mois, même de la dernière année passée, est-ce que on en tire donc un quatrième album, donc ça c'est déjà positif. Est-ce que t'en tires aussi des leçons de vie? Est-ce que tu te dis tiens par exemple la prochaine fois que je serai amoureuse je dirai à personne? Est-ce que tu prends comme ça des décisions radicales ou est-ce que tu te laisses un peu d'espace là?
1: Il y a une décision que j'ai prise vraiment radicale, c'est de penser à moi, en fait, de faire attention à ma santé mentale, à ma personne et à ce qu'on n'en abuse plus. Donc c'est la décision, c'est radical malheureusement, mais c'est en tout cas, je me suis dit maintenant, faut que je me respecte, faut que je fasse attention, faut que j'analyse mieux et que je me fasse plus avoir. Donc faire attention, ouais, et de justement apprendre, continuer d'apprendre, parce que même quand on croit qu'on a appris, parce que c'était sur l'ancien album, j'avais pas appris en fait.
0: Et voilà, on n'a jamais fini d'apprendre, les amis. J'ai appris, merci Oshi, bon voyage. En Belgique, bon fignolage en studio et on se reparle bientôt pour le quatrième album. Merci.
1: Salut, merci.

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3: Christophe, comment ça va?
4: Oh, salut Émilie.
3: Tu vas bien?
4: Écoute, ça va très bien, merci.
3: C'est un album qui vient d'arriver, qui s'appelle Fête foraine. Mais attention, c'est pas ce que vous croyez. C'est pas la vie est un manège et une barbe à papa géante. Non, c'est la vie, c'est pas la fête foraine.

0: scène, le nom de la chanson et le nom de l'album. Et avant de te poser la première question, Christophe, je rappelle à celles et ceux qui nous écoutent que tu es auteur, compositeur, interprète. Ça veut dire que et les musiques et les paroles de l'album viennent de toi.
1: Ça veut dire que je me prends la tête.
0: Ça veut dire que tu te prends la tête.
1: Je réfléchis. Voilà. Je réfléchis beaucoup, mais je ne suis pas tout seul. J'écris mes chansons avec un garçon qui s'appelle Paul École depuis une dizaine d'années. Et puis là, pour le coup, pour les musiques, il y a un garçon qui s'appelle Felipe Saldivia, qui lui est mon acolyte depuis une quinzaine d'années, nous travaillons ensemble. Okay. Moi, j'ai pour habitude de vraiment démarrer les choses chez moi, de réfléchir les thèmes, d'avoir peut-être un couplet, un refrain, un début de mélodie. J'aime pas arriver les mains dans les poches dans une maison où on se retrouve, on se fait un séminaire d'écriture en gros une semaine par mois. Donc pendant 3 semaines, je suis à la maison, je réfléchis, je monte un peu mes trucs et quand ça commence à ressembler à des chansons, paf, je les appelle et là on s'isole et on se fait une semaine ensemble. En général, on fonctionne comme ça.
0: Ok, mais bon, ce que je veux dire, et ce qui m'intéressait dans ta démarche, c'est que t'es impliqué autant dans les paroles que dans la musique. Ça veut dire que même si après il y a d'autres qui viennent mettre leurs pattes, n'empêche que tout ce qui est dit dans ce disque, à un moment, ça vient de ton cœur à toi.
1: À un moment donné, c'est...
0: Ou ton cerveau.
1: C'est le cœur et le cerveau. Je crois qu'il y a les deux, mais c'est vrai que tout me plaît dans ce métier-là. Tu vois, en ce moment, je suis en train de penser à la scène.
0: Oui.
1: Je pense le décor, je pense les fringues de mes musiciens. Je m'implique dans tout parce que tout me plaît et j'ai toujours cette envie de me surprendre et de surprendre les gens qui m'apprécient à nouveau. Et je crois que c'est important en tous les cas.
0: Ouais. Alors, vous parlez, les amis, de ce nouvel album de Christophe Maé. Si vous ne l'avez pas encore écouté, dites-vous bien que. C'est étrange de dire ça, mais tant pis, je le dis. J'ai l'impression que c'est l'album d'un homme qui a digéré sa crise de la cinquantaine. J'ai halluciné, Christophe, parce que j'ai toujours... Enfin, je me suis jamais demandé quel âge t'avais. Et en fait, j'ai regardé et t'as eu 50 ans récemment.
1: Ouais, j'ai fêté mes 50 ans au mois d'octobre.
0: Ouais, c'est ça. Et on dit toujours que, voilà, dans la vie d'un homme, et peut-être encore plus d'un artiste, c'est un cap à passer. Et toi, en l'occurrence, je trouve que dans cet album, on sent que t'as pas eu peur de te poser certaines questions, d'aborder certains thèmes, même archi-personnels, et que tout ça est digéré. Donc la vie, c'est pas la fête foraine, mais c'est pas non plus l'horreur, quoi.
1: En fait, c'est... Tu sais, j'ai pas réfléchi énormément. En fait, je travaille de manière très instinctive.
0: Ouais.
1: J'avais qu'un désir, c'était de me raconter, de raconter ma vie sans phare. Voilà.
0: Oui.
1: C'est-à-dire que aller à l'essentiel et parler des gens et dire que quand je dis que ma vie c'est pas la fête foraine et c'est pas la misère non plus, hein.
0: C'est pas la misère.
1: Attention.
0: Ouais,
1: hein.
0: Ouais.
1: Mais c'est vrai que c'est pas, je m'invente pas une vie. J'ai pas peur de dire que je peux être chez moi, je peux m'ennuyer, je peux tourner en rond
0: dans ton salon.
1: Je peux avoir peur. Tu vois, il y a plein de choses qui me préoccupent. J'ai des enfants, donc il y a plein de choses qui me préoccupent. Et la vie, c'est vrai que c'est pas la fête tous les jours.
0: Ouais.
1: Mais en revanche, chaque jour se fête. Ça, je l'avais déjà écrit dans une chanson qui s'appelle Bouquet de roses il y a quelques années. Donc on peut mettre un genou à terre, mais en sachant que la vie est faite de cycles et qu'on va revoir la lumière et qu'on va. Voilà. En tous les cas, je reste un éternel optimiste, quoi qu'il arrive. Mais c'est vrai que ça fait du bien aussi d'aller à l'essentiel et de pas se voiler la face et de dire qui l'on est. À un moment donné, tu es ce que tu es. Et puis voilà, on t'apprécie pour qui tu es ou pas, mais on va pas se mentir, quoi.
0: Ouais, il y a des moments super touchants, en tout cas, comme quand tu fais cet inventaire d'images rassurantes. La chanson s'appelle « Dans ma tête ».

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1: Énormément de choses dans la tête de Christophe Maé, vous l'avez compris. Cette chanson-là, elle est hyper intéressante aussi au niveau de la musique, parce que le premier extrait qu'on a écouté, Fête foraine, qui était très Motown, hein, quelque part, il y a plein de textures musicales différentes sur le disque.
2: Ce qui est important, en tous les cas, c'est que en temps normal, c'est vrai que j'ai l'habitude d'aller parcourir un peu le monde, d'aller à la rencontre au Cap-Vert, à la Nouvelle-Orléans, en Afrique. Quand je finis une tournée, que la lumière s'éteint, je m'éteins un peu avec.
1: Ouais.
2: Donc ça, j'ai la bougeotte et c'est vrai que j'aime bien partir, retrouver l'anonymat et aller écouter un peu de la musique ailleurs, me nourrir de d'autres influences. Là, pour le coup, je fais cet album-là à la maison.
1: Ouais.
2: Et en revanche, j'ai pris énormément de plaisir à le semer, à parsemer de toutes mes influences qui m'animent depuis toujours. Et en plus, ça, c'est un album qui est joué live. Par des virtuoses qui m'accompagnent. Donc c'est un album incarné, très organique, solaire dans la musicalité.
1: Oui, hein.
2: qui me permet de raconter un peu ma mélancolie, un peu des moments de nostalgie et d'y raconter la vie telle que je la vois, quoi.
1: Solaire, c'est très intéressant que tu dises ça, parce que c'est vrai que si parfois certains textes sont plutôt graves ou mélancoliques, en tout cas, oui, très, très intérieurs, la musique, elle est jamais triste.
2: La conception de ma musique, en tous les cas, c'est ça.
1: Ouais.
2: J'adore les rythmiques afro-caribéennes, j'aime bien quand ça pulse, j'ai besoin de danser en studio, j'ai besoin de vivre. Voilà, c'est viscéral. Et c'est ce qui me permet aussi de d'y raconter peut-être des choses plus graves, sans que ça devienne. Je fais pas de la musique de dépressif.
1: Non, non plus. Non, ne vous en faites pas.
2: Au contraire, j'ai envie de donner de la vie, quoi.
1: Ouais. Ouais, mais c'est un album très généreux, ce Fête foraine, et très personnel aussi. Il y a eu beaucoup, beaucoup de bonnes critiques. Est-ce que attendais avec impatience?
2: Ben écoute, on attend toujours.
1: Ouais.
2: Et ça fait effectivement qu'il y a je sens qu'il y a un engouement et que les retours sont plutôt positifs. Donc ça, ben forcément que je fais ça aussi pour ça, quoi. Tu vois, pour avoir le retour des gens qui m'apprécient et les gens sont bien au rendez-vous, donc ça fait trop plaisir, quoi.
1: Ils sont fidèles, hein, il y a des gens qui te suivent depuis 20 ans maintenant.
2: Cette histoire est folle, tu vois.
1: Oui.
2: Non, mais c'est vrai parce qu'en fait quand on décide de sortir le premier titre 50 ans déjà.
1: Oui.
2: C'était au mois d'octobre et donc on en profite d'ouvrir la tournée. Et au mois de décembre, la tournée était déjà complète.
1: Ouais,
2: ce qui fait qu'on a rajouté des dates pour 2027. Et les gens sont là, quoi. Donc, voilà, c'est, c'est juste le pied, quoi. C'est un kiff.
1: Tu évoquais ta chanson 50 ans déjà.
0: J'ai 50 ans déjà. Tu sais.

0: danse et on sourit, mais n'empêche, 50 ans, quand on est une chanteuse, on demande aux chanteuses de rester belles, de rester jeunes, de faire attention, etc. Est-ce que c'est la même problématique pour les chanteurs? Est-ce que toi, tu fais attention, tu te dis, merde, j'ai 50 ans, est-ce qu'il faut que maintenant, quand je vais, je sais pas, à la télé ou tourner un clip, je me maquille un peu? Comment t'es par rapport à ça?
1: Et dis-moi, moi, je suis pas une chanteuse.
0: Non, toi, t'es un chanteur, mais je me demande si c'est un sujet pour toi.
1: Écoute, c'est un sujet, tu sais quoi, tu vieillis, avec le temps, on change forcément. Oui.
0: Mais par exemple, Zazie, tout le monde avait râlé parce qu'elle avait laissé ses cheveux blancs.
1: Mais Zazie, elle est belle comme elle est. À un moment donné, tu vas voir Zazie, c'est pour écouter sa musique. Oui. Et après, elle est ce qu'elle est, et puis elle est plutôt belle comme elle est. Elle est hyper naturelle. Et moi, je pense que non. Moi, sincèrement, j'apporte pas d'importance là-dessus.
0: Ouais.
1: Je suis comme je suis et c'est clair que je fais du sport, j'essaie de m'entretenir et d'être mais déjà avant tout pour moi quoi, j'ai envie de me sentir bien. Maintenant, j'ai pas commencé le botox, c'est tout le bordel. Là, je vais attendre un petit peu, je vais repousser ça, d'accord?
0: Mais tu vas pas atteindre ta barbe.
1: Non.
0: C'est en noir.
1: Non.
0: Christophe Maé, sur ce nouvel album, on le disait, t'aborde des thèmes qui sont vraiment hyper personnels et à la fois, plus c'est personnel, plus c'est universel et ça va parler à tout le monde. Je pense par exemple à cette phrase terrible, mais qui est vraie, quoi. C'est on est

0: ça, quoi. Je parle de... C'est un des premiers titres que je commence à écrire. Je sors de la tournée et c'est vrai que là, je me retrouve à la maison. Et même s'il y a du monde, s'il y a ma femme, mes enfants, tout ça, j'ai ce sens du vide qui est là. Ce sentiment de vide, de solitude qui est là, qui me traverse.
1: C'est un album qui parle aussi beaucoup d'amour. Il y a des chansons d'amour très lumineuses. Et puis, il y en a une qui aborde la peur d'être quittée.

0: une chanson où tu dis que tu veux pas qu'on te dise adieu, mon amour. Qui est cette voix féminine incroyable qui t'accompagne sur la chanson?
1: C'est une demoiselle qui s'appelle Cécile Évraud, chanteuse de flamenco traditionnel, qui, quand elle chante, elle pleure, quoi.
2: Nous aussi, hein.
1: Mais de toute manière, c'est la force du chant, du chant flamenco. Il y a quelque chose de tellement viscéral. Il y a une âme dans ses voix. Et ça fait quelques années que j'ai envie de solliciter cette demoiselle-là, mais j'avais pas la chanson. Et là, pour le coup, cette chanson est arrivée. Et j'entendais sa voix au moment où je l'ai composée. J'entendais déjà sa voix. Et c'est vrai que je parle de ce couple qui traverse la vie, qui est tout simplement la mienne, puisque ça fait 22 ans que nous marchons main dans la main avec ma femme et puis voilà, avec toujours cette peur de que ça se termine. En tous les cas, j'aime traiter ce sujet-là parce que je déteste les choses qui se terminent. Que ça soit en amour, en amitié, la fin d'une soirée, la fin de l'été, la fin des fêtes de Noël. Et il y a quelque chose comme ça dans l'album qui se tient la main, entre ces chansons se tiennent la main, parce que c'est un sujet assez récurrent qui vient sous une autre forme. Mais en fait, ce que j'essaie de dire par là, c'est que moi je fige ces moments, ces jolis moments, je les fige à travers ces chansons-là, pour en garder un souvenir, parce que en fait ce temps qui passe, c'est quelque chose qui peut qui me travaille, quoi, tout simplement. Et le fait de le figer, et sinon c'est revenir aussi à l'instant présent, quoi, de relever ces sujets-là, c'est d'être plus dans l'instant présent et de profiter pleinement, parce que voilà.
0: Ah oui, mais alors à la fois
1: c'est essayer de ralentir le temps, quoi.
0: Ouais, tu profites pleinement, mais en fait quand t'es en train de vivre un truc qui te plaît, t'es déjà en train de te dire merde, ça va se finir.
1: N'exagérons pas. Ça, en soirée, par exemple, quand je commence à y penser, c'est quand il y en a un qui va se lever, qui va dire, ouais, j'y vais parce que faut que je libère la nounou, ou j'ai je sais pas quoi demain matin. Là, le premier qui se lève qui dit ça, c'est le casse-délire de la soirée.
0: C'est vrai.
1: Tu vois, moi, je sais quand je suis en soirée.
0: C'est jamais toi le premier.
1: Moi, je suis le dernier à partir. Je déteste quitter la table. Ah ouais, pour de bon.
0: Et c'est ce qu'il raconte dans Je voudrais que ça continue. Donc, quand on n'aime pas que les choses se terminent. Moi,

0: je parie que tu t'es dit, j'aimerais bien que ça continue. C'est le moment où tu es avec Francis Cabrel en train d'enregistrer votre duo. C'est une chanson qui s'appelle La boutique des rêves. Est-ce que tu peux nous raconter ton histoire avec Francis Cabrel?
1: Écoute, avec grand plaisir. Il me fait cet immense cadeau de pencher une oreille, d'écouter cette chanson-là. Je l'appelle. Cette chanson, on l'enregistre, on la compose. Je l'enregistre. Et puis, il manque plus que sa voix, quoi. À un moment donné, je me dis, oh, s'il pouvait poser sa voix. Donc, je l'appelle et je lui dis, écoute, je viens d'écrire une chanson qui parle de ce métier que tu connais mieux que personne. C'est un hommage aux artisans. Et là, en l'occurrence, je parle de notre métier, d'aller chercher des mots, des notes et de créer des émotions, des sentiments comme ça. Et il me dit, ah, j'aime bien le sujet. Et donc, je lui envoie la chanson. Et puis, il me dit, écoute, laisse-moi vivre un petit peu avec et je reviens vers toi.
0: T'avais le track?
1: Ouais, écoute.
0: Tu vois comment Cabrel, toi? C'est un

0: tes héros, c'est un ami, c'est comment pour toi?
1: C'est quelqu'un pour qui j'ai énormément de respect. Je l'ai dit à plusieurs reprises, c'est mon idole. C'est la personne que j'ai le plus écoutée. Qui représente mieux l'artisanat dans ce métier?
0: Cabrel?
1: Ouais.
0: Ah bah évidemment, oui.
1: Non mais il y a forcément que je pense aussi à Alain Souchon, Laurent Voulzy, les plus grands quoi, tu vois, dans leur manière de faire. Mais lui, sa musique, le côté blues de sa musique, son œuvre, son répertoire, de prendre le temps comme ça, de livrer une œuvre, un album tous les 7-8 ans, c'est l'élégance.

0: avec Francis Cabrel, La boutique des rêves. C'est un des grands moments de ce nouvel album, Fête foraine. Christophe, fier.
1: Carrément.
0: Hein?
1: Plus que fier.
0: Il est réussi, ce disque.
1: Ouais, je suis très, très, très heureux. Très content du résultat, en tous les cas, parce que je souhaitais vraiment enregistrer cet album-là.
0: Il est né dans la joie, dans la douleur.
1: Franchement, c'était un peu force tranquille. Je me suis pas énervé.
0: À la Cabrel.
1: Non, on n'y est pas encore là. Lui, il est trop loin, il est trop. Mais en tous les cas, j'avais vraiment envie d'apporter ça et de parler de la vie sans phare, de parler des gens qui donnent du sens à ma vie, c'est-à-dire que la famille, mes proches, mon refuge, tu vois. Parler des gens qui m'apprécient à travers cette chanson-là que je leur dédie. Il y a que de l'amour chez toi.
0: Ah oui, on écoutera tout à l'heure.
1: Ouais. Entouré de ces virtuoses qui m'accompagnent, que des musiciens qui arrivent d'ailleurs. C'est une invitation au voyage et puis en même temps, voilà, où j'ai recentré vraiment les thèmes où j'avais parlé. Envie d'aller à l'essentiel finalement.
0: Alors, il est très bien fait cet album. On sent que tu as pensé, Christophe, à l'ordre des chansons de Fête foraine. En fait, il y a vraiment un triptyque au milieu du disque, la 4, la 5, la 6. Trois amours différents, mais trois amours hyper importants. Alors, dans ta vie à toi, mais dans la vie de tout le monde, c'est maman, ma femme et le public. Tac, tac, tac, 4, 5, 6. C'est drôle quand même qu'elles se suivent, ces chansons, et qu'elles se...
1: Tu sais quoi, j'avais même pas capté.
0: Ah bah moi, j'ai capté tout de suite. Moi, c'est mon petit côté psychanalyse.
1: Mais que ma mère soit là
0: En prums. Elle était là au début de l'histoire.
1: Ah ben, disons que c'est elle qui crée, c'est elle qui écrit cette histoire.
0: Hein, voilà, ma femme et le public. Moi, j'aime bien.
1: Ouais, écoute.
0: Franchement.
1: Mais c'est vrai que c'est un album sur l'amour. C'est un album d'amour. Écoute, de toute manière, je crois que l'amour, on en a tellement besoin. Et c'est tout ce qui nous restera finalement.
0: L'amour, c'est la lune, c'est maman.

0: moment, ta femme, elle a entendu cette chanson qui parle d'elle?
1: Sur la fin. Sur la fin
0: elle
1: de la
0: était déjà prête de la,
1: ouais,
0: la chanson.
1: Ouais, ouais.
0: Elle n'a pas entendu au début.
1: Et puis, c'est vrai que j'avais vraiment envie de. Ben, tu sais, je me cache souvent derrière elle, quoi. Je la mets dans la lumière. Là, en l'occurrence, je dis qu'elle mérite carrément les applaudissements, tu vois. Parce
0: une star.
1: Que. Parce que c'est elle qui me porte et qui me supporte surtout au quotidien. Tu vois, parce que quand on passe à table et qu'elle voit que je suis dans mes pensées parce que je suis en train de réfléchir à mes chansons, et c'est vrai que ça. Tu sais. J'essaie d'en parler avec un peu de légèreté, mais ça me prend 24 heures sur 24, cette histoire. C'est-à-dire que quand je suis pas en tournée, je suis chez moi, mais je pense à ça du matin au soir. J'arrive à vivre, forcément, et normalement, et j'arrive à m'épanouir, tout ça, mais ça me prend beaucoup, beaucoup d'énergie et beaucoup de ça me prend
0: Ça me prend la tête.
1: Et à un moment donné, elle me parle et il n'y a pas de réponse, quoi. Elle me dit, dis-moi, tu vas nous faire ça tout l'hiver? Tu vas tourner en rond comme ça tout l'hiver? Et au moment où elle me dit ça, ben, elle déclenche ce morceau.
0: Ouais.
1: Le lendemain, je vais me retrouver avec une boucle comme ça, très hypnotique, l'intro de cette chanson-là, où je démarre, ma femme est belle, voilà. Et je raconte ce truc-là. Et merci d'être là, merci de me remuer, merci de me bousculer, parce que grâce à ça, en tous les cas, j'arrive à écrire, et puis elle me réveille, quoi.
0: Qu'est-ce qu'elle a dit quand elle a entendu la chanson pour la première fois?
1: C'est sa chanson préférée, je crois.
0: C'est ta meilleure.
1: Ah ouais, tu as jamais fait un chef-d'œuvre pareil. Ça, c'est vraiment, tu vois.
0: Et puis il y a la chanson pour le public que tu évoquais tout à l'heure. Il y a que de l'amour chez toi, les amis. Vous qui allez applaudir Christophe Maé en concert, cette chanson, elle est pour vous.

0: Il n'y a que de l'amour chez toi. C'est marrant, tu dis tu. C'est toi le public.
1: Ouais.
0: Tu vois une personne.
1: Et pourtant, quand je suis sur scène, j'aime pas tutoyer les gens.
0: Ouais.
1: Donc je vous vois en général tout le monde. Mais là, je sais pas, il n'y a que de l'amour chez toi. Il y a quelque chose à. Je les prends un par un, quoi. Tu vois. Et c'est un refrain que j'avais. J'avais cette idée depuis quelques années. J'ai envie d'écrire ce truc-là. Et j'avais ce refrain. Il y a que de l'amour chez toi. Il y a que ça. Il y a que ça. Et putain, j'ai tourné en boucle, mais des mois avec ce refrain. J'arrivais pas à déclencher le couplet. Et puis, c'est venu tout doucement. Et je suis tellement heureux du résultat. Et puis, en plus d'un arrangement très soul. Ce côté Motown que j'adore. Ouais, il y a quelque chose de très, très sexy dedans.
0: Je pense que ça va bien, bien fonctionner sur scène. Parce que je pense que ça y est, maintenant tout le public la connaît déjà par cœur et ça va vous faire sans doute des beaux moments en concert.
1: Ouais, j'imagine.
0: Ça va être bien. Là,
1: je l'ai vraiment pensé pour la scène,
0: ouais. Cette
1: chanson-là. De toute manière, toutes les chansons. Au moment où j'écris, où j'ai l'album devant moi, je sais à peu près où. Début, milieu du show, fin du concert, je sais à peu près où elles vont être placées dans l'album. J'ai envie de vraiment raconter une histoire, quoi. De démarrer un concert, emmener les gens où je le souhaite, quoi.
0: Les 10 nouvelles chansons de Christophe Maël racontent une histoire, oui, c'est la sienne. Et c'est réjouissant. Fête foraine est disponible. Bonne tournée à toi.
1: Merci
0: à
1: infiniment.
0: Bientôt.
1: Merci.
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0: 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Michel Sardou, Les Lacs du Connemara, la chanson préférée de Grégoire. Du
1: silence. Jacques Roux qui a déjà composé comme d'habitude. Il en a écrit tellement qu'il y a un synthé qui se bloque sur un son. Il n'arrive pas à changer le son, mais le son le fait penser à une cornemuse. Il en parle avec Michel Sardou. Ils ont cette idée d'écrire sur l'Irlande, les catholiques, les protestants et tout ce qui se passe là-bas.

0: vous avez tous dansé en serrant vos amis dans les bras
1: sur cette chanson en fin de soirée.
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4: Bonjour à toutes et à tous. J'espère que vous allez bien et que vous arrivez à profiter de cet été, que vous soyez au travail, à la maison ou en vacances. Jusqu'à 13h, ce sont les meilleurs moments au taquet. Une sélection d'instants sympas, drôles et qui donnent le sourire à l'heure du déjeuner. Ce mercredi, nous passerons un petit peu de temps, par exemple, avec Sébastien qui perd ses clés alors qu'elles sont dans sa poche, avec Victor qui imite Julien Lepers, Martine qui aime faire des croissants chèvre-miel pour l'apéro, ou encore Noureddine qui offre des chaussures à sa femme, mais en prenant sa pointure à lui, évidemment.
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4: Mais avant de retrouver ces candidats et d'autres avec Valérie Damidot et Eric Bastien, je vous propose de commencer cette heure ensemble en musique avec Morane et un de ses plus grands succès. Nous remontons le temps jusqu'en 1989 avec Toutes les mamas sur votre radio ici.

0: Morane dans la playlist de votre radio ici. Valérie Damido et Eric Bastien sont avec Dominique d'ici Alsace et Sébastien d'ici Occitanie. Tous les deux de vrais maladroits étaient en l'air. Ne leur demandez pas de poser une étagère ou dans quel train il faut monter. Cela va pas bien se passer et on en rigole sur votre radio ici.
1: Ici, nous sommes avec Dominique, ma candidate qui a 7 points, bien sûr, qui est donc en tête. Et Sébastien. Voilà. Alors.
2: C'est une honte ce que vous faites. Non, c'est lamentable.
1: Je ne dis rien.
2: Tu seras vengé.
1: Non, je ne suis pas du tout.
2: Oui, quand même.
1: Alors, on a parlé de Pierre Richard. Ah, oh, j'aurais aimé qu'il n'y ait plus d'anecdotes. Mais non, il y en a encore, oui. Ah, je t'aime, Dominique. Il t'arrive des aventures que j'adore. Parce que, comme elle nous a dit qu'elle était dans la déco, figurez-vous que quand elle était étudiante, elle adorait fixer les étagères, les miroirs, les luminaires chez tous ses potes. Hein. Elle avait sa petite perceuse.
3: Ouais.
2: Voilà. Ah, vous faites bien la perceuse. Ça,
1: ouais. Ouais, je fais bien la perceuse.
2: Ah, ouais, super.
1: Un dimanche matin, elle va chez sa sœur. Elle veut mettre un meuble au-dessus de l'évier de la cuisine. Elle perce. Et qu'est-ce qui s'est passé?
3: En plein dans la conduite d'eau de l'immeuble, un geyser, trempé. On a couru pour attraper les peignoirs, les serviettes pour faire un bouchon. Bien sûr, donc le dimanche, les voisins qui étaient sur les paliers, ce qui sortait de la douche, qu'est-ce qui se passe, etc. On a dû appeler les pompiers pour couper la canalisation. Enfin, la catastrophe.
1: La catastrophe. 200 000 litres d'eau dans la toute la résidence. Hein, bravo. C'est-à-dire que oui, on ne peut pas toujours savoir où se trouve la conduite d'eau, mais là quand même...
2: On peut éviter de le savoir pour Alain, ça sera mieux même. Hein.
1: Ma petite Pierre Richard, c'est pas tout. Parce que quand elle va en vacances, c'est pareil. Il lui arrive des aventures. Bah oui. Elle est avec une copine, elle est en Tunisie. Elle attend ses bagages à l'aéroport. Elle prend une valise. Et hop, elle va en bus pour rejoindre sa destination. Le bus roule et puis ça s'arrête. Et qu'est-ce qui s'est passé? Le bus s'arrête, il y a quelqu'un qui monte. Et qu'est-ce qui se passe?
3: Il demande s'il y a une certaine Dominique avec mon nom, à l'époque. Oui, qu'est-ce qui se passe? Bien en fait, il y a votre valise qui est restée à l'aéroport de Tunis. Vous avez dû prendre la mienne par erreur.
1: Et voilà.
3: Eh bien oui, en effet, j'avais pris sa valise.
1: Et donc, tu as attendu combien de jours avec tes affaires?
3: À peu près quasiment une journée complète, parce qu'on a pu la récupérer que le lendemain soir. Un taxi qui allait la chercher depuis l'hôtel.
2: Ouais. Vous avez pas un Doliprane là, parce que.
1: J'adore qu'il t'arrive des choses comme ça. Alors, je vais donc te poser la question à 5 points. Si tu les prends, tu seras un sans faute. Allez, tiens, je te mets une petite chanson.
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1: Allez, on va parler de zapping, on va parler de télécommande. Écoute bien cette question. Sur les télécommandes de télé, il y a plein de touches et il y en a une avec un cercle. Avec un trait vertical en haut sur la télécommande, quelle touche est représentée par un cercle avec un trait vertical en haut?
3: Marche arrêt.
1: Elle a même pas le temps de dire les 10 secondes que déjà elle me dit la réponse. Eh ben oui, c'est la touche marche arrêt. Bien sûr, c'est le 0 hein, et le 1. Bravo, c'est donc un sans faute. 12.
2: Comme c'est un véritable chat noir, Dominique, je précise que notre télé s'est éteinte toute seule dans le studio.
1: Je m'en
2: inquiète un peu.
1: Oui,
2: Madame Damido, vous n'avez pas le monopole du père Richard.
1: Ah,
2: voilà. Oui,
1: d'accord.
2: Oui. C'est un mélange de SNCF et de Pierre Richard. Alors Sébastien, toi aussi, t'as un petit côté maladroit. Tu l'as un peu évoqué tout à l'heure. Qu'est-ce que j'apprends? On est avec sa tante en ville pour faire des courses. Et au retour, on retrouve plus la voiture.
5: On cherche la voiture.
2: Ouais.
5: Du coup, on s'est inquiété beaucoup. On n'a pas retrouvé du tout. Donc ma tante a décidé d'aller déclarer la voiture qui a été volée. On s'est dit, ben, on nous l'a piqué la voiture. Et au bout d'un mois et demi, elle reçoit un coup de téléphone de la police en disant que la voiture, elle est garée dans une rue au centre-ville. Et c'était la rue où on s'était garé, nous. Du coup, pas du tout, c'était pas trouvé, voilà.
2: Ah non, mais t'oublies de dire que tu t'es pris quand même un paquet de contraventions sur le pare-brise quand t'as retrouvé la voiture aussi.
5: Exactement, il y avait
2: non, mais c'est pas tout. Ne raconte plus, c'est pas tout, il y en a d'autres. Il t'arrive de faire opposition très régulièrement sur ta carte bleue parce que tu l'as perdue, alors que pas du tout, tu la retrouves le lendemain.
5: Exactement, ça m'arrive beaucoup de fois ça.
2: Voilà, donc tu mets 6 plombes avant de recevoir une nouvelle carte bleue. Oh moi encore, je vous en remets une petite couche. Parfois monsieur reste coincé dehors parce qu'il trouve pas ses clés. Alors quelles sont où les clés?
5: Dans la poche.
2: Et voilà, voilà. Et alors là, j'ai le pompon. C'est pour ça qu'on a écouté le jingle de la SNCF. Voilà. Au travail, une fois, il y a une dame qui lui dit, une dame ou un monsieur, il dit, bah, je dois aller, je crois que c'était à Cahors. Et lui, il l'a mis dans un train qui allait.
5: Narbonne.
2: C'est normal, voilà.
1: C'est juste à côté.
2: Il s'en est hyper voulu. Donc, la personne nous écoute aujourd'hui, celle qui atterrit à Narbonne. On a le coupable.
1: Nous avons
2: il
1: le
2: est
1: coupable.
2: Là. C'est fou.
1: Voilà.
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0: Teddy Swims qui sera en concert à Paris en mars 2027. Lose Control sur votre radio ici. Écoutons à présent Victor d'ici Saint-Étienne-Loire et Vanessa d'ici Touraine avec Valérie Damido et à qui Éric Bastien a demandé d'imiter un animateur très connu de France 3 et son tic de langage légendaire sur votre radio ici.
1: Alors, attention les yeux. Victor, tu as 2. Vanessa a 4. Ah, alors, Victor. Victor, il aime
2: oui,
1: bien.
2: Oui, je suis toujours là.
1: Bien sûr que t'es là. Victor, il paraît que t'adores les manèges à sensations et que t'adores louer des petits avions. Qu'est-ce que ça veut dire, ça, louer des avions? T'as ton brevet?
2: Ah non, je loue, mais à travers un pilote qui nous pilote et qui nous fait découvrir une région.
1: T'as pas peur?
2: Non.
1: Bah, il paraît qu'en avion, t'as fait le lac d'Annecy, le lac du Bourget, c'est beau ça, dis
2: oui, donc. Le bassin d'Arcachon aussi, oui, on a fait avec Françoise, tu vas dans des aérodromes, des petits aérodromes locaux, dans les régions dans lesquelles tu te trouves, et puis on te propose un circuit d'une heure et demie, deux heures, et tu acceptes oui ou non, et suivant le temps, eh bien, il y a un tarif à débourser, quoi.
1: Et alors, si tu étais un animal, tu adorerais être un chien?
2: Oui.
1: Alors, parce que tu n'as pas de chien, toi tu gardes ceux des autres, t'as pas de chien, t'as pas de chat. Mais pourquoi un chien? T'aimes bien les chiens? Ils sont mignons les chiens?
2: Eh ben disons que quand j'étais gamin, j'ai toujours eu des chiens à la maison. Il y a quelque temps, on avait des chiens. Et depuis, nous sommes à la retraite. Alors, ils nous ont quittés et on n'en a pas repris. Mais actuellement, à l'heure d'aujourd'hui, on en a un. C'est un canet corso. Oh. Ce sont des copains qui sont partis à la montagne. Et on arrive à en garder.
1: Oh, j'adore le canet corso, j'adore ça.
2: Ah, c'est génial. En plus, elle est belle comme tout, cette toutoune. Elle est géniale. Et on arrive à garder soit les chiens chez nous, soit on se déplace chez les gens pour aller les garder, leurs chiens, leurs chats.
1: Eh ben, c'est magnifique.
3: C'est quoi commun avec Vanessa, qui adore les animaux aussi.
1: Alors, mon Victor, tu n'as que 2 points. Alors, ça, c'est pas un point commun avec Vanessa.
3: Ah non, ça se confirme.
1: T'as 2 points. Là, tu vas m'en marquer 3 d'un coup. C'est la question à choix multiple. C'est une question, je te pose la question, je vais te faire des petites propositions. Et à mon top chrono, t'auras 10 secondes pour me donner ton choix. Écoute bien la question.
2: Oui.
1: Écoute bien. Aujourd'hui, mercredi 11 février, débute le carnaval de Nice. Alors, petite question. Quelle animation est une spécificité du carnaval de Nice? Alors écoute bien. La déferlante de confettis, la bataille de fleurs, la parade des géants, Éric Bastien, bien tout sûr. Bleu sur un char.
3: Et ça vaut
1: quelle animation est une spécificité du carnaval de Nice? La déferlante de confettis, la bataille de fleurs, la parade des géants, Éric Bastien, tout bleu sur un char. Top chrono, 10 secondes.
2: Je dirais la deuxième, la bataille des fleurs.
1: Palam, pam, palam, et c'est une bonne réponse.
3: Bravo.
1: Et oui, au carnaval de Nice, c'est les corsos fleuris. Et c'est des chars décorés de fleurs. Bravo. Ça te fait 3 points, tu as 5.
3: Est-ce que je pourrais m'entraîner un instant? Parce que j'adore, là, avec Victor, les ouais. Vas-y, fais-moi un ouais. Vas-y. Ah ouais, bravo, Julien Lepers, on l'a retrouvé. Je voudrais juste saluer Marie-Laure qui est en Dromardèche et qui a joué avec nous il y a quelques semaines et qui est au Carnaval de Nice en ce moment parce qu'on
1: exactement.
3: A offert ce cadeau.
1: On
3: l'embrasse, Marie-Laure.
1: On l'embrasse et on espère qu'elle est sur
3: grâce à ici.
1: Sur le corso des fleurs.
3: Vanessa, tu sais faire un petit ouais ou ouais?
1: Oui, bah, attends.
3: Vas-y.
4: Ah ouais.
1: C'est pas mal.
3: On lève. Je parle de ça parce qu'il paraît, mais je me méfie avec toi parce que peut-être peut dire non. Tu as participé, j'y vais à tâtons, à une émission de télé?
4: Oui.
1: Oh, elle a dit oui.
3: C'était cette émission d'ailleurs. Ça commence aujourd'hui.
4: Oui.
3: En début d'après-midi avec Faustine Bollard sur France 2. Ah. Dis donc, tu as été parler de quoi? Qu'est-ce que tu as été lui raconter à Faustine?
4: On va dire que j'étais un petit peu trop accro au shopping.
1: Ah oui, bah comme toutes les filles, enfin je veux dire.
3: L'achat compulsif, Madame est incroyable. Je sais, j'ai vu l'émission. L'achat compulsif. Non, mais genre, t'achètes, voilà. Aujourd'hui, t'as acheté quoi ou hier? Un truc qui sert à rien, mais que t'as acheté?
1: Bah, la moitié de sa garde-robe.
4: Non, c'était avant. Je suis maintenant, depuis, ça m'a un peu choqué, on va dire, cette émission. Okay. J'ai quand même bien ralenti.
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marche à l'ombre, Renaud. Allez, dans une minute, c'est votre agenda de l'été avec des bons plans dans votre région et des idées de sortie dans votre coin. De quoi se changer les idées cet été, même si vous ne partez pas en vacances. On est bien sur votre radio ici.

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1: Jusqu'à 13h, nous réécoutons les meilleurs moments d'Otake avec Valérie Damido et Eric Bastien. Nous continuons juste après le succès du groupe Womack and Womack, un titre qu'Elton John a repris d'ailleurs, Teardrops sur

0: Womack and Womack, Teardrops sur votre radio ici. Place maintenant à la bonne humeur de Valérie Damido et Eric Bastien. En février dernier, ils étaient avec Philippe et Martine. Et Valérie a confondu un chanteur avec un personnage de dessin animé avant de prendre un fou rire à propos d'un frisbee sur votre radio ici.
1: Alors, Philippe, ah, qui joue avec ici Armorique, qui habite à Jugon-les-Lacs dans les Côtes d'Armor, qui est avec sa chérie Stéphanie. Et mon Dieu, comment vous êtes-vous rencontrés? C'était très mignon, c'était il y a très longtemps, c'était quand même...
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1: et voilà. Alors attention, là il va falloir que tu m'expliques. La rencontre avec Stéphanie... il paraît que c'est la sœur de ton oncle, donc c'est ta tante.
3: Non, c'est la sœur de mon oncle. Mon oncle, en fin de compte, s'était reconstitué. Enfin, ma tante a épousé Marcel,
1: ouais.
3: Qui est mon oncle, ouais. Qui est devenu mon
1: donc,
3: oncle.
1: Donc ton oncle et sa sœur, c'est devenu ta femme.
3: Exactement.
1: Alors, tu es resté en contact avec elle pendant 2 ans, vous vous parliez par SMS, et vous vous êtes revu à une autre fête de famille, et là, t'as dit, je l'aime, je veux pas qu'elle reparte.
3: Exactement.
1: Et voilà.
3: C'est ce qui s'est passé.
1: Et ben voilà.
3: Et j'étais la chercher à Bordeaux, avec un camion de déménagement, et puis elle est revenue.
1: Ah oui.
3: Ah oui.
1: Ah tu fais pas les choses à moitié, toi. Tu veux qu'elle vienne, allez, hop, le camion, on vide l'appart et on y va.
3: Exactement.
1: Mais quelle force! Quelle force, Fifi! Bon, mon petit Philippe, ça serait bien que tu marques tes 3 premiers points. Tu vas pouvoir le faire grâce à la question à choix multiples. Je vais te poser la question, te proposer des réponses. Évidemment, à mon top chrono, tu auras 10 secondes pour me donner ton choix. Mais tout de suite, on écoute Olaf.

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1: Ah non, Olaf, le pauvre, c'est le bonhomme de neige.
2: Oui, bien sûr. Bon.
1: Alors écoute bien, Philippe. Samedi, c'est la Saint-Valentin. Hein, ça, tout le monde le sait. Alors, pour les amoureux, je vais vous poser des questions. La Saint-Valentin tire son nom de quoi ? Premièrement, un dieu de l'amour. Un poète du Moyen-Âge. Un prêtre chrétien martyr. Ou d'Éric Bastien. Je répète, la Saint-Valentin, ça vient de quoi ? Ça tire son nom de quoi ? Un dieu de l'amour, un poète du Moyen-Âge, un prêtre martyr ou d'Éric Bastien. Top chrono, 10 secondes.
3: Non, par contre, Valérie, tu m'avais dit 4, mais par contre, moi, je dirais la 3.
1: Un prêtre chrétien martyr ? C'est une bonne réponse, bravo. Oui, c'est d'un prêtre chrétien martyr. C'est le Saint Valentin, prêtre du 3e siècle, qui mariait des couples en secret malgré l'interdiction de l'empereur Claude. Il a été arrêté et exécuté le 14 février. Il est devenu donc le symbole de l'amour fidèle et de l'amour. Ça fait 3 points pour Philippe, bravo.
2: Martine, j'ai faim, Martine. Allez, on passe en cuisine.
1: T'as faim ?
2: Bah oui, 12h37 quand
1: même. Ah oui, c'est vrai.
2: Tu aimes cuisiner ? Qu'est-ce que tu fais de bon ? En Normandie, en plus.
4: Ah ben je cuisine pas mal. Je fais du couscous.
2: Oui, le couscous normand, très connu.
4: La ratatouille, voilà, un peu de tout.
2: Non, tu fais de la tartiflette aussi. Tu fais le gâteau au citron.
4: Oui.
2: Waouh. C'est vrai que tu as beaucoup de petits-enfants aussi. Donc, t'es mamie gâteau, vraiment, voilà, tu
4: t'occupes des petits-enfants. Ah oui, j'adore mes petits-enfants et j'imagine. Mon arrière encore.
2: Et tu cuisines des délicieux croissants au miel et aux chèvres en apéritif. Alors ça, j'adore.
4: Ah oui.
2: Oui, non, effectivement, ça nous laisse sans voix. Martine, qui a participé à une émission de télévision, souvenez-vous, 40 degrés à l'ombre, c'était il y a quelques années, Vincent Perrault, et juste après, il y avait l'été de tous les records.
1: Vincent Perrault, notre réalisatrice, était folle de lui. Elle est, il est venu, paraît-il, faire une émission dans sa région.
2: Ah oui.
1: Et elle était très amoureuse. Ça ne s'est pas fait,
2: fini,
1: mais
2: c'est fini maintenant.
1: Bon, elle est grande maintenant.
2: Ouais. On peut l'appeler, Vincent, on peut arranger le truc. Qu'est-ce que tu as fait dans l'été de tous les records ? C'est quoi le record que tu as battu ?
4: Alors, on a lancé des frisbees. On s'est lancé, mon conjoint et moi, le frisbee. Puis, ainsi de suite, plein de couples. Et puis, apparemment, on avait battu le record. Oui ?
1: Excusez-nous, on se demandait avec Eric, nous par exemple, si on était tous les deux, quel est le record qu'on pourrait faire. Et nous, bon, bah évidemment, ce serait manger 3 tonnes de Saint-Nectaire. Mais bon, apparemment, il y a des gens qui sont plus sportifs que nous. Je te demande pardon, Martine. Le lancer de frisbee, nous, on sait pas faire. Par contre, le lancer de Saint-Nectaire,
2: c'est magnifique, ça, voilà. Le lancer de frisbee.
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1: Vous écoutez ici Boulevard Désert et Carbone en duo pour un titre parfait pour cet été. C'est pas si facile. En revanche, ce qui est facile, ce sont les questions que Valérie Damido et Eric Bastien vont maintenant poser à Noureddine d'ici Gironde et Sophie d'ici Besançon. Vous allez voir, le chrono n'a même pas le temps d'être lancé que les réponses fusent sur votre radio ici.
2: Mon petit Nouré, hein, qui habite à Gradignan, qui est marié avec Amel. Alors, tu es très têtu. Pourquoi ? Qu'est-ce que c'est ? Comment ? Pourquoi ?
3: Moi, je veux toujours avoir raison, en fait. Non, mais je suis têtu, mais un gentil têtu, ça va.
2: C'est-à-dire, ça veut dire quoi, un gentil têtu ? Ça veut dire quoi, un gentil têtu ?
4: Bah, il a raison, mais il met pas de coup de boule. En gros, c'est ça. Il va avoir raison, mais il est soft.
3: Ouais, mais il a tout à fait raison.
2: Oui, bah, bien sûr. Qu'est-ce qu'elle dit, Amel ? J'aimerais entendre sa version.
3: Non, je préfère pas vous la passer.
2: Ah, voilà. Donc, en fait, t'es un gros casse-pied, voilà. Oh, oui, parce qu'il faut que tout soit fait comme tu veux, parce que sinon, tu penses que c'est n'importe quoi, en fait. Si c'est pas comme tu veux, ça marche pas.
3: Si, mais des fois, je peux avoir tort. Mais je le reconnais longtemps après.
2: Ah, longtemps après, c'est-à-dire 10 ans après, quand il y a prescription, en fait. Alors, attention, les gars, pour la première fois, on a quelqu'un qui veut un animal, ça serait un mix, c'est-à-dire... Écoutez bien le mix. Le mec voudrait être un chat de Bengale, mais un oiseau. C'est-à-dire ?
3: Alors du coup, l'oiseau pour la liberté.
2: Ouais.
3: Et le chat pour le côté câlin.
2: Ouais, alors t'as pas choisi n'importe quel chat. Le chat de Bengale, c'est pas le truc le plus câlin du monde, hein.
3: Non, mais c'est parce qu'il est beau.
2: Ah oui, c'est d'accord. Okay.
4: Comme les requins, c'est beau. Le gars dit n'importe quoi depuis tout à l'heure.
2: Oh non, il veut être. Les chats de Bengale, c'est magnifique, c'est sublime, mais c'est le truc qui t'arrache la joue si tu lui plais pas. Et puis bon, il veut être un oiseau. Bah écoute, c'est super, moi je dis, c'est super. Voilà. Alors, tu veux aussi. Tu as un talent inutile qui m'a fait très, très rire. Ton talent inutile, c'est savoir bouger tes oreilles et retirer tes paupières. Ouais. Ça veut dire quoi?
3: Je savais pas quoi dire, mais du coup c'est vraiment des trucs inutiles qui servent à rien, mais je sais faire ça.
2: Ah, tu sais bouger tes oreilles?
3: Ouais, regardez, je vais bouger mes oreilles, bougez pas.
2: Ah ouais, putain, c'est vachement
4: bien. C'est génial, on a tous regardé dans nos enceintes.
2: Ah bah là, c'était super.
4: On aurait dit un chat de Bengale, dis donc.
2: C'est un chat de Bengale, t'as vu.
4: C'est 30 millions d'amis, le gars.
2: Aïe, tu as rencontré Amel à la bibliothèque.
4: En lui faisant cette grimace-là?
2: En lui faisant les oreilles qui bougent. Et du coup, quand même, dis, tu t'as réussi à l'aborder rapidement, quand même.
3: Grâce à mes oreilles.
2: Grâce à tes oreilles, bah oui, évidemment. Tu lui as montré ce que c'était et elle s'est dit, oh là là là là, je vais étudier ce cas clinique. Et vous êtes mariés depuis août 2025, c'est ça?
3: C'est ça.
2: C'est magnifique. Bien, mon chéri. Mon chat, tu as deux.
4: Chat de Bengale.
2: Mon chat de Bengale, pardon.
4: S'il vous plaît.
2: Mon petit Bengale, écoute bien, c'est la question à 5 points. Tiens, je te mets une chanson.
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2: On va jouer au badminton. Écoute bien. Quel est le nom du projectile utilisé au badminton? Comment on appelle le truc qu'on s'envoie?
3: Le volant.
2: Le volant. Bah voilà, j'ai même pas eu le temps de dire le chrono que celui-ci me dit oui. Eh ben oui, c'est le volant. Donc tu as 5 points de plus, tu as 7. Bravo.
4: Bon, Sophie, tu niveau chat de Bengale, au niveau requin, t'es comment toi de ce côté-là?
6: Ni l'un ni l'autre.
4: Ouais. Ah, je vais te dire, toi t'es Barbie, toi. Notre Sophie est ici Besançon à Morteau. C'est une collectionneuse de Barbie. C'est vrai?
6: Voilà, mais en fait, quand j'étais encore plus jeune, quoi, je veux dire. Voilà, ouais. J'ai toujours été très, très, très Barbie. À chaque Noël, c'était une Barbie, voilà. Donc c'est vrai que j'en ai beaucoup.
4: Bah, t'as tous les accessoires, collection, Barbie.
6: Collectionneuse. Bon, après, c'est pas vraiment le mot.
4: Oh, attends, t'as les accessoires. Camping-car Barbie, chevaux Barbie, oui, voiture Barbie. Excuse-moi.
6: Non, mais plus maintenant du tout. Mais quand j'étais, quand j'avais l'âge de jouer au Barbie.
4: Oui, voilà. Mais nous, on a des dossiers, on peut remonter

0: 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Donc on a des dossiers.
1: Collectionneuse, voilà.
0: J'ai bien compris. Allez, voici la question. Elle arrive, elle vaut 5 points. Eh, hey, Sophie, on est sérieux là, ça vaut 5 points. Ah, tu peux faire une petite remontada sympathique là. La question est la suivante. On a un extrait.
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0: J'adore
3: cette chanson.
0: Quel est le format de papier le plus couramment utilisé pour les imprimantes qu'on a au bureau et les photocopieuses? Top chrono. Le format de papier, tu m'as dit quoi? J'ai bien entendu. Tu as dit A4. Are you sure? A4, for sure? T'es for sure?
1: Yes.
0: T'es comme Manu, t'es for sure? Oui.

0: premier titre du groupe Alphaville en 1984, Big in Japan sur votre radio ici. Allez, dans un instant, nous retrouvons Valérie Damido et Eric Bastien qui sont toujours avec nous, Redine d'ici Gironde et Sophie d'ici Besançon pour le bingo final de l'émission. Écoutez bien et essayez de faire mieux que nos candidats sur votre radio ici.
1: Et nous sommes au taquet avec Nouridine qui a 7, Sophie qui a 6. Nouridine, je le rappelle, qui joue avec Ici Gironde, qui habite à Gradignan, qui est mariée à Amel depuis août 2025, qui est fort occupée le matin, un peu seul aspirateur, qui cherche du travail en tant qu'éducateur spécialisé.
2: Et qui fait des puzzles.
1: Qui fait des puzzles avec des piscines. Et qui veut nager avec les requins tout en ressemblant à un chat de Bengale avec des plumes. Voilà.
2: C'est un joli portrait. Hein.
1: Voilà. Je me suis pas trompé, c'est à peu près ça.
3: C'est à peu près ça, mais vous exagérez un peu.
1: Pas du tout. Alors, j'exagère. Est-ce que ce serait pas plutôt toi qui exagères? Parce qu'il paraît que le jour de ton mariage, voilà, déjà c'est un jour un peu stressant. Tu perds ta veste de costume.
3: Ah là là, quel stress ce journée-là.
1: Mais comment peut-on perdre sa veste de costume quand on va se marier? Explique-moi.
3: Écoute, en fait, dans la voiture, j'ai déposé ma veste. Bon, déjà, je pense que j'étais déjà stressé. J'ai déposé ma veste derrière, du coup, sur le siège arrière.
1: Ouais.
3: Et je pense que sur la route, j'ai dû freiner. Et la veste est venue se glisser sous les sièges.
1: Oh là là.
3: Et du coup, panique.
1: Oh, tu as dû pérorer sur le parvis, comme ça, de la mairie.
3: Non, en vrai, c'était pas sur la mairie. Du coup, j'étais sur un... Alors, j'attendais son père, il m'a ramené le bouquet pour la voiture.
1: Oh là là.
3: Et ma boutonnière. Et c'est là où je me suis rendu compte qu'il manquait la veste.
1: Là, ça a dû être sympa.
2: Bah, c'est-à-dire qu'au moment de dire oui ou non, il s'est pris une veste.
3: Oh là là. Valérie, faut s'en occuper.
1: Je sais, chérie. Pour ça que je te dis, ne l'encourage pas, ne lui dis pas qu'il est drôle. Je sais, c'est un problème. Tu sais, il y a quand même des auditeurs qui m'ont proposé de m'en débarrasser en montant à Paris.
2: C'est vrai.
1: Alors, écoute, si tu veux te joindre à la troupe qui doit monter, vas-y. Alors,
3: non, moi, je serais d'accord si tu déposes mon dossier chez Koh-Lanta. Je viens
1: faire le maximum. Je reviens de part de vers toi. Alors, nous sommes avec évidemment quelqu'un qui, quand il offre des chaussures à Amel sur Internet, sa femme. Ça le fait déjà rire. Bah, il offre des chaussures à sa femme, c'est hyper sympa.
2: Oui, c'est très sympa sur le principe.
1: Ouais, sauf que non, parce qu'il prend des chaussures à sa taille à lui. Donc, du coup, bah, elle regarde les chaussures, elle fait oh, merci, Minou. Et non, c'est du 44. Voilà, donc elle peut pas les mettre. Tu es un sadique.
2: Ah bah, du coup, il s'est pas pris une chaussure, il s'est repris une veste. Voilà.
1: Voilà, alors, oh mon Dieu, mon chat, on va t'encourager pour le bingo. Tu adores ce chanteur. On y va. C'est Daniel, là. Alors, eh oui. Ah, mais tu peux pas comprendre, t'es trop vieux, mon pote.
2: Pardon.
1: Allez, donc, écoute bien le bingo. À mon top chrono, tu auras 10 secondes pour me citer un maximum d'animaux qui vivent dans une ferme. C'est les animaux qui vivent dans une ferme. Voilà, donc tous les animaux de la ferme. Top chrono, 10 secondes.
3: Vache, cochon, agneau, chèvre, cheval, poulain, âne, poule, cousin, canard, bélier.
1: Il y en a 11.
2: Bravo. Eh ben dis donc, c'est chaud ça pour nous, hein. Sophie, il va falloir battre le record de 11 points, dis donc. On va voir ce que ça donne. Allez, juste une petite dernière anecdote. Un jour en Bretagne, t'as loué un gîte, il a fallu appeler le propriétaire avec ton chéri pour lui indiquer que vous aviez cassé le lit.
4: Et oui.
2: Et comment ça, on casse le lit?
1: Eh ben bravo.
4: Le sommier, en fait, voilà.
2: Rien à voir avec.
4: Gênant. Ça n'a rien à voir, mais c'est vrai que c'est très gênant, parce que voilà.
2: Ah oui. Non, moi je croyais qu'il y avait eu des folies ce jour-là.
4: Pour trouver des bons arguments.
2: Bon, Sophie, on a fait un joli parcours, mais là tu l'as compris. Il faut battre le record de 11 points. Si tu fais 12, voilà, ça peut peut-être le faire. Ça va être chaud, mais on va essayer. Je t'encourage avec ceci. Mamido et François Feldman pour ce titre.
1: Mamido?
2: C'est pas ça.
1: Mamido.
2: Mamido.
1: Mais
2: c'est votre cousine.
1: Mamido. Qu'est-ce que
2: on me dit que c'est Mamido dans le cas.
1: Mais c'est pas Mamido.
2: Mais si on me dit que c'est. Vous m'avez dit que c'était. Ouais. Ah, ça a été repris par Feynman et Mamido.
1: Ah, c'est pas moi, Mamido.
2: C'est votre cousine,
1: allez, Mamido. Dépêche-toi parce que là, ça va être l'heure.
2: C'est fou, on découvre des trucs aujourd'hui. Allez, allez vite, oh là là, 10 secondes, là, allez, 10 secondes pour me citer un maximum d'animaux de la jungle. Ah, wouh, la jungle ou la savane, 10 secondes, top chrono. Allez.
4: Alors, singe, serpent, araignée, je ne sais plus, éléphant,
2: girafe. Le zèbre, le gnou, le jaguar, le gorille, la gazelle, le crocodile, l'anaconda. Ça ne suffira pas, Sophie, non. Tu l'imagines bien.
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0: Je veux Zaz sur votre radio ici. Et voilà, les meilleurs moments d'Otakès, c'est terminé pour aujourd'hui. Nous recommençons demain avec un fan de Johnny, un passionné de pêche, une imitatrice de pantoufles, oui. Et bien sûr, Valérie Damido et Eric Bastien sur votre radio ici.
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0: C'était Tracy Chapman. Vous êtes bien ici.
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0: Bonjour tout le monde, mercredi 12 août, le jour J, celui de l'éclipse tant attendue, un événement astro comme il en arrive très rarement, en moyenne une fois tous les 30 ans. C'est dire si cette journée revêt un caractère très particulier. Pour l'instant, le soleil dort encore avant qu'il ne se lève. La musique d'ici au rendez-vous avec Julien Clerc qui arrive après le journal de 5h. Bonjour Cyril Ardorodon.
2: Bonjour Johan Rock, bonjour à tous.
0: Quelque chose me dit que dans ce premier journal de la matinée, on va parler d'éclipse.
2: Évidemment, éclipse, vous le disiez, événement exceptionnel qui arrive tous les 30 ans, voire même parfois un peu moins. On y revient dès le début du journal de 5h.
0: Changer d'adresse gratuitement, c'est possible à condition de savoir comment s'y prendre par ici les économies. Vous êtes dans vos démarches tout à l'heure, 5h13. Et puis, venez nous dire si vous comptez l'observer, cette éclipse ce mercredi, fin de journée. Ça commence aux alentours de 19h15. Quel souvenir vous gardez, si vous en avez un, de l'éclipse de 1999, 0810, 055. 056.
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0: Merci d'être ici ce mercredi. On se réveille ensemble. Il est pile 5h. Le journal Cyril Ardorodon. Et aujourd'hui, le soleil va se coucher avant le coucher du soleil.
2: Certains parlent du plus beau crépuscule du siècle. Ce soir, des millions de personnes vont regarder le ciel dans la même direction, vers l'ouest, au moment de l'éclipse. Elle sera partielle pour nous en France. La Lune va cacher le soleil à plus de 90%. C'est l'événement de ce type le plus important depuis 1999. Anne Le Gall, pour profiter du spectacle, il va falloir être au bon endroit et au bon moment.
3: Ce soir, à partir de 19h20, quand le soleil descendra vers l'horizon, il va progressivement être grignoté par la Lune. Vers 19h50, il ne restera plus de lui qu'un croissant très lumineux. Entre 20h15 et 20h30, selon les régions, il sera caché à plus de 90%. Il ne fera pas nuit noire, mais cette éclipse devrait donner l'impression d'un crépuscule avant l'heure, avec un ciel virant à l'orange, les ombres qui s'allongent, les oiseaux qui cessent de chanter et une légère baisse des températures. En France, le phénomène sera plus particulièrement perceptible dans le sud-ouest et dans le nord de l'Espagne où l'éclipse sera totale. Les habitants verront carrément un soleil noir avec une couronne lumineuse. Mais cet alignement parfait de la Lune et du Soleil ne va durer qu'une minute 40. Ensuite, le Soleil reprendra sa forme ronde juste avant de se coucher pour de bon.
2: Explication d'Anne Le Gall sur votre radio locale ici. Tous les conseils pour observer l'éclipse dans les meilleures conditions et en toute sécurité sont à retrouver sur ici.fr. Un événement à ne pas manquer car le prochain de ce type en France, ce sera en 2081. Tout le réseau ici est mobilisé pour vous faire vivre cette éclipse avec notamment une émission spéciale de 13h à 13h30.
0: Après plus de 3 semaines, le feu du Gros Bessillon dans le Var est enfin maîtrisé.
2: Maîtrisé, mais pas éteint, indique la préfecture du Var. Près de 400 pompiers restent mobilisés. Les flammes ont parcouru 6300 hectares depuis le 21 juillet sur les communes notamment de Pontevès, Corrance ou Cotignac. Une 60aine d'agriculteurs sont impactés et le préfet du Var leur a promis que l'État serait à leur côté face aux difficultés économiques qui s'annoncent, Sophie Glotin.
4: Oui, les viticulteurs pour commencer, la cave coopérative de Montfort-sur-Argens annonce déjà 10% de volume en moins. Il y a les vignes incendiées et celles qui ont souffert du travail des pompiers selon son président Jean-Marie Porte.
5: Elles ne sont pas brûlées mais impactées par le retardant. Donc aujourd'hui, on ne peut pas vinifier les productions qui sont dessus. On a l'obligation de faire tomber le raisin au sol.
4: Reste à savoir si les assurances vont prendre en compte ces dégâts collatéraux. Coralie Gauthier, maraîchère à Corrance, sait déjà qu'elle ne sera pas indemnisée. Elle n'était pas assurée pour la perte d'exploitation.
6: Je fais de la vente à la ferme, je livre des paniers, je fais les marchés. Clairement, ça fait 20 jours qu'on ne travaille plus.
4: La maraîchère estime ses pertes à 35 000 euros. Le chiffrage est en cours pour Camille Bossuge. Ses 80 chèvres n'ont plus d'endroit pour aller paître.
7: Aujourd'hui, elles sont dans leur parc. On les nourrit avec le fourrage qu'on a trouvé un peu de partout en France. Donc ça coûte très très cher.
4: Le préfet du Var a écouté toutes les doléances pour à terme proposer des aides adaptées à chaque situation. C'est la promesse de Simon Babre.
8: C'est notre engagement de tout faire pour que les sinistrés soient soulagés dans le quotidien et aient des perspectives de rebond.
4: Avec à 7 heures un étalement des charges et des aides publiques à venir.
2: Sophie Glotin, ici Provence, sur votre radio locale ici. Aujourd'hui, face aux feux de forêt, 45 départements de la moitié nord et du littoral méditerranéen sont placés en orange pour un risque élevé. Par ailleurs, la quasi-totalité du pays est placée en vigilance orange canicule par Météo France. 75 départements au total, seul le nord-est est épargné.
0: Ici, 5h04, au moins 11 jeunes Français sont détenus en Thaïlande pour trafic de drogue.
2: Des jeunes majeurs de 18 à 20 ans interpellés ces dernières semaines avec des valises pleines de cannabis, alors qu'ils s'apprêtaient à prendre l'avion pour rentrer en France. Lauriane Delanoë, la plupart de ces jeunes disent être tombés dans un piège tendu par des groupes criminels sur les réseaux sociaux.
9: Ces jeunes adultes sont partis en Thaïlande avec la promesse d'un voyage de rêve, tout frais payé. C'est ce que raconte Valérie, la mère de l'un d'entre eux, âgée de 19 ans. Elle a pris la parole sur les réseaux sociaux il y a quelques jours.
10: Mon fils est parti le 30 juin suite à une annonce sur Snapchat. C'était des voyages gratuits. Et à la fin du séjour, tu devais prendre une valise avec des iPhones et aller jusqu'à Londres et en échange d'une rémunération. Donc quand il s'est fait arrêter à Bangkok, il avait une valise, mais pas de téléphone portable, mais de cannabis. D'où la raison pour laquelle il est en détention.
9: Car la Thaïlande vient de durcir sa législation pour contrer la hausse du trafic mondial de son cannabis. L'usage médical de cette herbe y est légal depuis 2022 et les trafiquants internationaux en profitent pour développer une nouvelle route vers l'Europe. Alors depuis mi-juin, les touristes arrêtés à l'aéroport avec du cannabis doivent payer une très lourde amende. Sinon, ils sont placés en détention provisoire. C'est ce qui arrive à ces 11 jeunes Français. Ils risquent jusqu'à 10 ans de prison en Thaïlande.
2: Et des investigations sont en cours en France pour remonter les réseaux criminels qui organisent ces trafics.
0: Une vague de médailles pour les nageurs français au championnat d'Europe de natation.
2: Un championnat qui se déroule à Paris. Hier soir, la France a décroché l'or sur le relais mixte 4 x 100 mètres 4 nages. Un peu plus tôt, Maxime Grousset a décroché l'argent sur le 50 mètres papillon et Pauline Mailleux a décroché le bronze sur le 200 mètres d'eau. Un coup d'œil sur le ciel, Johan, et c'est une journée caniculaire qui nous attend.
0: Avec une élévation généralisée des températures et une canicule qui s'étend progressivement sur tout le territoire ce mercredi. Ce matin, les températures seront déjà bien élevées. 20 degrés de moyenne au lever du jour, ce qui est considérable. 23 à Toulouse, 22 à Lyon, 25 à Nantes, 21 dans la capitale. Alors qu'au nord de la Seine, en revanche, on respire un peu mieux qu'ailleurs. 14 degrés seulement ce matin à Charleville-Mézières, 16 à Lille. Et puis cet après-midi, comme attendu, une vague de chaleur extrême qui s'intensifie en France, ce qui donnera 37 à Rennes, on aura 31 à Brest, 35 à Paris, 37 à Bourges. Et en bord de Méditerranée, on relèvera 36 degrés à Montpellier, 37 à Lyon, enfin 38 à Toulouse, 39 la maximale cet après-midi à Bordeaux. Comment ça se passe ce mercredi matin par chez vous? Vous nous envoyez un petit message sur la page Facebook d'ici, température, nom de votre commune et si vous, le cœur vous en dit, une petite photo. Comme tous les jours ici, on fait la météo ensemble.
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0: Ça ne vous aura pas échappé, donc ce mercredi, c'est jour d'éclipse, tiens, pour marquer le coup, toutes les heures. Aujourd'hui, une chanson en rapport avec cet événement unique. Voici Julien Clerc, laissons rentrer le soleil, 5h07.

0: C'est bien ici que vous écoutez votre radio locale, tout près de chez vous. Il est 5h11.
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0: C'est la belle histoire du jour, une histoire vieille de 27 ans, puisqu'elle remonte à la dernière éclipse totale du soleil, le 20e siècle, c'était la dernière, le 11 août 1999. Ce jour-là, des centaines de milliers de curieux avaient convergé vers la bande de totalité entre la Normandie et l'Alsace, zone où en France on pouvait le mieux observer l'éclipse. Virginie, à l'époque, avait 25 ans, elle avait fait le déplacement pour l'occasion depuis Toulouse, elle était partie en train retrouver une copine qui vit en Alsace, et une fois arrivée direct l'esplanade de la commune dans laquelle son ami résidait, ben là, Virginie se rend compte qu'elle n'a plus ses lunettes de protection spéciale Eclipse, celle-là même qu'elle avait préalablement achetée chez un opticien quelques jours auparavant. Alors là, qu'est-ce qu'elle fait, Virginie? Elle est paniquée parce qu'elle se dit, ben, je vais passer à côté de ce moment rare. Et ce jour-là, elle a tapé sur l'épaule de son voisin pour lui demander si elle pouvait lui emprunter sa paire de lunettes. Il a été sympa. Il a accepté, ce garçon, ce jour-là de 1999, et ces deux ont partagé une paire de lunettes par intermittence, chacun son tour regardait avec les lunettes. Est-ce que vous me voyez arriver?
2: Allez, dites-moi.
0: Ces deux-là sont ensuite sortis ensemble, et 27 ans plus tard, ils sont mariés, ils ont deux enfants, aujourd'hui ils vivent en Charente-Maritime, mais pour l'occasion, ce soir, ils seront sur cette même esplanade en Alsace, où ils se sont rencontrés en 99.
2: Alors ce soir, est-ce qu'ils auront une paire ou deux paires?
0: Je leur souhaite, et vous aussi, je vous souhaite. Hein. L'amour, c'est beau, mais enfin, la paire de lunettes, quand même, au préalable, c'est beaucoup mieux pour observer cette éclipse de soleil. À partir de 19h15, on aura l'occasion d'y revenir tout au long de cette journée sur les 44 radios locales de votre réseau ici. En attendant, il est 5h12, l'info d'ici ce mercredi. Eh bien, ça se passe en Provence.
2: Oui, avec le soleil qui a beau s'éclipser quelques instants ce soir, il reste bien présent une majeure partie de la journée. Et il fait chaud, 75 départements en vigilance orange canicule, notamment la Provence, avec donc les personnes âgées qui souffrent particulièrement de la chaleur en ce moment. Reportage dans quelques instants.
0: La musique ce matin, pour vous accompagner, ce sera avec Marine.
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0: 5h13, le moment pour vous d'économiser quelques sous. Avec Valère Coréard. Chaque jour avec vous, un bon plan pour notre pouvoir d'achat. Aujourd'hui, Valère, vous nous dites comment faire son changement d'adresse gratuitement.
4: Il faut dire que c'est fastidieux, la question du changement d'adresse quand on déménage. Et parfois, par manque de temps ou pour ne pas perdre un courrier important, on passe par le service de la poste qui coûte cher, entre 47 et 79 euros. Mais il existe effectivement un bon plan que nous a envoyé Gérard, qui m'a écrit sur le mail parici-les-économies@radiofrance.com. J'ouvre les guillemets. Ce service permet de communiquer la nouvelle adresse gratuitement à tous les services, cartes grises, fournisseurs d'électricité, de gaz, CAF et j'en passe. Et l'on reçoit une confirmation du changement de tous les services que l'on a cochés quand ils ont reçu la nouvelle adresse. Pour la carte grise, on reçoit une étiquette à coller sur l'ancienne adresse. Donc pas la peine d'aller payer pour faire un changement de carte et de payer un renvoi de courrier à la poste. Merci, merci beaucoup Gérard. C'est un super bon plan que je ne connaissais pas. Tout est d'ailleurs sur le site service-public.fr.
0: Et vous avez vérifié, j'imagine, Valère, si ce n'est pas trop compliqué.
4: Non, ça va, vous devez vous identifier sur le site Service Public, puis vous saisissez la date d'effet, vos nouvelles coordonnées, les organismes que vous voulez informer. Et c'est parti, et c'est large hein, sur les organismes. C'est vrai qu'il y a les fournisseurs d'énergie, France Travail, la Sécurité Sociale, les caisses de retraite, le service des impôts, même le service en charge des cartes grises. Mais vous voyez, là, vous savez désormais comment économiser jusqu'à 79 euros, mais aussi gagner du temps. Ce qui n'a pas de prix, en profitant donc de ce service gratuit pour changer d'adresse, vous tapez dans votre moteur de recherche « changer d'adresse, service public », vous arriverez sur la bonne page, et là, vous vous laissez guider, c'est vraiment facile. Si vous, comme Gérard, vous avez d'ailleurs des bons plans budget, pouvoir d'achat, pensez à m'écrire parce que, à la fin, ça aide tout le monde. Mon mail, c'est parici-les-économies@radiofrance.com.
0: Merci Valère, merci Gérard. Donc, par ici, les économies, tous les matins, un bon plan pour optimiser votre budget. Tous les conseils, par ici, les économies, à retrouver sur ici.fr. C'est mercredi, il est 5h15.
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0: et ce mercredi. Météo France place aujourd'hui 75 départements en vigilance orange canicule.
2: La quasi-totalité du pays est concernée, même si dans certains territoires, la chaleur n'est jamais vraiment partie cet été. En Provence, des pointes proches des 40 degrés sont attendues aujourd'hui, avec des nuits très chaudes. Le mercure ne descend pas, parfois pas en dessous des 27 degrés. C'est encore plus dur à supporter pour les personnes les plus fragiles, comme les personnes âgées. Et certaines, bloquées chez elles, comptent plus que jamais sur les soignants qui leur rendent visite tous les jours. Rémi Inc.
3: Oui, j'ai rendez-vous avec Alexia. Elle est infirmière depuis 11 ans, depuis 4 ans en libéral. Et tous les jours, elle rend visite à une vingtaine de patients dans Marseille. Des patients qui ont toutes et tous 80 ans ou plus.
6: Bonjour Basile.
3: Nous sommes chez Basile et Eliane.
6: Allez, venez,
7: je vais me mettre là.
6: Oui, allez-y.
3: Super. Et quand je leur demande comment ils supportent ces fortes chaleurs...
6: Ça me se passe difficilement.
3: Eliane a 88 ans.
6: Mais mon quotidien, il se limite à l'appartement et un peu aller à droite, à gauche pour mes courses.
3: Est-ce que vous avez la sensation que cet été, il est plus dur que les autres?
6: Oui, elle a commencé très tôt.
3: Là, je vois que les volets sont fermés, par exemple.
6: Je vais un peu ouvrir, mais autrement, quand il y a le gros soleil, je ferme. Après, on a de la déventilation. Disons que si on ne bouge pas trop, ça va.
3: Alors ça va, oui. Mais il est clair que la visite quotidienne d'Alexia, l'infirmière, est très importante pour Eliane, pour des raisons de santé d'abord.
6: Malheureusement, mes soins de la tête en savent quelque chose, puisqu'il y a une infection qui est revenue, et ça m'a beaucoup donné du souci.
3: Et voilà. Ça, c'était à cause des fortes chaleurs.
6: Oui.
8: Je vais faire les soins au niveau de la tête. Donc voilà, je prépare mes petites compresses.
3: Car en plus des pansements, Alexia est là pour prendre la tension, surveiller les prises de médicaments, vérifier les ordonnances, aider pour la toilette, apprendre à bien gérer son diabète. Et puis, Alexia est là.
6: Moi, j'aime bien le contact du monde, j'aime bien parler. Et malheureusement, ça se réduit de plus en plus. Après, j'ai de bons voisins. Bon, tout le monde est en vacances en ce moment. Hein, mais enfin, je suis bien entourée, mais c'est difficile.
3: Observer, regarder, analyser, le rôle est primordial pour l'infirmière, notamment avec ces fortes chaleurs.
8: À domicile, on voit certaines choses, on détecte certains problèmes, on plie au niveau de la peau les patients au niveau du thorax, et on se rend compte que la peau reste figée. Déjà, c'est l'un des signes de déshydratation. Ou des fois, j'ai eu des épisodes où des patients, ils me reconnaissaient à peine. Donc on se dit, ah, il y a un problème là. Donc c'est là où on détecte. Comme ils n'ont pas cette sensation du coup de chaleur et cette sensation de soif, le risque est accru et c'est très très dangereux et on évite certaines hospitalisations.
3: Au cours de sa tournée, Alexia s'est déjà rendu compte par exemple qu'il faisait 37 degrés dans le logement de l'un de ses patients.
2: Le reportage de Rémi Inc, ici Provence.
0: 5h18, ce mercredi, les coulisses télé reçoivent un animateur qui a la bougeotte, Antoine de Maximi, l'homme qui s'invite chez les gens pour mieux dormir chez eux. On le retrouve, Antoine, le temps d'écouter un autre grand voyageur, Bernard Lavillier, on the road again, sur votre radio locale, ici. Merci d'être des nôtres.

0: vous écoutez ici, ravi de vous savoir des nôtres pour démarrer ensemble cette journée. C'est un 12 août qu'ils sont nés, l'ancien footballeur Djibril Cissé, 45 ans aujourd'hui. On souhaite également un bon anniversaire à notre ancien président de la République, François Hollande, 72 bougies. Julien Lepers, ex-présentateur du jeu quotidien Question pour un champion sur France 2, plante une 77e bougie sur son cadeau d'anniversaire. Et puis un 12 août également, naissait le chanteur et guitariste Marc Knopfler. Dire Straits, le leader, c'est lui qui a donné le son de ce groupe incroyable des années 80-90. Le 12 août, c'est la journée internationale de la jeunesse, à savoir jusqu'à quel âge on est jeune. 30 ans peut-être.
1: 35 maintenant.
0: Un bon anniversaire à Cyril Lardo-Redon, donc qui fête ses 30 ans aujourd'hui.
1: Merci beaucoup, Yoann.
0: Et puis enfin, c'est un 12 août 1964 que Ian Fleming tirait sa révérence, le créateur de James Bond. 007, la franchise mondiale de cinéma peut-être la plus célèbre au monde. 5h32.
1: Comment ?
0: 5h22, c'est une heure approximative. Une bonne heure en tous les cas pour retrouver les coulisses télé. Ce mercredi, on vous parle de J'irai dormir chez vous, l'émission d'Antoine de Maximi, l'homme qui s'invite chez le particulier aux quatre coins de la planète. C'est son truc à lui, partir à l'aventure équipé d'un micro, une caméra et beaucoup de curiosité sans jamais savoir ce qui va se passer. Et à chaque fois, pour Antoine de Maximi, ça donne des rencontres étonnantes.
2: C'est la ville d'Écunes.
3: Ah oui ?
2: Ça fait 30 ans que je vis là. Parce que je supporte plus le monde actuel et je suis très bien ici.
3: Tu vis vraiment ici
4: depuis 30 ans. Moi aussi, à l'année.
3: Ah ouais.
0: Antoine de Maximi a fait du voyage l'objet principal de ses émissions. 23 ans que l'animateur, producteur, baroudeur parcourt le monde, dont 16 passés sur France 5. Il y a 5 ans, il a quitté le service public, son baluchon sous le bras, pour s'installer sur RMC Découverte. Rétrospectivement, une évolution qu'il ne regrette pas.
5: Je suis beaucoup plus libre, c'est certain. Puis j'ai aussi dû me battre pour conserver ce que je voulais mettre dedans. Et en fait, ils n'étaient pas interventionnistes, ils étaient frileux. Ils avaient peur que le programme perde du public. Donc, ils voulaient toujours que ça soit trop court. Et là, on regarde les courbes qu'on a sur RMC Découverte, et c'est des courbes, même quand l'émission fait 1h50, ça ne fait que monter. À l'époque de France 5, il y avait des débats qui parfois pouvaient être un peu houleux parce qu'ils voulaient couper des choses en considérant qu'on s'ennuyait. Et moi, je disais qu'on s'ennuyait pas.
0: Et on s'ennuie rarement avec Antoine. Tiens, avant de raccrocher le téléphone, j'ai demandé aux Globetrotters qui voyagent tout au long de l'année où ils partaient cet été.
5: Alors, pendant l'été, eh bien, on continue à se promener, mais on va voir ses copains en France sans prévoir quoi que ce soit et on va pas à l'étranger. Et en fait, les vacances, qu'est-ce que c'est pour tout le monde ? C'est de pas faire la même chose que ce qu'on fait le reste de l'année. Et en revanche, il y a des trucs que je fais jamais, qui consistent à aller faire traîner un peu dans une grande surface. Et ben, ça m'arrive de le faire en vacances, avec plaisir.
0: En attendant la fin des vacances et le retour des inédits, toute la collection des épisodes de J'irai dormir chez vous à retrouver sur la chaîne YouTube qui porte le même nom. Nous sommes le mercredi 12 août, cette date, on l'a dans le viseur depuis des mois, l'éclipse solaire, comptez-vous l'observer ? Oui, comment ? Avec qui ? 0810 055 056, venez nous dire ce que vous avez prévu de faire en cette journée très particulière, vous connaissez le principe. Dès lors que vous passez sur l'antenne, vous repartez avec votre paqueté. Voici Marine, escroc à 5h25, bon réveil.

0: Nouveauté ici, c'était Marine. Avant les infos de 5h30, c'est le moment de voyager un peu et dans le temps avec vous Stéphane Bern. Ce matin, direction l'époque où Christophe Colomb se servait du ciel comme d'une arme.
1: Cette fois, Colomb n'ouvre pas de route. Il est bloqué et affamé. Et pour survivre, il va transformer une éclipse en chantage cosmique. Du bluff niveau poker, avec lune en guise de jeton. Jamaïque 1504. Les deux dernières caravelles de Christophe Colomb sont échouées sur la côte, rongées par le sel et les vers. Impossible de repartir. Les hommes tiennent à peine debout, la faim s'installe et l'aide tarde. Autant dire que niveau room service, on est plus proche de Koh Lanta que du Club Med.
2: Le bonheur, si je veux.
1: Au début, les autochtones partagent leur nourriture. Puis ils se lassent. Trop de bouches à nourrir. Les réserves diminuent. On passe doucement de bienvenue à... Bon, vous avez une date de départ ou pas ?
3: On peut peut-être finir nos verres.
1: Colomb, lui, n'a plus beaucoup d'options. Alors, il fouille au fond du sac et tombe sur un livre, un almanach d'astronomie. Une date attire son attention. En février 1504, une éclipse de lune est annoncée. Le plan est risqué, mais brillant. Le soir venu, Colomb fait venir les chefs. Son dieu, dit-il, est furieux. Et il en donnera la preuve dans la nuit. Ambiance. Si vous ne coopérez pas, je coupe la lumière. Et voilà que la nuit tombe. La lune s'élève, puis lentement, elle s'efface. Une ombre la grignote, elle rougit, elle disparaît presque. Effets spéciaux dignes d'Hollywood, sans budget et 100% naturel. La panique gagne, on supplie Colomb, on lui demande d'arrêter ce prodige. Lui disparaît dans sa cabine, il laisse durer, puis revient au moment précis où l'éclipse s'achève. Le lendemain, les vivres affluent.
4: Ah voilà. Date de livraison, ce soir minuit.
1: Bien utilisé. La connaissance peut parfois faire plus d'effets qu'une armée. Comme quoi parfois, il suffit juste de décrocher la lune. Littéralement.
0: À demain, Stéphane Bern. Ici, évidemment, chaque mercredi, ici donne la parole à un ou une libraire qui tente de vous faire partager son goût pour la lecture. On sera tout à l'heure avec Sophie depuis sa librairie en région parisienne. En attendant, il est 5h30, l'info en France. Et dans le reste du monde, c'est l'heure du 90 secondes avec Cyril Ardo-Redon.
5: La lumière qui baisse, les couleurs qui changent et les animaux qui deviennent silencieux. C'est le grand jour pour l'éclipse ce soir à partir de 19h20. En France, elle sera partielle à plus de 90%. 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Et tous nos conseils pour bien l'observer en toute sécurité à retrouver sur ici.fr. Après plus de 3 semaines, l'incendie du massif du Gros Bessillon dans le Var est désormais maîtrisé. C'est ce qu'annonce la préfecture. Il n'est toutefois pas éteint. Près de 400 pompiers reste mobilisé. Au total, 6300 hectares ont été parcourus par les flammes depuis le 21 juillet. Dans ce contexte, le Premier ministre Sébastien Lecornu missionne 7 parlementaires pour proposer de nouvelles mesures contre les feux de forêt, comme de nouveaux moyens aériens ou une évolution du budget des pompiers. Les conclusions sont attendues fin septembre. Face aux feux de forêt, 45 départements de la moitié nord et du littoral méditerranéen sont placés en orange pour un risque élevé. Face à la canicule, la quasi-totalité du pays, 75 départements sont en vigilance orange aujourd'hui selon Météo France. Le ministère de la Transition écologique réunit aujourd'hui le comité de suivi hydrologique et les préfectures de région pour faire un état des lieux de la sécheresse. Actuellement, 62 millions de personnes, soit 94% de la population de métropole, est concernée par une restriction sur l'eau potable. Et puis 3 médailles françaises au championnat d'Europe de natation. L'or sur le relais mixte, 4 fois 100 mètres 4 nages. L'argent sur le 50 mètres papillon pour Maxime Grousset et le bronze pour Pauline Mailleux en 200 mètres d'eau.
0: Vous écoutez ici, 5h32 ce mercredi, c'est donc un événement qu'on ne vit qu'une ou deux fois dans sa vie.
5: Une éclipse totale en Espagne, partielle à plus de 90% chez nous en France. La dernière comparable, c'était en 1999. La prochaine de ce type dans l'Hexagone, ce sera en 2081. Des millions de perdus seront donc braqués dans la même direction ce soir à partir de 19h20. Mais attention, ne pas prendre de risques inutiles. Anne Le Gall, la protection des yeux est indispensable.
6: Selon un sondage récemment réalisé par un opticien, 8% des Français ignorent
2: encore les risques qu'il y a à regarder le soleil sans protection. Le risque est pourtant clairement connu et documenté. C'est celui d'une brûlure de la rétine. Ce soir, pas question donc de tenter d'observer l'éclipse sans les lunettes noires en carton réglementaire. Surtout, rappelle Olivier Lasvernias, le président de l'Association française d'astronomie, ne bricolez pas d'autres protections et n'utilisez pas vos lunettes de soleil habituelles.
6: Les lunettes de soleil, c'est fait pour regarder le paysage, pas du tout pour regarder le soleil. Et le soleil, ce qu'il faut comprendre, c'est que ça détruit la rétine sans douleur, instantanément. Si vous fixez le soleil comme ça, ça fait une loupe, exactement comme Hergé l'a très bien dessiné dans le Temple du Soleil de Tintin. Les rayons du soleil sont concentrés et ils brûlent le fond de la rétine. Donc la sécurité, c'est très simple, c'est d'avoir des lunettes spéciales éclipse qui laissent un 100 000ème de la lumière et du soleil pour vraiment filtrer.
2: Et il faut conserver ces lunettes durant toute l'éclipse, même quand le soleil est caché à plus de 90%. En 1999, lors de la dernière éclipse totale en France, le ministère de la Santé avait recensé un peu plus de 250 lésions des yeux.
5: Explication d'Anne Le Gall, et dossier complet sur l'éclipse, où et comment l'observer à retrouver sur notre site ici.fr. 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C'est donc à vivre sur votre radio locale ici. Dans le ciel, Johan, il y a donc une éclipse, mais il y a également du soleil avec une vague de chaleur extrême qui s'intensifie en France.
0: Oui, avant de s'éclipser en fin de journée, il va taper fort le soleil aujourd'hui avec au lever du jour en moyenne ce matin 20 degrés. On respire quand même un peu mieux au nord de la Seine, par exemple à Lille, avec 16 degrés, à Charleville-Mézières 14 degrés. Puis pour le reste, ce matin, quelques températures, 23 à Toulouse, 22 à Lyon, 25 à Nantes, 21 à Paris. Puis cet après-midi, donc le mercure qui va monter d'un cran, ce qui donnera 37 à Rennes. On aura 31 en milieu d'après-midi à Brest, 35 à Paris, 37 à Lyon, 39 la maximale à Bordeaux. Et chez vous, comment ça se passe? Vous nous l'écrivez en nous postant vos petits messages sur la page Facebook d'ici, comme l'a fait Paco, qui vit à La Tronche, c'est en Corrèze. Chez lui, il fait 17 degrés. Il nous écrit, ça va chauffer, protégez-vous et restez vigilants. Merci Paco. Alexandre, lui, vit à Saint-Martin-le-Vinou, c'est dans le sud-ouest. Ciel dégagé ce matin, 21 degrés, enfin 22 degrés relevés chez Lionel à Limoges. Tous les jours ici, on fait la météo ensemble.
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0: Et en cette journée d'éclipse solaire, venez donc nous raconter sur l'antenne ce que vous avez prévu de faire en cette fin de journée. 0810 055 056. Il est là ce matin, George Benson, Give Me The Night. Vous êtes bien ici, il est 5h35.

0: Vous écoutez ici, c'est mercredi, au plus près de votre quotidien, dès le matin, il est 5h39.
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0: Et vous le savez, ici, tous les jours, tous les matins, on évite les arnaques. Aujourd'hui, Cyril, on parle de ces personnes qui tentent de se faire passer pour des gendarmes.
2: Oui, avec des appels téléphoniques très crédibles. Hein. Tout fait vrai, le nom sur le téléphone, la personne au bout du fil. Sauf que, vous en doutez, c'est une arnaque. Aude Raso nous dit tout dans quelques instants.
0: Et dans les prochaines minutes, on a rendez-vous avec Monsieur Eddy. Reste là, Eddy.
2: Bah oui, il veut partir.
0: Bonjour, la moindre des politesses, Monsieur Eddy Mitchell arrive dans vos oreilles dans les prochaines minutes. Pour l'heure, 6h20, on accueille Marie. Bonjour Marie.
3: Coucou Johan, ça va?
0: Ça va. Bonjour parfaitement.
3: Marie. Bonjour Cyril.
0: Vous nous appelez d'où Marie ce matin?
3: Non, je triche un peu, normalement j'habite à Nîmes, j'appelle des Hauts-de-Seine.
0: Bon, très bien, quel est le programme de cette journée pour vous Marie?
3: Sur vivre au chaud.
0: Mais est-ce que vous êtes équipée pour survivre au chaud en cet été caniculaire?
3: Non, je pense qu'on fait une transformation en cours de route, hein, parce qu'à force, depuis le temps que ça dure.
0: Donc ventilo, climatisation, système D?
3: Oui, tout. Puis je crois qu'on finit par s'habituer, non, mais j'ai de l'entraînement là où j'habite normalement, ça va.
2: Oui, à Nîmes, c'est l'un des endroits où il fait le plus chaud en France, souvent.
3: Ouais. C'est l'enfer sur Terre.
2: Peut-être pas non plus, c'est une très belle région, mais oui, il fait souvent chaud.
3: Oui. Ça dépend. Allez-y, là, quand il fait très chaud comme ça.
0: Marie, qu'est-ce qui est prévu?
3: Ça fait du bien de remonter un petit peu, voilà.
0: Qu'est-ce qui est prévu pour cette fin de journée en ce mercredi d'éclipse solaire?
3: Regardez l'éclipse surtout, hein, c'est ça.
0: Vous êtes équipée, vous avez les lunettes, les fameuses.
3: Bon,
0: très bien.
3: Oui, je les ai. Des vrais, j'ai rien bricolé, j'ai pas fait de bricolage bizarre. Non, j'ai pas
0: très
3: tenté le carton.
0: On est paré. Une éclipse en solo ou vous serez accompagnée ce soir?
3: Non, je suis en famille. Non. Je suis revenue un petit peu pour passer en famille.
0: Justement pour profiter de l'événement. Écoutez, on vous souhaite de profiter le mieux possible de cette éclipse solaire, hein, une fois tous les 30 ans, voire même un peu plus, comme le disait Cyril.
3: Non, et là, ça fait 27.
0: 27 ans.
2: 27. Bon, mais la prochaine, 81.
0: Bon, voilà, vous serez là, Marie.
3: Non, en quoi? J'en sais rien, je vais peut-être m'unifier d'ici là.
0: Bon, en attendant, on va vous envoyer le paqueté, il arrive chez vous dans les prochains jours. Je vous souhaite une belle éclipse,
3: ça
0: une belle journée.
3: Merci beaucoup.
0: Et à très bientôt
3: sur
0: l'antenne.
3: Bonne journée, Johan, bonne éclipse.
2: Bonne journée.
0: 5h41, vous êtes bien ici.
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0: 5h42, chaque matin ici, c'est pas vrai, votre rendez-vous anti-arnaque ce mercredi. Aude Raso, si le numéro des gendarmes s'affiche sur notre téléphone, ce ne sont pas forcément les gendarmes qui nous appellent.
7: Oui, je vous fais le scénario, votre téléphone sonne, le numéro est bien celui d'une gendarmerie, là pas loin de chez vous, le nom de la gendarmerie s'affiche carrément, même parfois sur le téléphone, et voilà cet officier au bout du fil, il vous parle comme un gendarme, il est très crédible, et il vous raconte une histoire inquiétante, une plainte a été déposée contre vous, où vous devez régler plusieurs centaines d'euros de contraventions. Si vous y croyez, et c'est difficile de ne pas y croire,

0: surtout quand on panique un peu. Plusieurs scénarios sont possibles, mais à l'arrivée, vous tomberez toujours sur quelqu'un qui essayera, d'une manière ou d'une autre, de vous soutirer vos informations bancaires, voire même vous piquer votre carte bleue. Il y a carrément des faux coursiers qui viennent jusque chez vous pour la récupérer. Une chose à garder en tête toujours, ni la gendarmerie ni la police ne vous demanderont jamais d'informations bancaires, jamais.
1: Alors Aude, comment savoir très concrètement si on a vraiment des gendarmes au bout du fil ?
0: Mais généralement déjà, quand la gendarmerie vous appelle, c'est plutôt en numéro masqué. Dans tous les cas, ce que je vous conseille, et je donne exactement le même conseil d'ailleurs quand c'est la banque qui vous appelle, vous raccrochez poliment et vous rappelez. Donc le 17, si vous voulez les gendarmes ou la police, vous demandez à parler à la personne qui était censée vous parler au départ et vous serez très vite fixé. Question que vous vous posez peut-être, comment l'escroc a-t-il fait pour faire s'afficher le vrai numéro des gendarmes sur votre téléphone ? Ça, j'en ai déjà parlé. En fait, ils ont un logiciel tout bête et ils trafiquent le numéro qui s'affiche. C'est vraiment tout simple et c'est dévastateur.
1: À bon entendeur. Merci Aude Raso. Tous les liens utiles de C'est pas vrai, votre rendez-vous anti-arnaque à retrouver sur ici.fr à l'onglet arnaque. Justement, avec un S, arnaque. Dans le monde merveilleux du vivant, ce mercredi, il sera question d'oiseaux préhistoriques, ceux qui peuplaient notre planète il y a un peu plus de 150 millions d'années. Ici, on apprend tous les matins. Pour l'heure, voici Oshi. Je partirai sur votre radio locale. Bon début de journée. Il est 6h moins le quart.

0: Restez donc avec nous. Vous avez choisi ici et vous avez bien fait. Il est 5h47. Et soyez les bienvenus dans le monde merveilleux du vivant. Aujourd'hui, on revient sur la planète Terre. Il y a 150 millions d'années, rencontre avec un dinosaure. Bonjour Benoît Prospero.
1: C'est pas moi, le dinosaure. C'est le ptérodactyle. Bonjour à toutes et tous. Petit rappel pour tout le monde. Le ptérodactyle, alors, c'est le dinosaure qui vole, vous savez, deux grandes ailes et un long bec pointu. Au programme, bêtises, taille et naissance. Et donc, première chose à savoir, on a dit une bêtise. Hein. Contrairement à ce que l'on pourrait croire, le ptérodactyle n'est pas un dinosaure, mais un ptérosaure, c'est-à-dire un reptile volant. Et au passage, pourquoi ptérodactyle? Vous savez ça? En fait, c'est le père de la paléontologie, Georges Cuvier, qui l'a nommé officiellement en 1809 ptérodactylus, signifiant doigt en aile. Doigt comme des doigts, quoi.
0: Et ici, le mot « aile » s'écrit « A-I-L-E-S » comme les ailes d'un oiseau.
1: Exactement. Et juste pour info, sachez que Georges Cuvier, c'est pas n'importe qui. C'est grâce à lui que l'on a commencé à comprendre que des espèces entières d'animaux avaient vécu sur Terre avant nous et avaient disparu. Rien que ça. On referme la parenthèse. Deuxième chose à savoir, contrairement à ce que l'on pourrait penser, les ptérodactyles sont des ptérosaures de petite taille puisqu'ils ne dépassent pas un mètre d'envergure, contrairement aux grands ptérosaures de la fin du Crétacé, comme le pteranodon, par exemple, le célèbre, qui pouvait atteindre une envergure de 7 mètres.
0: Et c'est déjà un bel oiseau.
1: Ah ben ça oui, hein. Et à propos d'oiseaux, troisième chose à savoir, les oiseaux ne peuvent voler qu'à partir du moment où ils ont atteint une taille quasiment adulte. Une règle qui vaut pour tous les vertébrés volants, sauf pour les ptérodactyles, qui pouvaient quant à eux voler dès leur naissance. Nom d'un canard en short, le monde vivant est merveilleux. Et un immense merci à l'excellent paléoanthropologue Ronan Alain pour le partage de ses connaissances. Pour plus d'infos, rendez-vous sur le site du Muséum National d'Histoire Naturelle, mnhn.fr.
0: C'est comme ça, tous les matins, on se rapproche un peu plus près de la nature avec Benoît Prospero et son monde merveilleux du vivant.
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0: 6h-10 à la une de la presse, comme tous les mercredis à cette heure-ci, un libraire vous recommande son roman préféré de l'été.
3: Et ce matin, on part en région parisienne à la librairie Espace Pierre Lecut, où nous attend Sophie.
0: Bonjour Sophie Foulon. Sophie ?
4: Sophie, bonjour.
0: C'est quoi pour vous un bon libraire?
4: Pour moi, c'est quelqu'un qui n'a pas pour objectif de vendre absolument des livres, c'est de donner le livre qui convient au client qui vient chercher. C'est-à-dire que c'est pas forcément un livre que je vais avoir et que je vais aimer, que je vais conseiller au client, c'est le livre qui va lui correspondre.
0: Ce métier, vous l'avez choisi?
4: Non, il est venu à moi. En fait, au départ, j'ai jamais été rêvé d'être libraire. C'est après des études d'histoire, j'étais destinée au professorat et ça n'a pas marché, donc on m'a proposé une formation de libraire et puis je suis partie là-dedans, quoi. Mais c'était vraiment un pur hasard.
0: Est-ce qu'il y a des livres qui ont changé votre vie ou en tous les cas votre façon de la voir?
4: Oui, par exemple la lecture de Paul Auster. Ça m'a bouleversée. En fait, moi je suis surtout fan de tout ce qui est voyage, histoire, etc. Et ça me permet de lire des histoires comme ça qui m'ouvrent l'esprit et qui me donnent envie de voyager et de connaître mieux le monde.
0: Rappelons-le, Paul Auster, c'est un auteur new-yorkais.
4: Oui, c'est un auteur new-yorkais qui a une écriture que je trouve magnifique pour moi et à chaque fois il aborde des thèmes qui me touchent à chaque fois, quoi.
0: Alors aujourd'hui, c'est pas de Paul Auster dont il sera question dans votre recommandation, mais de l'ardente et très secrète Miles Franklin d'Alexandre Lapierre. Qui est d'abord ce Miles Franklin?
4: Alors Miles Franklin, on pouvait en penser que c'est un homme, mais en fait c'est une femme qui a en fait pris un pseudo pour être éditée. En fait, c'est une autrice connue dans le monde entier, mais pas du tout en France. Et là, l'intérêt de l'autrice, ça a été de nous faire découvrir justement cette autrice et de nous raconter en fait toute l'histoire de cette femme qui a eu un parcours assez extraordinaire.
0: C'est donc une biographie?
4: Ouais, c'est une biographie. Et puis, c'est aussi un livre de voyage parce que, en fait, on est en Australie, on est aux États-Unis, on est en Europe. Dans ce livre, on voyage beaucoup. on côtoie beaucoup de gens différents, etc. Donc c'est, en fait, c'est une biographie, mais avec beaucoup d'autres éléments qui font que la lecture est vraiment plaisante.
0: Qu'est-ce qui fait le trait de caractère principal de cette Miles?
4: C'est une femme qui, en fait, au départ est issue d'un milieu fermier, et en fait elle va connaître tout de suite un succès extraordinaire, mais sauf que quand on va s'apercevoir que c'est en fait une femme, elle va être un peu rejetée. Donc comme elle a l'écriture chevillée au corps, elle va tout faire pour continuer à écrire, et en fait au final elle va devenir vraiment connue, mais en fait c'est l'écriture a toujours été son leitmotiv, et à chaque fois c'était une force de caractère qui tout ça au service de son écriture.
0: L'ardente et très secrète Miles Franklin d'Alexandre Lapierre, c'est donc le choix ce mercredi de la librairie Espace Pierre Lecute à Hermont, qui fait partie du groupement des librairies Ensemble. Merci Sophie Foulon d'avoir été avec nous ce matin.
4: Merci, bonne journée.
0: Ce mercredi, Muriel Jourdan s'apprête à se poser une question. L'appli Tricount peut-elle ruiner une amitié? C'est quoi une appli Tricount? Bon, on va tout vous expliquer dans un instant. Le temps d'écouter Eddie Mitchell et sa dernière séance ici, 5h53.

0: Vous écoutez ici, c'est mercredi, avant de retrouver le journal de 6h sur votre radio locale. Chaque jour, les curieux de Muriel Jordan s'arrêtent sur une tendance, un phénomène de société. Ce matin, Muriel, on va s'intéresser à une appli qui permet de partager les frais entre amis.
1: Oui, vous avez remarqué comme ces applis de partage de frais sont devenues à la mode. Dès que des vacances, un apéro, une sortie, un trajet est organisé entre potes, il y en a toujours un pour dégainer son appli Tricount. L'appli qui fait les bons amis. Chacun indique ce qu'il a dépensé, on voit apparaître les dépenses collectives et elle calcule ce que chacun doit ou ne doit pas aux autres. C'est la parade à la copine radine qui participe jamais à rien, ou au pote resquilleur, ou à la cousine totalement nulle quand il s'agit de faire la compta. Mais est-ce que ça peut foutre le bordel entre potes? C'est la question que je suis allée vous poser dans la rue.
2: Je pense que oui, parce que justement, on est parti avec des copines. Il y en avait certaines qui buvaient de l'alcool. Il y en avait certaines qui fumaient des cigarettes. Mais il y a quand même des trucs qu'on mange pas, qu'on se retrouve à payer. Donc ça peut foutre le bordel.
1: Eh oui, hein, vous voyez, ces outils prônent la réalité, la rationalité, l'efficacité, mais ne nous protègent surtout pas des embrouilles entre potes pour une histoire de saucisse ou de merguez achetée. Hein. S'il y a engueulade, aucun SAV ne prévoit d'arranger les choses.
0: Et ce qui rend ce type d'appli encore plus attractif, c'est qu'elle propose aussi de faire des virements vers un compte bancaire.
1: Ah oui, par exemple, si vous organisez une grosse teuf, Tricount vous propose d'envoyer un lien à chaque invité avec le montant à rembourser. Il clique et il fait sa participation par virement. Mais ça reste quand même un casse-tête, comme l'explique ses trentenaires.
3: On a déjà fait des Tricount, effectivement, et c'est vrai que c'était toujours un peu les mêmes qui payaient. Et donc, ça restait dans le rouge et on était obligé de réclamer les sous, en fait, des
1: mois. Pour relancer, en fait.
3: Pour relancer, donc,
2: tu vas payer souvent toi-même à avancer l'argent et ensuite à devoir attendre qu'on te rembourse et à te dire, tiens, est-ce que je suis censé lui rappeler qu'il me rembourse ou est-ce que je vais laisser un peu passer le temps?
4: C'est pour ça que les intérêts ont été inventés.
1: Tu peux payer des intérêts si on te donne des sous pour un dîner.
4: Il y a une deadline et si l'invité ne règle pas avant cette date-là, on augmente la facture et il n'est plus invité.
1: Et sur TikTok, l'humoriste Sophia Titrit racontait en décembre dernier la mésaventure d'une de ses amies à cause, justement, de cette appli Tricount.
5: On est bien d'accord, si t'invites quelqu'un à manger chez toi, tu ne lui fais pas payer. Peut-être que je suis folle, mais si tu invites les gens chez toi, c'est que tu es en mesure de les nourrir. Et puis, franchement, je sais que voilà, c'est la crise et tout, mais un plat pour, je sais pas, 3 personnes, 5 personnes, 8 personnes, il n'y a pas tant de différence, genre, dans les ingrédients et tout. Enfin, c'est de la folie. Parce que là, c'est un truc qui est arrivé à ma pote. Le pire, c'est que mon ami et tous les invités ont contribué au repas. Genre, ils ont tous ramené quelque chose, tu vois, un dessert, un plat, des boissons. Et l'hôte, à la fin, leur a quand même envoyé un Tricount. C'est de la folie, on a perdu le sens de l'hospitalité, c'est grave.
1: Ouais, je sais pas si j'ai très envie d'aller dîner chez mes potes ce soir. Bref, c'est tendance de vouloir partager les frais entre potes, mais attention, en cas d'embrouille à cause de l'argent, votre pote pourra toujours plaider la légitime dépense.
0: À demain, Muriel Jordan, ici.fr pour retrouver toute la collection des ces tendances. Ce mercredi, c'est le grand jour, celui de l'éclipse, pour tout comprendre, tout savoir sur l'événement astro de l'année, voire même un peu plus. À 13h, rendez-vous pour une édition spéciale éclipse avec toute la rédaction. En attendant, ici matin, à vos côtés. Bonne journée.
6: Merci Johan et protégez-vous les yeux. En tout cas, on sera là à 13h évidemment. Bienvenue sur votre radio locale. Ici Berry, très content de vous réveiller ce matin, accompagné de toute l'équipe d'ici matin.
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6: Bienvenue sur votre radio locale ici Berry, il est 6h. Ici Berry, première sur l'info locale, et ce matin, les journaux vous sont présentés par Irène Prigent. Bonjour Irène.
8: Bonjour Antoine, bonjour à tous.
6: Une soirée aussi rarissime qu'inoubliable.
8: Lunettes spéciales sur les yeux, on va tous regarder dans la même direction en fin de journée pour admirer cette éclipse solaire quasi totale. La Lune va masquer jusqu'à 94% du soleil à 20h20 dans le Berry. Alors que va-t-on voir exactement et ressentir à ce moment-là? L'éclipse ne sera sans doute pas aussi troublante qu'en 1999, prévient Charbel Kazandjian, le responsable du pôle des étoiles de Nancy. Mais ce sera impressionnant quand même.
9: Là, ça va se passer vraiment au coucher du soleil, donc la sensation sera un peu différente. On va pas ressentir les mêmes écarts qu'on pourrait sentir en pleine journée, par exemple. Je sais qu'en 99, c'était vraiment en plein après-midi, on sentait la froideur un petit peu qui venait, également les oiseaux qui chantaient à tue-tête, et dès que la lune était devant le soleil, il y avait aucun bruit de la nature, et après les oiseaux ont recommencé à chanter. Donc il y a ça au niveau de la nature qui va se passer, mais également voilà une petite froideur, le ciel qui s'obscurcit. On va ressentir un petit peu, mais pas autant qu'en 99. Mais ça va être joli avec les couleurs du coucher du soleil, ça va être très très joli. Il y a eu quelques éclipses entre aujourd'hui et 99, mais partielle, et la prochaine, ça va être 2080. Donc forcément, c'est un événement majeur, il fait quand même beau en ce moment, même s'il fait un peu chaud, mais ça va être agréable ce soir, en tout cas, pour voir l'éclipse.
8: Le pôle des étoiles de Nancy ne réalise pas de soirée d'observation ce soir puisqu'il est situé en plein cœur de la Sologne, donc pas de vue dégagée pour voir l'éclipse. Si vous souhaitez observer le phénomène dans des conditions optimales, entouré de passionnés d'astronomie, vous pouvez vous rendre au sommet du donjon de Châtillon-sur-Indre, soirée spéciale encadrée par l'office de tourisme dès 18h30. À Fussy dans le Cher, la Société astronomique populaire du centre vous donne rendez-vous sur la pelouse de la mairie à partir de 18h. Dans notre article sur ici.fr/berry, on vous met la liste de tous les meilleurs endroits pour observer l'éclipse. Il vaudra mieux être à l'heure et ne pas oublier ses lunettes spéciales comme celles offertes par votre radio ici Berry. Ce serait bête de manquer le spectacle.
6: Elle fait une remarque à un passager et finit à l'hôpital.
8: Une conductrice de bus agressée pendant son service à Bourges. C'était lundi sur la ligne 20. La chauffeuse est aujourd'hui ressortie des urgences, seulement légèrement blessée, mais sans doute traumatisée pour le reste de sa carrière, Jérôme Collin.
10: Alors qu'elle est au volant de son bus, tout dérape très rapidement. Un passager met un violent coup de poing dans le plexiglas qui protège la cabine de la conductrice. La vitre se plie sous le choc. La chauffeuse est coupée au niveau du visage. Elle donne l'alerte. Les équipes d'Aglobus la prennent en charge très rapidement pour l'emmener à l'hôpital afin de soigner ses blessures. Elle souffre également de douleurs au cervical. Alors comment expliquer cette violente agression ? En fait, à plusieurs reprises, la conductrice demande à l'usager de se décaler car il bloque les portes à l'avant du bus. C'est à ce moment que l'homme se met en colère soudainement. Aglobus nous affirme que l'agresseur est déjà identifié grâce aux caméras de vidéosurveillance. La conductrice, elle, va rester en arrêt de travail pendant quelques jours.
8: Depuis la mise en place de la gratuité des bus à Bourges et donc de la fin des contrôles, la CGT réclame la création de brigades de médiateurs pour rappeler les règles dans les transports et intervenir en cas de tension. Au sud de l'Indre, un motard est tombé dans un ravin hier après-midi à Aiguzon. Il a perdu le contrôle de sa moto au niveau du pont des Piles. Dans un état critique, l'homme de 25 ans a été évacué vers l'hôpital de Châteauroux. J'ai craqué les mots hier d'un Castelroussin au tribunal. Lui qui avait menacé sa femme et sa belle-fille avec un couteau la semaine dernière et menacé aussi de se suicider avec un pistolet d'alarme. Le quinquagénaire avait bu ce jour-là. Jugé en comparution immédiate, il a été condamné à 30 mois de prison, dont 12 mois ferme aménageable.
6: La canicule n'est pas pressée de s'en aller.
8: 39 degrés à Argenton-sur-Creuse ou Châtillon-sur-Indre, 39 aussi à Vierzon, 18 à La Châtre ou à Dun-sur-Oron. Le Berry s'apprête une nouvelle fois à suffoquer aujourd'hui. La vigilance orange canicule maintenue dans l'Indre et le Cher. Le mercure va rester très haut encore les prochains jours. En vie de fraîcheur, la ville de Châteauroux met à disposition des habitants plusieurs espaces climatisés comme la résidence Isabelle ou la médiathèque Equinox. Même initiative lancée à Monet, à Aiguzon ou encore à Reuilly. Reuilly, cette commune du nord de l'Indre à la frontière avec le Cher, entourée de vignobles. Elle a donné son nom au vin d'appellation d'origine contrôlée. Pour toutes ces vignes, les vendanges sont autorisées dès aujourd'hui. À cause des vagues de chaleur à répétition depuis le mois de mai, le raisin a mûri bien plus vite que prévu. L'an dernier, les récoltes avaient commencé le 22 août, et c'était déjà beaucoup plus tôt que la normale. Autre conséquence de la chaleur, moins de trains qui circulent aujourd'hui sur la ligne Paris-Orléans-Limoges-Toulouse. Deux trains supprimés entre Châteauroux et la capitale et trois dans l'autre sens. La SNCF anticipe d'éventuelles pannes de climatisation dans les rames.
6: À peine arrivé, déjà parti.
8: Jérôme Leroy quitte son poste de manager général de la Berrichonne Football 2 mois seulement après son retour à Châteauroux. Information révélée par nos confrères de la Nouvelle République à qui Sibérie a pu se faire confirmer. Un nouveau coup de clim au club Castelroussin à moins de 2 semaines du début du championnat de National 1. On y reviendra plus en détail dans le prochain journal à 7h.
6: De la chaleur aujourd'hui, Irène, mais la chaleur n'arrête pas les danseurs à Châteauroux.
8: Si vous êtes passé devant le parc des expositions de Belle-Île pour aller piquer une tête au lac, vous avez peut-être entendu un martèlement de claquettes ou des musiques orientales. Moderne, jazz, flamenco, Bollywood, plus de 600 stagiaires continuent d'enchaîner les cours sur cette 51e édition du Festival d'Arc. Parmi eux, beaucoup de petits nouveaux, mais aussi des vrais habitués, Alexandre Motto.
11: Marie est comme chez elle ou presque au festival.
12: Ça me fait un plaisir de revenir tous les ans depuis 23 ans en vrai. Je suis parisienne mais j'ai l'impression d'avoir plus grandi ici qu'à Paris. J'ai rencontré mes meilleurs amis ici. Fidélité dans la danse mais aussi dans les moments sociaux du coup là, à la cafette.
11: Les novices aussi ne perdent pas une miette des stages. Loan, 15 ans, est venu du Vaucluse.
13: J'avais tellement envie de le faire parce qu'on en entend beaucoup parler. Alors l'idée c'est d'essayer de faire le plus de choses possible pendant 2 semaines. On fait vraiment tout ce qu'on aime, c'est-à-dire danser, c'est c'est une grosse, grosse passion. Ça fait des années maintenant que je danse, donc j'espère plus tard pouvoir en faire mon métier.
11: Et puis, il y a les participants qui reviennent régulièrement à Dark, comme Hélène, venue de Nice et stagiaire assidue chaque année depuis 4 ans.
14: C'est les vacances, mais il n'y a pas de repos pour la danse. Voilà. Ça nous pousse. Donc, tout le monde a envie de tester tout. Et en fait, ce qui nous réunit, c'est vraiment l'art.
11: L'art, c'est l'horizon de Camille, de retour chez elle à Châteauroux. Évidemment pour Dark.
15: Dark, je le fais que depuis 5 ans, mais c'est sûr, la danse à Châteauroux, quand on est né ici, c'est inévitable pour tout le monde, quoi. Impossible de rater. Une fois qu'on a goûté la première fois, on peut pas s'arrêter. C'est comme une colo de vacances où on retrouve tout le monde. Faut absolument revenir tous les étés, quoi.
11: Novice ou habitué, l'esprit du stage Dark perdure aussi grâce à la fidélité des stagiaires.
8: Et il perdure aussi grâce aux artistes qui se produisent sur scène Place Voltaire. Après Sinclair hier, place à deux groupes de rock, Elmer Footbeat, après SNK, groupe local formé dans l'Indre et dans la Creuse.
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8: Il va faire encore plus chaud qu'hier aujourd'hui dans le Berry.
6: Tout à fait, Irène, canicule, vigilance orange qui continue dans l'Indre et le Cher. Soleil généreux aujourd'hui, un peu trop même, tiens. On est déjà au-dessus des 20 degrés là à 6h, alors je vous parle. 21 à Châteauroux, 22 de Sancoin, 23 à Bourges et le soleil n'est même pas encore vraiment là. À 11h, c'est déjà 32 au maximum, et de là on grappe encore, encore et encore, comme dirait Cabrel. Malgré quelques nuages dans le centre de l'Inde, on pourrait atteindre 40 degrés d'après Météo France. Attention aux coups de chaleur, s'il vous plaît, hydratez-vous. Par contre, le temps est parfaitement adapté à l'observation de cette fameuse éclipse ce soir dans le Berry.
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6: 6h08, merci d'avoir choisi Sibérie. Vous l'avez compris, aujourd'hui on va parler de l'éclipse solaire. Et côté musique, eh ben on a pas mal de morceaux à vous faire écouter toutes les heures avec une programmation spéciale ensoleillement. Tout de suite, Walking on Sunshine avec Katrina and the Waves. Belle matinée et bon réveil. Vous écoutez.

0: 6h12 avec Issy Berry et Walking on Sunshine. Je vous le dis, hein, toutes les heures, vous allez avoir des titres ensoleillés sur votre radio locale Issy Berry.
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0: Et toute l'équipe d'Issy Matin est ravie de vous accompagner jusqu'à 9h. Bon anniversaire. Tiens, si vous êtes né aujourd'hui le 12 août, eh ben, en anniversaire, vous avez même le droit à avoir une éclipse. Si ça, c'est pas beau. Et bon anniversaire aussi à une légende du rock. À la base, journaliste, Mark Knopfler fête aujourd'hui ses 78 ans. Fondateur, chanteur et guitariste de Dire Straits. Premier album en 78, tiens, comme son âge. Et dedans, bah, il y a Sultan of Swing dans ce premier album, évidemment. Walk of Life aussi. Ils ont fait la première partie de Talking Heads à leur début. Bon, c'est surtout avec l'album Brother in Arms qui s'exporte à l'étranger. Et ce titre, Money for Nothing. Mark Knopfler, avec cette intro légendaire, se démarque par pas mal de choses finalement. Son calme sur scène, une autre particularité, il est gaucher, tiens. Il joue sur une guitare de droitier et surtout il joue sans médiator. Ça demande une vraie dextérité. Bon, quand même, Mark Knopfler, c'est des solos de légende, alors on s'en met un petit. Bon anniversaire à Mark Knopfler de Dire Straits qui fête ses 78 ans et bon anniversaire à vous aussi, toute la part d'Issy Berry. Du beau et du chaud, bah tiens, pour aujourd'hui votre anniversaire, du très chaud même, vous allez pouvoir profiter des 22 degrés en ce moment parce que ça va ne pas durer, on va pouvoir monter jusqu'à 40 au maximum d'après Météo en France. Alors on pense à boire et à manger aussi convenablement, ce qui n'est pas toujours le cas de nos plantes forcément. Notre jardinier nous parle d'engrais tout de suite, c'est bienvenue au jardin.
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0: Bon réveil. 6h15 avec Issy Berry. Merci de nous rejoindre. Si vous nous rejoignez tout de suite, je vous rappelle aujourd'hui de forts coups de chaleur. Donc, on pense à boire, à manger convenablement. Et on pense à nos plantes aussi, avec leur engrais. Alors, on les nourrit ou pas? Ça, c'est Thierry, notre jardinier, qui nous en parle. Bonjour Thierry.
7: Bonjour.
0: Bonjour Thierry, ce matin vous nous nourrissez de vos conseils. On parle alimentation pour nos plantes et on parle engrais.
7: Oui, ben faudrait éviter. Alors on mange nous tous les jours, trois fois par jour. Heureusement, on se déshydrate heureusement. Donc que vous arrosiez les végétaux, oui. Évitez simplement, quand il fait une chaleur très importante, de mettre de l'engrais juillet-août. Pourquoi? Ben parce que qu'est-ce que fait l'engrais? Ça booste. Logiquement, c'est fait pour aller un petit peu plus loin. Or, si votre végétal, déjà en pleine journée, a tendance à fanocher, il souffre un petit peu de l'excès de chaleur, du manque d'humidité, qu'est-ce que l'engrais va faire? Ça va risque de le déshydrater davantage et le forcer à être boosté. Donc il n'a pas trop besoin, quand il y a le soleil, hein, la nature qui est bien avec lui. Donc on laisse à peu près tomber juillet-août pour reprendre mi-septembre, début septembre, suivant si la température sort à baisse. Là, le végétal pourra encaisser davantage et plus facilement l'engrais que vous allez lui mettre. Donc on réduit vraiment au minimum ou on arrête complètement.
0: Donc en fait, c'est un peu comme nous, s'il fait trop chaud, on mange pas trop.
7: Exactement, c'est la même chose.
0: Bon, faut quand même penser à manger même avec les fortes chaleurs quand même.
7: Surtout s'hydrater.
0: Surtout s'hydrater. Merci Thierry, à très vite.
7: Au revoir.
0: Et on reste au frais à la maison, en chaussons ou en espadrilles, tiens. Des espadrilles qui se trouvent aussi dans notre valise grâce à Perrine Clément. Bon, il faut pas les oublier. Alors, on les enfile pour aller voir Alain Chamfort sur votre radio locale Issy Berry. Je vous souhaite un bon mercredi. Tout de suite, c'est Madureva.

0: 6h21 avec ce tube de 79, Manu Reva, Alain Chamfort, qui veut dire oiseau de voyage en polynésien. Et d'ailleurs, pour voyager, bah, il faut une valise. Et Perrine Clément fait le tour des indispensables de l'été à mettre dans sa valise. Et ce matin, on se chausse de nos plus belles espadrilles.
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3: Ben, regarde où tu marches, hein. 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
1: Des espadrilles.
4: Non, ben, y a des vaches ici. Hein.
5: Chausser des espadrilles, c'est faire un pas de plus vers l'été et les vacances au soleil.
6: Je laisse jouer mes orteils dans les trous de mes espadrilles.
5: En espadrille.
7: On se sent léger.
5: Chaussures souples, légères, faciles à enfiler et confortables. L'espadrille est reconnaissable à sa semelle en jute tressée et à sa toile.
8: La semelle est maintenant prête et madame n'a plus qu'à y coudre la toile bleue, rouge, blanche ou noire, selon la tradition.
5: Si elle est née en Espagne, elle est devenue au fil des décennies et des générations la chaussure mythique et emblématique du Pays Basque, dont le savoir-faire ancestral a été précieusement conservé.
9: La capitale de l'espadrille, Mauléon-Lichard, au cœur des Pyrénées-Atlantiques. Ici, la fabrication n'a pas beaucoup changé. La semelle, une simple tresse de jute, moulée à la main.
5: Et à noter que le 15 août, Mauléon-Lichard célèbre la traditionnelle fête de l'espadrille. Avec sur place, un atelier de fabrication et des sandaliers qui partagent les secrets de leur métier. Et vous, portez-vous des espadrilles ?
10: Mon papa, il en a, des bleues et blanches, à rayures. Après, on en a tous acheté en vacances à Biarritz, parce que c'était le petit souvenir des Pays Basques.
11: J'ai deux paires toujours à la maison. Après, elles changent de couleur au bout de 2 ans. On essaye de les changer parce que ça vieillit pas très bien.
12: Alors, je dois avoir 2 paires d'espadrilles, une espadrille que je garde depuis un moment, qui va me servir aussi parfois lorsque je suis à la maison, et une paire que je trimballe en effet un peu partout, qui est vraiment la paire de secours des vacances que j'ai dû acheter il y a quand même un petit moment, et qui suivent, qui tiennent.
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0: Merci Perrine. 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Des espadrilles qui vont vous permettre, je ne sais pas moi, de danser par exemple au Festival de Dark et de danser sur ce tout nouveau titre de Mylène Farmer. 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

0: C'est à qui le tour? C'est le tout dernier titre de Mylène Farmer que vous écoutez à 6h26 avec Ici Berry. Ça peut peut-être sentir l'histoire d'un album en fin d'année. Ça sent bon. On a hâte. Je vous en dirai plus si j'ai des nouvelles. Bon, tiens, bonne question. C'est à qui le tour dans Ici Matin? Eh bien, c'est au tour de Catherine Viguier pour son horoscope. Et c'est aussi à votre tour de télécharger WhatsApp.
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0: Ici Berry, le moment de regarder vers le ciel, les étoiles en compagnie de Catherine Viguier avec les lunettes spéciales éclipse solaire ce matin. Bah oui, Catherine, c'est l'éclipse aujourd'hui.
5: Et oui, elle se forme au Lion, la Lune et le Soleil s'y retrouvent avec Mercure et Jupiter aussi. Et puis, autre actu, Mars, planète guerrière, visite le signe du Cancer.
6: Bélier, c'est jubilatoire. Vous avez des joies qui valorisent vos sentiments avec les êtres aimés.
7: Taureau, alors pas évident, le foyer est toujours concerné et vous avez un rôle essentiel à jouer.
8: Gémeaux, un voyage est décisif, une communication, un apprentissage. C'est important pour votre avenir.
9: Cancer, vous allez agir de manière ferme, engagée et les finances seront concernées.
10: Lion, journée clé durant ce mois. On attend de vous, vous attendez des autres et votre exigence fait tout.
11: Vierge, vous n'avez pas beaucoup de marge de manœuvre, mais cela ne vous empêche pas de prendre soin de vous.
12: Balance, c'est plutôt agréable, avec des réjouissances dans votre vie publique.
13: Scorpion, vous vous affirmez haut et fort malgré les résistances, il est question de votre avenir.
14: Sagittaire, un dépaysement, une rencontre vous enthousiasme et pourrait influer sur votre devenir.
15: Capricorne, des questionnements liés à vos possessions matérielles, spirituelles et charnelles.
16: Verseau, à vous la vie relationnelle et un contrat, un engagement sont d'actualité, on attend votre version.
17: Poisson, vos efforts au quotidien portent leurs fruits, les soins que vous vous portez aussi.
18: Et pour nous tous, eh bien, on fait au mieux.
0: Toujours Catherine dans Ici Matin.
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0: Et dans l'info d'ici, on va tenter de ne pas se brûler les yeux.
19: Même si tous les regards seront tournés ce soir en direction du soleil, lunettes obligatoires pour observer cette éclipse totale. On en parle juste après le 90 secondes, le tour de l'actu national et international avec Cyril Lardon.
20: C'est un événement que l'on ne vit généralement qu'une ou deux fois dans sa vie. L'éclipse de soleil, c'est ce soir à partir de 19h20 environ. Elle est partielle à plus de 90% en France. Pour la regarder, il faut être équipé de lunettes spéciales. En 1999, lors de la dernière éclipse totale, le ministère de la Santé avait recensé environ 250 lésions oculaires. Incendie désormais maîtrisé, mais pas éteint, dans le massif du Gros-Bessillon, dans le Var, annonce la préfecture. Près de 400 pompiers restent mobilisés. Au total, 6300 hectares ont été parcourus par les flammes depuis le 21 juillet. En Gironde, plus de 1500 consultations réalisées par la cellule d'urgence médico-psychologique après le gigantesque incendie qui a parcouru 42 000 hectares retard et conduit à l'évacuation de plus de 220 000 personnes. Certains sinistrés parlent de cauchemars et de terreurs nocturnes. Le dispositif d'écoute reste actif. Face aux feux de forêt, aujourd'hui, 45 départements de la moitié nord et du littoral méditerranéen sont placés en orange pour un risque élevé. 78 départements sont par ailleurs placés en vigilance orange canicule par Météo France. Au moins 11 jeunes Français détenus en Thaïlande pour trafic de cannabis depuis le début de l'été, arrêtés alors qu'ils rentraient en Europe avec des valises pleines de drogue. Ils disent être tombés dans un piège tendu sur les réseaux sociaux par des trafiquants. Et puis des médailles françaises au championnat d'Europe de natation hier soir. L'or sur le relais mixte 4x100 mètres 4 nages. L'argent pour Maxime Grousset en 50 mètres papillon. Et le bronze pour Pauline Mailleux sur le 200 mètres d'eau.
19: Merci Cyril Ardoredon. Le grand jour est arrivé. À partir de 19h20 ce soir, le soleil va lentement disparaître derrière la lune et rester caché au moins jusqu'à 20h30. Cette éclipse solaire à plus de 94% dans l'Indre-et-le-Cher, c'est notre info d'ici ce matin. Un moment très attendu par tous et surtout par les passionnés d'astronomie, Jérôme Collin.
2: Jean-Pierre a des frissons et ce n'est pas parce que l'éclipse va un peu faire baisser la température ce soir.
21: La patience, oui, un petit peu quand même. On n'en reverra pas de total avant 2081. Vu mon âge, je suis sûr de ne pas voir 2081. Donc c'est important. Celle-ci, c'est notre étoile quand même, qui est occultée par notre lune.
2: Ce passionné donne rendez-vous à 19h dans la zone industrielle de Chabris pour une observation dans les meilleures conditions possibles.
21: Nous allons voir un premier coucher de soleil puisque la lune va venir le cacher et un deuxième coucher de soleil, le coucher de soleil en soi. C'est bizarre, ça fait deux couchers de soleil le même jour. C'est ça qui va être aussi assez surprenant.
2: Certains n'ont malheureusement pas la chance d'avoir des lunettes pour l'éclipse. Alors, pour en profiter malgré tout et sans danger, Charbel Kazandjian, le responsable du pôle des étoiles de Nancy dans le Cher, a une astuce pour vous.
22: Par projection, on fait ce qu'on appelle un sténopé, c'est l'ancêtre de l'appareil photo. En fait, vous prenez deux bouts de papier. Sur l'un des papiers, vous faites un petit trou. Vous les mettez face à face, en fait, par rapport au soleil. Et vous allez voir en fait ce petit rond être occulté petit à petit par la lune.
2: Et après l'éclipse, la soirée n'est pas terminée. Les plus courageux veilleront tard pour observer les perséides. Une pluie d'étoiles filantes est annoncée dans la nuit.
19: Et on vous rappelle que les lunettes spéciales éclipse sont impératives pour regarder le phénomène sans se brûler les yeux. Quel spot choisir ? Quelle commune ou association propose des animations en lien avec cette éclipse quasi totale ? On vous dit tout sur notre site ici.fr/berry.
0: Dans le prochain journal Irène, on va parler de la démission d'un homme bien connu à la Berrychon Football.
19: Jérôme Leroy s'en va, il quitte ses fonctions de manager général 2 mois seulement après son retour à Châteauroux. Pourquoi cette démission ? On vous explique tout à 7h. On reviendra aussi sur l'agression d'une conductrice de bus à Bourges lundi dernier. Un choc pour toute la profession, même si les incivilités sont devenues fréquentes dans les bus. C'est ce que déplore la CGT, vous l'entendrez.
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19: Il va encore faire chaud.
0: Tout à fait, canicule vigilance orange maintenue d'après Météo France. Il fait beau, il fait chaud et l'éclipse de ce soir ne va pas rafraîchir pour autant la température. Depuis 6h, on compte déjà 22, 23 dans le Berry. Pour votre café en terrasse ce matin, on passe déjà la barre des 30 vers 11h. Et là, le mercure grimpe encore, 37 au minimum à Sancerre, 38 à Bourges et dans le nord du Cher, 39 de Valençay à Châteauroux et peut-être même les fameux 40 pour nos amis au blanc. Je vous le rappelle, on reste hydraté, au frais, on mange convenablement et on pense à appeler de temps en temps ses proches, même un petit texto, ça ne coûte rien.
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0: Encore un matin ensemble sur votre radio locale, ici Berry, encore un matin dans les coulisses de Beauval pour découvrir des singes dorés. Et oui, dorés, gold en anglais. Comme Jean-Jacques Goldman qui nous interprète encore un matin tout de suite à 6h35. Encore un matin avec toutes vos chansons préférées. Encore

0: Fligent.
1: Encore un matin avec de l'actu local, de la musique, de la bonne humeur. L'actu local, ça, c'est pour 7 heures. On a le temps pour l'instant de rigoler face au soleil. Bon, pas trop non plus, attention aux yeux. Hein. On préfère le coup de fou rire que le coup de chaleur, et notamment le coup de chaud avec cette canicule qui revient. Bon, mieux vaut rester au frais aujourd'hui avec ces animaux. Et si vous avez des oiseaux, bah, on sécurise son intérieur. Ça, ce sera pour les conseils du veto. Eux ne risquent pas vraiment de s'envoler. Par contre, ils grimpent de branche en branche. Les singes dorés. Voilà les primates du jour choisis par notre ami Yann Meraki dans les coulisses de Beauval. Une espèce rare, très intelligente et qui vient de Chine.
2: Hautement vénéré en Chine, le singe doré constitue un des principaux trésors nationaux aux côtés du panda géant, rare et emblématique, protégé pour son importance culturelle, écologique et scientifique. Beauval est fier d'accueillir depuis 2025 trois singes dorés hébergés dans des conditions optimales au sein d'une zone conçue spécialement pour eux. Il s'agit de deux femelles et d'un mâle. Cette année, le parc a eu la belle surprise de deux bébés singes dorés qui ont vu le jour à quelques semaines d'intervalle.
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2: Toujours dans le secteur panda koala, en compagnie d'Ophélie, soigneuse du secteur panda au koala. Vous vous occupez des singes dorés en particulier, variété de singes qui est arrivée il n'y a pas très longtemps aux zoos de Beauval et qui en plus vous ont fait le plaisir de faire deux petits, les premiers deux enfants hors de Chine.
4: Oui, c'est ça, on était ravis. Ils sont arrivés il y a déjà un an et on a eu des petits là, le 11 mars et le 2 avril.
2: Ils ont une particularité, les singes dorés, justement en plus quand ils sont parents, c'est qu'ils ont comme nous le petit halo nounou. En fait, c'est halo nursing le mot que vous utilisez.
4: Ouais, c'est plus, on va parler de halo parentalité. Les deux. Les mères peuvent s'échanger, les petits.
2: Les petits ont aucun problème avec ça?
4: Non, pas du tout. Non. Ça fait longtemps qu'ils se connaissent aussi, donc du coup, ils sont tout le temps ensemble, donc ils se font confiance, quoi.
2: Quelle est l'autre particularité, en fait, des singes dorés, à part qu'ils sont magnifiques et très humains aussi à voir dans leur comportement? Est-ce qu'ils ont une particularité un peu à eux?
4: Oui, c'est le nez, du coup, en trompette. Oui, ils font des vocalises comme des ventriloques, donc voilà, c'est vraiment ça leur particularité.
2: Non seulement déjà, ils ont un pelage qui est un peu roux, doré, et en plus, il fait son ventriloque, ça serait l'inverse de Jean-Marc et Panaclop.
4: Ça, oui, c'est vrai.
2: Vous en avez trois, un mâle, deux femelles, plus les deux bébés. Ça se passe bien, la cohabitation, tous?
4: Oh oui, très bien, c'est parfait. Ils sont super en plus, donc vraiment, même avec nous, ils sont nickel.
2: Une journée type pour eux, c'est quoi?
4: Manger, dormir et manger.
2: Et grimper.
4: Et grimper et s'amuser, ouais, avec les petits, ouais, surtout.
2: Et aussi, j'ai remarqué se montrer un peu au public. Ils aiment bien parader un peu.
4: Ils aiment un peu, ouais. Et là, le petit dernier aime bien aussi, ouais, ouais.
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2: Trésor national chinois, ces petits primates, au pelage flamboyant et à la face bleutée, uniques en leur genre, sont confiés par la Chine au zooparc dans le cadre d'un programme de conservation et de recherche autour de l'espèce. Une espèce classée en danger d'extinction par l'UICN, menacée par la perte d'habitat due à l'agriculture, l'exploitation forestière et le tourisme, ces primates sont aussi ciblés pour leur fourrure. Des lois et des réserves naturelles en Chine protègent leur habitat, partagé avec les pandas géants, renforçant ainsi les efforts de conservation. Des mesures encadrent également le tourisme pour minimiser les perturbations.
1: Merci Yann, avec de nouvelles coulisses de Beauval qui nous transportent jusqu'en Chine. Pour continuer de voyager, c'est simple, ici berry.fr, vous avez plein d'épisodes en replay. Allez, nous on revient dans le Berry et je suis pas sûr qu'il fasse aussi chaud qu'à Pékin. Bah non, à Pékin, ils ont 26 en ce moment, alors que nous, poulala, 26, on va les avoir d'ici 8h, 9h du matin à 11h. On passe la barre des 30 et attention, canicule orange, vigilance orange ce matin avec jusqu'à 40 degrés. Alors, si vous voulez aérer votre intérieur, on en profite là dans les prochaines heures, sauf si vous avez un oiseau à la maison. Là, faut faire attention, on ferme les portes, on ferme les fenêtres et on sécurise son intérieur pour notre oiseau de compagnie. Ça, c'est notre veto qui nous le conseille.
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1: Belle matinée avec Ici Berry, 6h43. Pour être épanoui, il faut écouter Ici Berry. Et pour que son oiseau de compagnie soit épanoui, il faut sécuriser son intérieur. Bah oui, notre oiseau a aussi besoin de voler et de bouger, n'est-ce pas, Pierre Fabin?
2: Effectivement, un oiseau, ce n'est pas un bibelot. Il a besoin de mouvement, de lumière, d'interaction. Et pour ça, il faut qu'il puisse sortir de sa cage, au moins de temps en temps, même tous les jours idéalement. Mais attention, en liberté, un oiseau peut être confronté à plein de dangers invisibles pour vous. Les vitres, c'est le premier piège. Il peut foncer dedans à pleine vitesse, avec à la clé des torticolis, une aile fracturée ou même pire. Pour éviter ça, il suffit de casser la transparence. Mettez des rideaux, des stickers ou même juste coller des papiers temporairement sur la fenêtre, ça peut suffire. Le but, c'est qu'il comprenne qu'il y a un obstacle. Autre zone rouge, la cuisine. C'est un concentré de risque. Les poêles brûlantes, la vapeur, les casseroles, les plaques à induction et surtout les fumées toxiques des revêtements comme le téflon quand il surchauffe. Leurs émanations peuvent tuer un oiseau en quelques minutes. Donc on évite totalement d'y laisser voler un oiseau. Cuisine interdite.
1: Pierre, dans les autres pièces de la maison, on surveille quoi ?
2: Alors là, il faut se mettre à hauteur d'oiseau et imaginer que tout est potentiellement à explorer ou à picorer. Tout ce qui est petit, brillant, souple ou mordiable peut être dangereux. Élastique, pile-bouton, boucle d'oreille, petit jouet, cordon de store, fil électrique, il faut tout ranger ou cacher. Certaines plantes d'intérieur aussi sont toxiques. Ficus, philodendron, monstera, poinsettia, lelis. Une simple feuille mâchouillée peut provoquer des troubles digestifs, voire pire. Évidemment, attention aux autres animaux. Même si votre chat a l'air calme, même si le chien n'a jamais fait de mal à une mouche, leur instinct peut se réveiller très vite.
1: Pierre, des astuces simples pour un intérieur plus sûr ?
2: Alors oui, déjà, limiter les sorties à une ou deux pièces dans la maison, toujours les mêmes, bien préparées. Fenêtres fermées, rideaux tirés, objets dangereux retirés, c'est beaucoup plus facile à sécuriser. Ensuite, vous pouvez enrichir l'environnement avec des perchoirs, des jouets, des balançoires. Ça va canaliser son énergie et éviter des accidents. L'idéal, c'est de créer une zone de vol aménagée qu'ils connaissent par cœur, avec des repères visuels pour éviter qu'ils ne se cognent. Commencez par des sorties courtes de quelques minutes et allongez au fur et à mesure. Et bien sûr, restez présent pendant les sorties, surtout les premières.
1: Merci Pierre, et surtout on n'oublie pas de lui donner de l'eau à notre oiseau ou tous nos animaux de compagnie, parce que oui, la pluie se fait rare. Elle se fait rare, mais pas comme ce titre de Rhythmix qui nous chante Here Comes the Rain Again. On aimerait bien avoir un peu de pluie, tiens, avec cette canicule orange qui revient. Pas de pluie aujourd'hui, mais tiens, on va aller partir se balader sur le lac des Gusons pour avoir un peu de fraîcheur, et on embarque dans le Berry Express pour un tour de bateau avec Ici Berry.

0: Eurythmics avec leur tube Here Come the Rains Again à 6h50, l'heure parfaite pour voir s'il pleut sur le lac des Gusons.
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0: Alors non, aujourd'hui il ne va pas pleuvoir, on va avoir assez chaud, mais pour se rafraîchir, pourquoi pas une belle échappée estivale. 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Ici Berry, Berry Express, c'est aussi des infos pratiques. Après le bateau, on passe au camping-car. Je vous invite à aller voir la page Facebook de la rue Ralinette. C'est assez sympa, c'est une sorte de camping-car movible qui va passer de commune en commune et qui va vous aider à faire toutes vos démarches administratives numériques. Il vous propose aussi un libre accès à des ordinateurs, des scanners et des imprimantes. Tout se passe sur leur page Facebook, la rue Ralinette. Et si en plus vous voulez passer un petit coucou sur Facebook à Ici Berry, vous êtes le et la bienvenue évidemment.
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0: Ici Berry, belle matinée. Ce matin, on tutoie vos plus grands artistes. Alors place à Guillaume Grand avec toi et moi dans Ici Matin, avant de tutoyer le soleil dans l'humour en tube avec Fred Ballard. Belle matinée.
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0: Eh bien, on ira avec Guillaume Grand, toi et moi, 6h56. Belle matinée avec Ici Berry. Eh bien, on ira et on se dirige vers l'humour en tube de Fred Ballard. Attention les yeux, le soleil va piquer.
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0: Que de soleil ce matin sur votre radio locale ici Berry, entre la canicule et l'éclipse de Fred Ballard. Elle nous offre un humour en tube rayonnant, un soleil qui devient notre compagnon de l'été ce matin.
5: Amis du soleil, chantons.
6: Tu es chaleur, tu es lumière, gloire à toi soleil.
7: Et oui, on a beau s'en protéger tout l'été avec de l'écran total, des lunettes noires, des bobs et des parasols, il n'empêche que sans lui, on se les gèlerait. Et c'est pas la Suissesse Marie-Thérèse Porchet qui dira le contraire, elle qui voue un véritable culte au dieu rat.
5: Je te rappelle qu'ici, chez les Amis du Soleil, tu dois choisir un nom qui évoque pour toi l'astre sacré.
8: Ah, oh, vous voulez bien sûr un nom en rapport avec le soleil. Oui, oui, je l'ai choisi.
5: Alors, comment t'appelles-tu?
8: Nivea.
7: Oui, c'est un nom qui protège des méfaits du soleil. Nivea 50+, en référence à l'âge de cette jeune adoratrice qui devrait rentrer en transe à partir de 19h, heure à laquelle le soleil va s'éclipser avant d'aller se coucher. Et pour ceux qui n'ont toujours pas compris le principe du coucher de soleil, le comique astronome Adèle Fugazzi nous l'explique.
9: À vrai dire, c'est plutôt nous qui nous couchons et le soleil continue à faire du soleil, mais plus loin. Eh oui, je ne sais pas si je vous l'apprends. À vrai dire, c'est le soleil qui voit des couchers de pays. C'est lui qui dit au revoir les Français. Bonjour les Chinois.
7: Voilà, donc à partir de maintenant, on ira faire des selfies romantiques face au merveilleux coucher de France, hein, de notre astre préféré, parti réveiller nos amis du soleil levant. Quant à l'éclipse de ce soir, un seul astre vous manque et il se met à cailler. Hein, donc rions un peu en attendant la prochaine. En 2081, on sera peut-être pas tous très en forme.
0: Oui, mais l'humour en tube continuera de rayonner. D'ici là, merci beaucoup Fred. Et tiens, des événements qui rayonnent dans le Berry, on en a pas mal. Par exemple, cet été, aller au château de Valençay, pourquoi pas, vous allez pouvoir visiter l'un des plus grands sites visités de l'Indre. C'est donc le château de Valençay, somptueuse demeure avec 53 hectares de parc. Et notamment, dans le parc, de 19h à 23h, le 14 août, ce week-end, ce vendredi, eh bien, vous avez une soirée spéciale. Une soirée AOC, vin et fromage. De 19h à 23h, la cour d'honneur du château vous accueille pour déguster mets et fromages. Donc, 11 producteurs locaux hein, qui vont vous présenter tous leurs produits favoris. Et en plus, il y aura même la fanfare de Saint-Genoux qui va assurer la partie animation, ça promet pour cet été à Valençay.
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0: Vous avez choisi Ici Berry ce matin et vous avez bien fait, il est 7h, bienvenue. Ici Berry, première sur l'actu locale et ce matin, ce le journal est avec vous Irène Prigent, Jérôme Leroy. Claque la porte de la Berrichonne Football.
10: Nouvelle démission après celle de l'entraîneur Clément Massonnet début juillet qui n'avait même pas dirigé une seule séance. Jérôme Leroy quitte lui ses fonctions de manager général seulement 2 mois après avoir été nommé à Châteauroux. Mais quand on s'y penche de près, Jérôme Collin, ce départ n'a en fait rien de surprenant.
11: L'arrivée de Jérôme Leroy avait déjà provoqué des remous en interne, en cause son rôle de manager général, avec des pouvoirs étendus, notamment en charge du recrutement. Une mission qui a été partagée tant bien que mal avec le directeur sportif, toujours présent dans l'organigramme de la Berry. Deuxième point de tension, le courant n'est jamais passé entre Jérôme Leroy et Clément Massonnet. L'entraîneur nommé en juin a préféré carrément quitter le club avant même d'avoir dirigé sa première séance avec les joueurs. Il en allait de ma santé mentale, nous avait-il confié. confier. Et puis, il faut le savoir, ça n'est jamais un long fleuve tranquille entre Jérôme Leroy et la Berrichonne Foot depuis 2018. C'est la troisième fois déjà où il arrive et quitte le club peu de temps après. Le problème, c'est qu'à 10 jours du début du championnat, Châteauroux replonge dans l'instabilité. Un vilain défaut qu'il faudra gommer pour espérer une saison sereine dans une quatrième division ultra compétitive.
10: La Berry qui débutera par un déplacement dans le Rhône face au club des Hauts-Lyonnais le 22 août prochain. Vous retrouverez le calendrier complet de la saison du club Castelroussin en N1 et de celui du Bourges FC sur notre site ici.fr/Berry.
0: On va une nouvelle fois suffoquer.
10: Ah oui Antoine, des températures torrides attendues cet après-midi. 39 degrés par exemple au Blanc ou à Vierzon. Météo France maintient l'Indre et le Cher en vigilance orange canicule. C'est déjà la cinquième vague de chaleur depuis le mois de mai. Résultat dans les vignobles de la Haussée-Reuilly, à cheval dans l'Indre et le Cher. Le raisin est déjà mûr, bien plus tôt qu'en temps normal. Les vendanges vont donc pouvoir débuter dès aujourd'hui. La chaleur accompagnée toujours d'une intense sécheresse, des mois que ça dure, avec un risque de feux de forêt toujours élevé dans le Berry. C'est le cas aussi dans l'Aude, plus au sud, où l'heure de la relève a sonné pour les pompiers du Cher envoyés là-bas en renfort. 11 nouveaux soldats du feu sont en route pour les remplacer, partis très très tôt ce matin de la caserne de Vierzon. Hier après-midi, une trentaine de pompiers de l'Indre ont lutté contre un gros incendie survenu dans la déchetterie de Montgivray. Un feu parti visiblement de bacs d'hydrocarbures. Plus de 1500 litres d'huile usagée brûlée. Plusieurs bombes aérosols ont aussi explosé. À en croire les détonations entendues. L'incendie n'a pas fait de blessés, mais le site est désormais fermé jusqu'à nouvel ordre.
0: Un Castelroussin de 55 ans condamné pour avoir menacé sa compagne et sa belle-fille avec un couteau.
10: Et tenté lui-même de se suicider avec un pistolet. Des faits qui remontent à la semaine dernière, aggravés par l'ivresse du mis en cause ce jour-là et qui ont totalement traumatisé les victimes. Jugé hier en comparution immédiate au tribunal de Châteauroux, le quinquagénaire écope d'une peine de 30 mois de prison, dont 12 mois ferme aménageable. Lui a agressé une conductrice de bus à Bourges. Un passager de la ligne 12 allant jusqu'à briser du poing la vitre qui l'a séparée de la chauffeuse après une remarque parce qu'il bloquait les portes à l'avant. L'homme a pu être identifié grâce aux caméras de surveillance. La victime, elle, est en arrêt de travail. Après cette agression, Karine Dougy, déléguée CGT à la Société des Transports Urbains de Bourges, réclame la création de brigades de médiateurs, et ce pour pallier l'absence de contrôleurs depuis la mise en place de la gratuité des bus. Ce n'est pas normal qu'un chauffeur soit comme ça agressé ou insulté après une simple remarque.
12: C'est tout à fait choquant. On aurait préféré que la ligne soit arrêtée, ce qui n'a pas été le cas, pour montrer aux gens qu'il y a des problèmes, quoi. Parce que ça fait des mois qu'on demande une brigade de médiateurs dans les bus, puisque depuis la gratuité, on n'a plus de contrôleurs dans les bus. Ils passent de temps en temps, mais de plus en plus rarement. Donc, on n'a plus personne. Et nous demandons à la municipalité ainsi qu'à notre direction une brigade de médiateurs qui circulerait dans les bus pour rappeler les bonnes règles aux gens. Et ça, on a du mal à l'avoir parce qu'effectivement, ça a un coût et ça n'avait pas été envisagé au départ. C'est de l'angoisse quand même parce que du coup, on arrive le matin. Alors effectivement, c'est pas régulier, heureusement. Mais on part, on ne sait pas ce qui va nous arriver. Et ne serait-ce qu'une petite réflexion, juste poussez-vous, vous gênez les portes. On se fait insulter très régulièrement. Rien que ça, c'est pas normal.
10: Sa collègue qui a été agressée lundi donc sur la ligne 20 à Bourges est arrêtée une dizaine de jours. La conductrice a porté plainte. Pour lutter contre les incivilités, entre autres, la police de Châteauroux veut attirer de nouveaux réservistes. Les entretiens se feront non plus à Tours comme c'était le cas jusque-là, mais bien à Châteauroux. Si ça vous intéresse, vous avez jusqu'au 16 octobre pour vous inscrire. À Châteauroux, toujours pas besoin de fouiller dans le porte-monnaie. Aujourd'hui, en quête de billets pour passer les barrières de la place Voltaire pour le festival d'Arc. Concert gratuit ce soir avec en première partie le groupe de rock originaire de l'Indre et de la Creuse, SNK, groupe qui s'était mobilisé notamment en chanson contre une fermeture de classe en 2024 à Neuvy-Saint-Sépulcre.

0: Masterclass du groupe de rock local SNK. Suivra ensuite le show d'un autre groupe de rock, Elmer Footbeat. Les stagiaires du Festival d'Arc vont peut-être pouvoir assister à ces concerts s'ils ne sont pas trop exténués après leurs heures de cours à Belle-Île. Déjà 2 jours que ces danseurs découvrent des disciplines comme le tango, la salsa ou encore le hip-hop. Ils veulent tout tester avec plus ou moins de succès.
1: Alors j'aimerais bien faire les claquettes et la danse orientale. J'ai pas encore eu l'occasion de le faire.
2: Je vais essayer danse orientale et danse indienne. Même si on n'est pas très fort ou quoi, c'est juste pour découvrir et pour s'amuser, c'est le principal.
3: En général, on a une petite idée à l'avance de ce qu'on a envie de faire et ça peut arriver qu'au jour le jour, on décide de tenter quelque chose de nouveau et de se laisser prêter à l'expérience.
4: À l'année, moi je fais que des danses de salon. Ça me permet de m'ouvrir à plein de disciplines. C'est super pour les danseurs qui se spécialisent à l'année comme nous, de s'ouvrir à plein de disciplines.
5: Moi, la danse africaine, moi, j'étais vachement intéressé par ça et je trouve ça énorme. L'énergie dégage. C'est quelque chose de fou. C'est rare d'avoir des stages aussi longs où on peut essayer plein de choses. L'année dernière, j'ai essayé les claquettes. C'est pas pour moi. Dans mon corps, c'est plus compliqué.
6: La nouveauté cette année, ça va être le West Coast, une danse de couple que j'avais pas faite jusqu'à présent. Je vois justement les enfants de mes amis dans ce cours. J'ai envie de le partager avec eux.
7: Il faut savoir se fondre comme un caméléon, en fait, le Festival d'Arc. Si on a envie vraiment de vivre le festival à fond, on peut pas tout faire parce qu'il y a trop de cours. Chaque cours, tout est différent. Donc du coup, il faut savoir arriver à se fondre et tout en incluant sa personnalité.
0: Environ 650 stagiaires sont réunis au niveau du parc des expositions de Belle-Île à Châteauroux pour ces cours de danse. Dans une demi-heure, à 7h30, on reparlera de ces danseurs amateurs avec le 3e épisode de notre série d'été consacrée au Festival d'Arc. On verra qu'il rassemble à la fois des novices mais aussi des habitués, des stagiaires qui se plaisent à revenir d'année en année.
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0: Le soleil est en train de se lever, soleil qui s'éclipsera ce soir avec cette éclipse solaire, Antoine, l'événement de l'année dans le Berry. Mais il va faire chaud.
9: Tout à fait.
0: Même s'il va disparaître une petite heure.
9: Oui, ça ne va pas apporter beaucoup de fraîcheur, Irène, mais ça va être, le temps aujourd'hui va être très propice à l'observation de ce phénomène incroyable qui est l'éclipse solaire de ce soir, entre 19h20 et 20h20, on vous le rappelle, dans le Berry. Donc, grand soleil qui est en train de débarquer, effectivement, Irène, ce matin, dans le Berry, et ça va commencer à chauffer. Tiens, comptez déjà 22 de Buzançais jusqu'à Aublan, en passant par Châteauroux, 23 à Bourges et Sancerre, et là, c'est que le début. Hein. À 11h, on passe la barre des 30 pour aller chercher 38 en moyenne. Météo France annonce même un pic de chaleur au blanc, tiens justement, avec 40 degrés. On regrette déjà la fraîcheur de la semaine dernière. On reprend les bonnes vieilles habitudes, hein, côté canicule, je vous rappelle, c'est la vigilance orange qui règne. Avec les derniers coups de chaleur, donc, on boit beaucoup d'eau, on reste à l'ombre, on reste au frais. Si vous voulez faire un peu de sport, je veux bien, mais c'est maintenant, pas tout à l'heure, pas en pleine journée, et surtout, on pense à ses proches. Un petit texto, un petit message sur WhatsApp, ça vaut rien.
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9: 7h08 avec Ici Berry. Bienvenue si vous nous rejoignez dans Ici Matin. On est ensemble jusqu'à 9h. Et toutes les heures aujourd'hui, programmation spéciale soleil. Eh oui, sur Ici Berry, c'est les vacances, c'est les soleils. Mais c'est aussi cette éclipse solaire ce soir. Donc on vous donne les meilleures chansons qui parlent de soleil. Tout de suite, c'est Laurent Voulzy qui nous offre son soleil. Le soleil donne avec lui.

0: Vous écoutez Sibéri avec Laurent Voulzy. Le soleil donne sur votre radio locale.
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0: Et toute l'équipe d'ici matin donne beaucoup jusqu'à 9h. Là, dans les prochaines minutes, on va partir au château d'Ainay-le-Vieil. La série d'été avec les vacances ici en Berry continue avec Sandrine Duval qui va s'attaquer aux remparts. Depuis les remparts, tiens, eh ben on lève la tête pour se remémorer l'éclipse de 1999. Et on garde bien ses lunettes spéciales éclipse sur le bout du nez quand même, parce que vous allez avoir tout de suite des cadeaux éblouissants.
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0: Là, je vois les cabines de plage d'Ici Berry s'assombrir avec l'éclipse de ce soir. D'ailleurs, la dernière, c'était en 99. Rappelez-vous, nous, on jette un œil dans le rétro avec Gérald Roux ce matin. Un œil protégé par des lunettes spéciales éclipse, évidemment.
6: Un moment dont on se souvient parfaitement en général, comme les très grands événements d'actualité. Ah oui, je me rappelle, j'étais en montagne ce jour-là, je faisais de la randonnée. Car l'éclipse du 11 août 1999 a été exceptionnelle. C'était la dernière éclipse totale du XXe siècle. À l'époque, ça faisait 38 ans que les Français n'avaient pas pu admirer un tel phénomène. Cette ombre de la Lune sur la Terre a pu être observée de manière optimale dans la partie nord de la France, sur une bande de territoire large de 110 km environ. Elle est arrivée d'abord sur la Normandie, au niveau du Havre, et a quitté la France par l'Alsace. Elle était auparavant passée par les régions d'Amiens, Reims ou Metz. La population a pu observer l'éclipse dans d'autres endroits de France, mais l'obscurité était alors moins prononcée. Ce phénomène de nuit en plein jour a duré un peu plus de 2 minutes, aux alentours de midi. Comme on le voit dans le film « L'amour ouf », on portait des lunettes de protection. Les autorités avaient largement communiqué sur le sujet. Malgré tout, certains ne se sont pas protégés ce jour-là et 11 personnes ont quasiment perdu la vue car leur rétine a été brûlée. La météo n'était pas très favorable ce 11 août 1999. Beaucoup de nuages, des cumulus, mais finalement, dans de nombreux cas, une éclaircie, juste au bon moment, a permis d'observer l'éclipse. À ce moment-là, il a fait très sombre, la température a baissé, certains animaux se sont tus ou se sont couchés, les hommes, eux, se sont émerveillés, une joie forte, un moment où l'on se rassemble simplement, une sorte de communion, ce qui n'est pas si fréquent. Cette éclipse a été probablement le dernier événement positif de 1999 et du XXe siècle en France. Quelques mois après, juste avant le passage à l'an 2000, la France a enduré la grande tempête de décembre 1999. Là encore, souvent, on se souvient de l'endroit où l'on se trouvait à ce moment-là. C'est resté gravé dans nos mémoires. Reste que la grande tempête de décembre, malgré sa violence, n'a pas réussi à éclipser le beau souvenir du 11 août 1999.
0: Merci Gérald. Et pour l'éclipse de ce soir dans le Berry, on a quelques coins sympas à vous proposer avec Ici Matin. La guinguette de Belle-Île vous ouvre leur porte à 18h. La secousse aussi vers 18h30 avec une lunette astronomique spéciale. En plus, ça peut être pratique pour l'observer. Ou sinon, à Fussy dans le Cher, la Société Astronomique Populaire du Centre vous donne rendez-vous sur la pelouse de la mairie à partir de 18h. Et ce qui est bien, c'est qu'il va faire beau et on va pouvoir observer cette éclipse avec un temps radieux. un peu trop radieux, même si vous voulez mon avis. Hein. 7, on reste en vigilance orange côté canicule avec déjà 22 à 23 ce matin. On va vite passer aux 30 degrés à 11h pour atteindre les 40 au maximum au blanc cet après-midi. Donc s'il vous plaît, on reste à l'abri et on reste au frais en écoutant ici Berry et des chansons muy caliente. Tout de suite, c'est Señorita avec Shawn Mendes, ici Berry.

0: Señorita, Shawn Mendes avec Camila Cabello. Un titre très espagnol avec Isiberi, mais nous on revient dans le Berry, on va aller même du côté de Mayet. Avec Marie-Thérèse pour nos cabines de plage. Bonjour Marie-Thérèse.
1: Bonjour Isiberi.
0: Marie-Thérèse, ce matin, vous êtes à quelques instants de partir au boulot. Vous qui êtes auxiliaire de vie, faites-nous un petit piqûre de rappel. Les bons gestes avec cette canicule, qu'est-ce qu'on fait?
1: Alors, surtout bien rester au frais, essayer d'aérer la nuit les maisons et surtout boire beaucoup, boire beaucoup.
0: Évidemment, si c'est Marie-Thérèse qui le dit, auxiliaire de vie, s'il vous plaît, on l'écoute. Isiberi, les cabines de plage. Tout de suite, 54 cabines de plage devant nous, Marie-Thérèse. On ouvre laquelle?
1: Alors, j'aimerais la 17, s'il vous plaît.
0: La 17, parce que je crois que c'est une date importante pour vous.
1: Oui, c'est ça. C'est la date d'anniversaire de mon fils.
0: Alors, j'espère que votre fils va vous porter chance. On ouvre ça. Effectivement, eh bien écoutez, Marie-Thérèse, il n'y en a plus beaucoup des places, mais on vous offre deux places pour aller voir Nicoletta au Festival d'Arc.
1: Ah, bah c'est super!
0: Et en plus, évidemment, la première partie est assurée par vous, Marie-Thérèse. Il y a le grand karaoké Isiberi, animé par Simon Hinz, de 20h45 à 22h. Il va falloir aller chanter à l'unisson vos titres préférés des années 60 à 90. Marie-Thérèse, vous allez chanter quand même?
1: On verra.
0: Bon, on s'y voit là-bas.
1: Et... la pluie, pourquoi pas.
0: Non, vous inquiétez pas, on ira faire un duo ensemble, vous et moi. On fera le duo Garou et Céline Dion. Ça marche toujours bien, ça. Marie-Thérèse, je vous souhaite un bon courage pour le boulot et on se voit au concert de Nicoletta.
1: Merci beaucoup, c'est gentil à vous.
0: Au revoir, Marie-Thérèse. Bonne journée.
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0: Et en plus, Marie-Thérèse est inscrite pour, je vous le rappelle, le tirage au sort du VTT le dimanche. Ça, c'est parfait pour aller jusqu'au château d'Ainay-le-Vail, par exemple. Ça, c'est Sandrine Duval qui y va en vélo pour de l'histoire du patrimoine des Douves jusqu'au rempart du château d'Ainay-le-Vieil. Et attention, notre animatrice Sandrine Duval, du coup, a décidé de s'attaquer aux fortifications du château ce matin.
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3: Depuis le début de la semaine, je vous emmène au magnifique château d'Ainay-le-Vieil. J'ai la chance de bénéficier d'une visite guidée privilégiée assurée par la propriétaire Ariel Borne.
4: Vous voyez donc, en fait, ce qui est intéressant à Ainay, c'est ce logis médiéval dans lequel on va rentrer maintenant et on va faire ce tour des remparts et qui fait face à un logis Renaissance.
5: Il y a de la lumière. Oh, mais il y a de la lumière, mais tout va bien.
6: Les visiteurs peuvent venir là ou c'est vraiment une entrée super privée pour Isiberi?
4: Les visiteurs viennent, mais justement avec la visite guidée. Donc là, on est dans un des deux corps de garde. Pourquoi deux corps de garde? Parce que à l'époque, on s'imagine que les seigneurs dans leur château avaient des tonnes de gardes. En réalité, c'était souvent quelques mercenaires. Dans l'un des corps de garde, on monte le pont-levis et dans l'autre, la herse. Si jamais il y avait des soldats infidèle au Seigneur et qui ouvrait un des deux éléments, alors les autres le savaient, pouvaient prévenir le Seigneur. Donc ça évitait la trahison. On va traverser un certain nombre de tours qui ont chacune un élément qui rappelle autre chose dans le château ou qui fait un petit rappel à l'histoire du château. Et là, les serres, ça fait penser aux serres ailées, symbole de la royauté.
6: C'est plein de petites portes.
4: Plein de petites portes qui se succèdent. On monte, on descend des marches. Là, on arrive vers la partie ouverte sur la cour et on a une très très belle vue sur le logis Renaissance et sur ce beau Ginkgo biloba.
6: Qui est plus haut que le château.
4: Et ouais, presque, ouais, presque. Mélusine peut-être, mais à vérifier.
6: C'est qui Mélusine?
4: C'est notre dragon, alors certains l'appelleront sirène, mais c'est une girouette en fait, qui a été restaurée au moment où on a restauré complètement le château. Il y a toute une légende autour d'elle. C'était une très belle femme qui rencontre un seigneur, elle était en train de se baigner et puis le seigneur tombe complètement amoureux d'elle. Il décide de se marier, mais elle lui demande de faire la promesse que tous les samedis, il ne rentre pas dans sa chambre. Pourquoi? Bon. Alors lui, il respecte. Sauf qu'il a un frère qui est très jaloux et qui le pousse tellement qu'un beau jour, il ouvre la porte. Et là, il voit sa très belle femme, en fait, sirène, et qui s'envole après sous la forme d'un dragon. Parfois c'est dragon, parfois c'est sirène, ça dépend des différents endroits.
6: On préfère sirène dans le Berry.
4: Sirène dans l'histoire, mais finalement c'est le dragon qui
6: reste.
4: C'est vrai
6: qu'il y a une petite pointe et oui, elle ressemble un petit peu à un dragon.
4: Ouais, là quand même. Mais voilà, elle nous protège et elle sert de paratonnerre pour le village.
3: À demain pour la suite de la visite du château d'Ainay-le-Vieil et je pense pense qu'une pause au restaurant La Volière s'impose.
0: Je pense aussi. Alors réservez une table, Sandrine, merci beaucoup et on vous retrouve demain pour la suite des vacances dans le Berry. Alors on part pour une réservation autour de 7h20 on va dire, sans faute dans Ici Matin. Une table à l'ombre si possible. Renaud lui préfère pour marcher à l'ombre ce matin.
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1: Renaud et son tube Marche à l'ombre. 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
1: L'info d'ici revient à notre série d'été sur le Festival d'Arc. Continue Irène.
3: Toute la semaine, on parle de musique et surtout de danse à Châteauroux. Ce matin, on va s'intéresser un peu plus aux stagiaires qui participent au cours cette année. Est-ce qu'ils découvrent le concept ou reviennent d'année en année? Eh bien, il y a tout parmi les danseurs. On va voir ça après le 90 secondes avec Cyril Ardo-Redon, le tour de l'actualité.
1: Ce sera peut-être le plus beau crépuscule du siècle. Des millions de regards dans la même direction ce soir à partir de 19h20 pour l'éclipse de soleil. Elle est partielle en France à plus de 90%. 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Après plus de 3 semaines, l'incendie du massif du Gros Bessillon dans le Var est désormais fixé. C'est ce qu'annonce la préfecture. Il n'est toutefois pas éteint. Près de 400 pompiers restent mobiles. Au total, 6300 hectares ont été parcourus par les flammes depuis le 21 juillet. Un homme de 45 ans condamné hier à 2 ans de prison ferme à Niort dans les Deux-Sèvres pour avoir provoqué volontairement 11 départs de feu avec un chalumeau depuis le 25 juillet. Des incendies rapidement maîtrisés et neutralisés. Cet ouvrier agricole reconnaît les faits. Face aux feux de forêt, 45 départements de la moitié nord et du littoral méditerranéen sont placés en orange pour un risque élevé aujourd'hui. Face à la canicule, la quasi-totalité du pays, 78 départements sont en vigilance orange selon Météo France. Un touriste français agressé à Rome au cours d'une attaque présumée antisémite. C'est ce qu'a annoncé hier le gouvernement italien. L'homme avait été aspergé de spray au poivre vendredi avant d'être roué de coups le lendemain par le même homme. Et puis une vague de médailles pour les Français au championnat d'Europe de natation. L'or sur le relais mixte 4x100 mètres 4 nages. L'argent sur le 50 mètres papillon pour Maxime Grousset. Et le bronze pour Pauline Maillot en 200 mètres d'eau.
3: Merci Cyril Ardo-Redon. L'info d'ici, c'est notre série sur le Festival d'Arc. Toute cette semaine, on vous fait découvrir ses coulisses à Châteauroux. Et aujourd'hui, pour le 3e épisode, on part à la rencontre des stagiaires qui enchaînent les cours de danse. 650 au total réunis à Belle-Île. Parmi eux, des habitués du festival qui aiment revenir d'une année à l'autre. Et des novices, Alexandre Motto.
4: Marie est comme chez elle ou presque au festival.
5: Ça me fait un plaisir de revenir tous les ans depuis 23 ans en vrai. Je suis parisienne mais j'ai l'impression d'avoir plus grandi ici qu'à Paris. J'ai rencontré mes meilleurs amis ici. On voit grandir les enfants et on a l'impression de, à travers eux de nous voir il y a quelques années. Ouais. Fidélité dans la danse mais aussi dans les moments sociaux du coup là, à la cafette.
4: Une enfant de Dark si l'on peut dire, elle a mûri avec le festival comme Christine venue de Gütersloh en Allemagne pour partager la variété des stages avec sa fille.
6: Elle est venue avec moi sans parler le français et j'espère qu'elle va bien se débrouiller ici. Elle essaie le hip-hop aujourd'hui, hip-hop et la classique en plus.
4: Les novices aussi ne perdent pas une miette des stages. Loane, 15 ans, est venue du Vaucluse.
7: J'avais tellement envie de le faire parce qu'on en entend beaucoup parler. C'est déjà la 51e saison, donc il y a tout en fait. Il y a tous les styles de danse, des chorégraphes qui sont super bien. Alors l'idée c'est d'essayer de faire le plus de choses possible. Là déjà j'ai essayé le dancehall, je connaissais pas. Grosse énergie et puis la prof elle est vraiment bien, donc c'est vraiment bien quoi. Pendant plus de 2 semaines, enfin à peu près 2 semaines, on fait vraiment tout ce qu'on aime, c'est-à-dire danser. Il y a une grosse ambiance et c'est ça le principal. Tout est bien dans ce stage. C'est une grosse passion. Ça fait des années maintenant que je danse, donc j'espère plus tard pouvoir en faire mon métier.
4: Et si ce n'est pas la première fois pour Lia, elle a entraîné sa meilleure amie Anne-Lise pour suivre le stage cette année.
8: Moi j'ai 12 ans, ça est ma 3e fois. Déjà on attend ça toute l'année et faire les stages d'été c'est le plus cool dans l'année. Et là j'ai ramené ma meilleure amie.
9: Bonjour, c'est la première matinée que je danse et je trouve ça super. Que c'est familial, bah, je suis avec ma meilleure amie aussi. J'aime beaucoup les cours, tout ça.
4: Et puis il y a les participants qui reviennent régulièrement à Dark comme Hélène, venue de Nice et stagiaire assidue chaque année depuis 4 ans.
10: C'est les vacances mais il n'y a pas de repos pour la danse. Voilà. C'est vrai qu'il y a un esprit qui ça nous pousse. Donc, tout le monde a envie de tester tout et en fait ce qui nous réunit c'est vraiment l'art. C'est pas il n'y a pas de catégorie en fait.
4: L'art c'est l'horizon de Camille de retour chez elle à Châteauroux. évidemment pour Dark.
0: J'ai commencé la danse à Châteauroux et maintenant je suis à Paris pour passer mes diplômes et à la fin mon diplôme d'état pour être professeur de danse jazz. Dark, je le fais que depuis 5 ans, mais c'est sûr, la danse à Châteauroux, quand on est né ici, c'est inévitable pour tout le monde, quoi. Impossible de rater, une fois qu'on a goûté la première fois, on peut pas s'arrêter. C'est comme une colo de vacances où on retrouve tout le monde. Faut absolument revenir tous les étés, quoi. On peut pas rater ça.
4: Novice ou habitué, l'esprit du stage d'Arc perdure aussi grâce à la fidélité des stagiaires.
3: Et il perdure aussi grâce aux artistes qui se produisent sur scène, place Voltaire. Après Sinclair hier, place à deux groupes de rock aujourd'hui, Elmer Food Beat. Après SNK, groupe local formé dans l'Indre et dans la Creuse.
11: À la une de votre prochain journal Irène, l'éclipse solaire.
3: On ne parle que d'elle depuis des jours. Et en même temps, la dernière remonte à 1999. Et la prochaine ne se produira pas avant 2081. Un phénomène rare, très attendu par les amateurs d'astronomie. On est allé à leur rencontre.
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3: Une éclipse solaire, mais toujours une canicule. Hein.
11: Tout à fait, une canicule, et on est sur d'une couleur orange. Le soleil est jaune, mais la vigilance est orange pour cette canicule dans le Berry. Il fait beau, il fait chaud. Alors, quelques nuages d'après Météo France au cœur de l'après-midi, mais je vous rassure, on va quand même pouvoir voir de belles conditions pour voir cette éclipse ce soir entre 19h, 19h20 jusqu'à 20h, 20h20. Alors, depuis 6h, depuis ce matin, depuis le réveil, eh bien, le mercure ne fait que grimper. On est déjà à 23 dans le Berry. Pour votre café en terrasse ce matin, on va déjà passé la barre des 30, vers 10h30, 11h. Et là, le mercure grimpe, c'est la folie. Hein. 37 au minimum à Sancerre, j'ai bien dit au minimum. 38 du côté de Bourges, au nord du Cher et de l'Indre. 39 pour Valençay et Châteauroux. Et peut-être même les fameux 40 qui seront atteints au cœur de l'après-midi. Pour nos amis au blanc, on leur souhaite bien du courage. Et nous aussi, on se souhaite du courage et on se souhaite de prendre soin de nos proches, d'aérer encore. Là, vous avez encore quelques minutes pour aérer et trouver un peu de frais et garder du frais dans la maison. Et surtout, boire régulièrement, on n'attend pas d'avoir soif pour s'hydrater avec Ici Berry.
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11: Et pourquoi pas aller chercher un peu de fraîcheur du côté de la Chine tout de suite. David Bowie nous emmène vers Pékin avec China Girl. 7h36, belle matinée, vous écoutez Ici Berry.

0: China Girl avec David Bowie, Ici Berry vous fait voyager en chanson, mais pas que.
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0: Dans Ici Matin, cap ce matin vers le parc des Cévennes. Ça va grimper, attention, il y aura de la randonnée. Pour y aller, on passe par la voie maritime avec Stéphane Bern qui nous embarque à bord du bateau de Christophe Colomb. Et le départ se fait depuis le port de Brest, tout de suite avec l'heure du bain. Et dans l'heure du bain, on retrouve le capitaine Louise Lompire et l'équipe de scientifiques d'Océanopolis Act de Brest donc. Et ce matin, la question de nos enfants et petits-enfants va faire des vagues.
3: Pourquoi les vagues, ça fait du bruit ?
4: Parce que ce sont des millions de petites gouttes d'eau qui jouent au bowling.
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4: Louise Lompire. La plage, c'est un immense paysage sonore. Si tu fermes les yeux, tu entendras le bruit du vent sur le sable, les petits crabes qui babillent dans les mares et le bruit des vagues, forcément. Le bruit que tu entends, il a peut-être voyagé sur des milliers de kilomètres. La houle se forme au large, le vent souffle très fort sur la surface de l'eau et quand la houle se rapproche des côtes, elle devient vague. Quand la vague arrive près du rivage, elle ralentit, monte en l'air et se penche en avant, comme ton chat quand il fait le dos rond, et elle se penche tellement qu'elle vient frapper le sol et elle se brise. Plus la vague est grosse et rapide, plus le bruit est fort. L'eau fait de la mousse, des millions de petites gouttes et des centaines de bulles d'air tourbillonnent. Et quand tout ce poids tape sur le sable ou les cailloux, ça fait un bruit sourd, comme un coup de tonnerre. Et ensuite, plein de petits crépitements. La vague recule, repart vers le large et glisse sur les galets ou le sable. Et là, ça pétille comme un feu d'artifice.
3: Mais ça fait toujours le même bruit.
4: Les scientifiques brestois du fonds de dotation d'Océanopolis Act, qui travaillent à expliquer l'océan et les manières de le préserver, nous ont dit que le seul moment où tu entends le bruit de la vague, c'est quand elle rencontre un obstacle. Et le bruit dépend de plein de facteurs. Si le fond de l'eau est plein de cailloux, la vague est plus agressive, elle va s'écraser plus fort et le bruit sera donc plus sourd. Et quand c'est la tempête et que la vague vient s'écraser sur une digue, elle monte tellement haut qu'elle peut dépasser certains phares. À l'heure où nous répondons à ta question, la plus haute vague surfée du monde se trouvait à Nazaré, au Portugal. C'était en 2020 et elle mesurait plus de 26 mètres, la hauteur d'un immeuble de 8 étages.
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0: Ça fait une sacrée vague quand même. Merci Louise. Bon, plus de piscine à vague à Châteauroux depuis quelques temps, mais vous avez toujours la piscine Balzaneo. Tiens, si vous voulez aller vous baigner, et avec la chaleur qui fait en ce moment et aujourd'hui, c'est pas du luxe. Et oui, je vous le rappelle, vigilance orange du côté de la canicule. Pour l'instant, on sent encore respirable entre 22 et 24 degrés. On va vite passer la barre des 30 degrés à 11h et jusqu'à 40 au maximum du côté de Vierzon et au Blanc. Par contre, on aura de belles conditions pour observer l'éclipse de ce soir entre 19h et 20h. Ici Berry, continue, tiens, on va grimper en randonnée. On n'oublie pas sa casquette, sa bouteille d'eau et on part découvrir la Lozère depuis Ici Berry.

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7: Comme promis, dans Ici Matin, ce matin cap sur la Lozère et plus particulièrement un village. Tiens, le village de Pont de Montvert, au cœur du parc national des Cévennes. Très joli parc. Ce village de 600 habitants traverse le Tarn, dont la source se situe à quelques kilomètres en amont sur les pentes du mont Lozère. Une destination de vacances idéale, mais surtout très abordable.
8: Un saut dans la rivière du Tarn.
9: Oui, je me baigne avant de manger parce qu'il fait trop chaud.
8: Joli coin de baignade.
10: Magnifique.
8: Vous êtes installé là au bord de la rivière avec un bon bouquin. Voilà. C'est parfait.
10: Oui, moi je suis au calme, je me régale, oui. Voilà, il n'y a pas trop de monde, donc c'est très très agréable.
8: C'est sympa là d'être comme ça au bord de la
10: rivière. Ah oui, très bien. Oui, c'est calme et puis bon, c'est reposant. Ressourçant même, je dirais.
11: Un peu froide, mais ça fait du bien.
9: Quand tu vas dans la profondeur, c'est encore plus froid.
11: Ben, c'est super chouette, c'est beau, il n'y a pas beaucoup de monde, donc on peut vraiment profiter, se calme, et super.
8: Delphine, vous venez d'où, vous ?
12: De Belgique.
8: Et Delphine a posé sa tente à quelques mètres de son nouveau coin de baignade.
12: Vraiment le petit camping tranquille, très simple, avec la rivière juste à côté, c'est le paradis.
8: Bon plan ou pas, ce camping ?
12: Oui. Très bon plan. Camping très simple, le pont de Montvert est magnifique, la rivière est géniale. Donc vraiment un vrai bon plan.
8: Il suffit de faire quelques pas
12: ici au camping
8: et de se laisser guider par l'odeur des grillades. On a l'odeur, on a le bruit là et l'odeur. Christophe, originaire de Laudun-l'Ardoise, est venu avec sa petite famille pour 10 jours de camping.
13: Pour 5, pour 10 jours, on est à 300 euros.
8: Donc vous le conseilleriez ?
13: Non.
8: On veut pas de touristes.
13: Non.
8: Ça fait 30 euros la nuit dans ce camping, prix payé par Jérôme, venu d'Alès.
14: De souvenir, il me semble qu'on a payé un peu moins de 300 euros pour les 10 jours. L'emplacement pour la tente et la voiture qu'on peut mettre à côté.
8: Est-ce que c'est abordable ?
14: Ah, c'est très abordable. C'est très abordable par rapport à ce qu'on voit dans d'autres campings, avec, qui sont des plus grosses structures, peut-être un peu plus des grosses compagnies. C'est beaucoup, beaucoup plus cher. Ouais.
8: Est-ce qu'on peut dire que c'est un bon plan ?
14: Ah, c'est un très bon plan, ouais. Mais il ne faut pas le dire à tout le monde, sinon ils vont venir ici. Et on n'aura plus de place. Ah, le secteur est super agréable, le pont de Montvert, Florac qui est pas très loin, et puis après il y a des balades magnifiques à faire juste à côté. Ouais.
8: Un bon plan possible grâce à la volonté du maire du village. Le camping appartient à la commune, explique Stéphane Morin.
15: La politique de la municipalité, c'est de rendre accessibles des vacances pour tous. Et donc, nos prix sont relativement bas. Et nous avons une centaine d'emplacements. Nous avons beaucoup de fréquentations parce que, justement, ces prix sont abordables. Puis permettre aussi de pouvoir visiter notre territoire fabuleux, sans forcément se ruiner.
8: Le pont de Montvert.
12: C'est le paradis.
8: Magnifique.
12: On se régale.
8: Et encore plus avec les pieds dans l'eau.
12: Ouais, c'est ça.
7: Ça donne envie. Reportage de Saïd Makhloufi de chez nos amis d'ici Gare-Lozère, basé à Nîmes, juste devant à Les Arènes. Ici Berry, retour dans le Berry. Tiens, je vais vous en sortir avec des idées de sortie, des infos pratiques. Et ça se passe autrement. Autrement, comme ce titre de Julien Lib, tout de suite à 7h48. 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Je vous souhaite une très belle matinée et un très bon mercredi.
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0: Julien Lib avec Autrement et sinon Autrement, comment faire pour sortir et avoir des infos pratiques? Ben ça se passe avec Ici Berry dans le Berry Express.
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0: Dernier jour à Buzancé, salle des fêtes de 15h à 19h pour venir donner votre sang. Si vous avez entre 18 et 70 ans révolu, vous pesez plus de 50 kilos, vous pouvez venir donner à Buzancé aujourd'hui, salle des fêtes de 15h à 19h. Vous avez aussi plus d'infos sur dondesang.efs.santé.fr. Une idée de sortie pour votre mercredi, c'est la journée des enfants. Alors direction Saint-Amand-Montrond. C'est la forteresse de Saint-Amand-Montrond qui vous ouvre les portes lors de visites guidées pendant juillet, pendant août. Mais il y a aussi des concerts. Demain, le 13 août, à 20h30, concert live gratuit de Teen Fingers, du pop-rock qui va faire trembler les enceintes de la forteresse.
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0: Bon, là, c'est un peu moins du pop-rock. Tout de suite, c'est Ellie Medeiros avec Toi, mon 3 à 7h52. Bientôt le temps de voyager dans le temps aussi, avec Stéphane Bern.

0: Élie Médéros avec toi, mon toit, à 7h56. Et tiens, au-dessus de nos toits ce soir, c'est la fameuse éclipse. À l'époque, pas facile de se repérer en mer, notamment au temps de Christophe Colomb. Alors, Stéphane Benn nous fait embarquer pour un nouveau voyage dans le temps.
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0: Ici Berry, tous à bord du voyage dans le temps de Stéphane Bern, qui devient moussaillon, tiens, aux côtés de Christophe Colomb, au temps où une éclipse pouvait servir de chantage.
8: Cette fois, Colomb n'ouvre pas de route. Il est bloqué et affamé. Et pour survivre, il va transformer une éclipse en chantage cosmique. Du bluff niveau poker, avec l'une en guise de jeton. Jamaïque 1504. Les deux dernières caravelles de Christophe Colomb sont échouées sur la côte, rongées par le sel et les vers. Impossible de repartir. Les hommes tiennent à peine debout, la faim s'installe et l'aide tarde. Autant dire que niveau room service, on est plus proche de Koh Lanta que du Club Med.
9: Le bonheur, si je veux.
8: Au début, les autochtones partagent leur nourriture. Puis ils se lassent. Trop de bouches à nourrir. Les réserves diminuent. On passe doucement de bienvenue à... Bon, vous avez une date de départ ou pas?
10: On peut peut-être finir nos verres.
8: Colomb, lui, n'a plus beaucoup d'options. Alors, il fouille au fond du sac et tombe sur un livre, un almanach d'astronomie. Une date attire son attention. En février 1504, une éclipse de lune est annoncée. Le plan est risqué, mais brillant. Le soir venu, Colomb fait venir les chefs. Son dieu, dit-il, est furieux. Et il en donnera la preuve dans la nuit. Ambiance. Si vous ne coopérez pas, je coupe la lumière. Et voilà que la nuit tombe. La lune s'élève, puis lentement, elle s'efface. Une ombre la grignote, elle rougit, elle disparaît presque. Effets spéciaux dignes d'Hollywood, sans budget et 100% naturel. La panique gagne, on supplie Colomb, on lui demande d'arrêter ce prodige. Lui disparaît dans sa cabine, il laisse durer, puis revient au moment précis où l'éclipse s'achève. Le lendemain, les vivres affluent.
10: Ah voilà, date de livraison, ce soir minuit.
8: Bien utilisé, la connaissance peut parfois faire plus d'effet qu'une armée. Comme quoi parfois, il suffit juste de décrocher la lune, littéralement.
0: Merci Stéphane. Bon, on se rassure, la lune restera bien accrochée aux alentours de 19h pour l'éclipse dans le Berry, avec des lunettes spéciales éclipse sur le nez pour l'observer en toute sécurité.
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0: Merci à vous d'écouter chaque matin Ici Berry, il est 8h. Première sur l'actu, l'info locale et le journal, c'est tout de suite avec vous Irène. La lune va voler la vedette au soleil aujourd'hui.
11: Entre 19h et 21h, elle va se placer devant le soleil de sorte qu'on ne le verra quasiment plus. Dans le Berry, on parle d'une éclipse quasi totale, 94% du soleil masqué. Sur les épaules de nos parents, installés dans un transat dans le jardin ou au sommet d'un château, on aura tous les yeux rivés vers elle, munis de nos lunettes spéciales éclipse. Un événement rarissime que ne raterait pour rien au monde les passionnés d'astronomie, Jérôme Collin.
12: Jean-Pierre a des frissons et ce n'est pas parce que l'éclipse va un peu faire baisser la température ce soir.
13: L'impatience, oui, un petit peu quand même. On n'en reverra pas de total avant 2081. vu mon âge, je suis sûr de ne pas voir 2081. Donc c'est important. Celle-ci, c'est notre étoile quand même, qui est occultée par notre lune.
12: Ce passionné donne rendez-vous à 19h dans la zone industrielle de Chabris pour une observation dans les meilleures conditions possibles.
13: Nous allons voir un premier coucher de soleil puisque la lune va venir le cacher et un deuxième coucher de soleil, le coucher de soleil en soi. C'est bizarre, ça fait deux couchers de soleil le même jour. C'est ça qui va être aussi assez surprenant.
12: Certains n'ont malheureusement pas la chance d'avoir des lunettes pour l'éclipse. Alors, pour en profiter malgré tout et sans danger, Charbel Kazandjian, le responsable du pôle des étoiles de Nancy dans le Cher, a une astuce pour vous.
14: Par projection, on fait ce qu'on appelle un sténopé, c'est l'ancêtre de l'appareil photo. En fait, vous prenez deux bouts de papier. Sur l'un des papiers, vous faites un petit trou. Vous les mettez face à face, en fait, par rapport au soleil. Et vous allez voir en fait ce petit rond être occulté petit à petit par la lune.
12: Et après l'éclipse, la soirée n'est pas terminée. Les plus courageux veilleront tard pour observer les perséides. Une pluie d'étoiles filantes est annoncée dans la nuit.
11: Et si vous souhaitez vous aussi observer le phénomène dans des conditions optimales, entouré de passionnés d'astronomie, vous pouvez vous rendre au sommet du donjon de Châtillon-sur-Indre. Soirée spéciale encadrée par l'office de tourisme dès 18h30. Des animations prévues aussi à Gelébois avec l'association astronomique de l'Indre en face du bar associatif La Secousse. Du matériel de qualité sera mis à disposition. À Foussy dans le Cher, Fussy, la société astronomique populaire du centre vous donne rendez-vous sur la pelouse de la mairie à partir de 18h. On vous met la liste de tous les meilleurs endroits pour observer cette éclipse dans notre article sur ici.fr/berry.
0: Elle fait une remarque à un passager et finit à l'hôpital.
11: Une conductrice de bus agressée pendant son service à Bourges. C'était lundi sur la ligne 20. La chauffeuse est aujourd'hui ressortie des urgences, seulement légèrement blessée, mais sans doute traumatisée pour le reste de sa carrière, Manon Klein.
15: Alors qu'elle est au volant de son bus, tout dérape très rapidement. Un passager met un violent coup de poing dans le plexiglas qui protège la cabine de la conductrice. La vitre se plie sous le choc. La chauffeuse est touchée au visage. Elle donne l'alerte. Les équipes d'Aglobus la prennent en charge et l'emmènent à l'hôpital pour soigner ses blessures. Elle souffre également de douleurs au cervical. Alors comment expliquer cette violente agression? En fait, à plusieurs reprises, la conductrice demande à l'usager de se décaler parce qu'il bloque les portes à l'avant du bus. Et c'est à ce moment que l'homme se met en colère soudainement. Aglobus nous affirme que l'agresseur est déjà identifié grâce aux caméras de vidéosurveillance. La conductrice va rester en arrêt de travail quelques jours.
11: Et depuis la mise en place de la gratuité des bus à Bourges et de la fin des contrôles, la CGT réclame la création de brigades de médiateurs pour rappeler les règles dans les transports et intervenir en cas de tension. Au sud de l'Indre, un motard est tombé dans un ravin hier après-midi à Aiguzon. Il a perdu le contrôle de sa moto au niveau du pont des Piles dans un état critique. L'homme de 25 ans a été évacué vers l'hôpital de Châteauroux. J'ai craqué les mots hier d'un Castelroussin au tribunal. Lui qui avait menacé sa femme et sa belle-fille avec un couteau la semaine dernière et menacé de se suicider avec un pistolet d'alarme. Le quinquagénaire avait bu ce jour-là. Jugé en comparution immédiate, il a été condamné hier à 30 mois de prison, dont 12 mois ferme aménageable. À peine arrivé, déjà parti, Jérôme Leroy quitte son poste de manager général de la Berrichonne Football. Deux mois seulement après son retour à Châteauroux, information révélée par nos confrères de la Nouvelle République à qui Sibérie a pu se faire confirmer. Après le départ de Clément Massenet, juste après sa nomination au début de l'été, c'est un nouveau coup de clim au club Castelroussin à moins de deux semaines du début du championnat national. On reparlera de ce départ dans le prochain journal.
0: La canicule, elle, n'est pas pressée de s'en aller.
11: 39 degrés à Argenton-sur-Creuse ou Châtillon-sur-Inde, 39 aussi à Vierzon, 38 à La Châtre ou à Dun-sur-Oron. Le Berry s'apprête une nouvelle fois à suffoquer aujourd'hui. La vigilance orange canicule maintenue dans l'Indre et le Cher. Le mercure va rester très haut encore les prochains jours. En vie de fraîcheur, la ville de Châteauroux met à disposition des habitants plusieurs espaces climatisés, comme la résidence Isabelle ou la médiathèque Equinox. Même initiative lancée à Monet ou bien à Aiguzon ou encore à Reuilly. Reuilly, cette commune du nord de l'Indre à la frontière avec le Cher, entourée de vignobles, elle a donné son nom au vin d'appellation d'origine contrôlée. Pour toutes ces vignes, les vendanges sont autorisées. Dès aujourd'hui, à cause des vagues de chaleur à répétition depuis le mois de mai, le raisin a mûri bien plus vite que prévu. L'an dernier, les récoltes avaient commencé le 22 août et c'était déjà beaucoup plus tôt que la normale. Autre conséquence de la chaleur, moins de trains qui circulent aujourd'hui sur la ligne Paris-Orléans-Limoges-Toulouse. Deux trains supprimés entre Châteauroux et la capitale et trois dans l'autre sens. La SNCF anticipe d'éventuelles pannes de climatisation dans les rames.
0: La chaleur n'arrête pas les danseurs à Châteauroux.
11: Si vous êtes passé devant le parc des expositions de Belle-Île pour aller allé piquer une tête au lac ces derniers jours, vous avez peut-être entendu un martèlement de claquettes ou des musiques orientales, Antoine.
0: Tout à fait.
11: Moderne jazz, flamenco, Bollywood, vous avez peut-être vu tout ça. Autant de disciplines enseignées au Festival d'Arc à plus de 600 stagiaires. Et parmi eux, cette joyeuse bande de copains. Déjà 3-4 ans qu'ils se retrouvent chaque année à Châteauroux au moment de ces stages. Les retrouvailles à chaque fois.
16: On fait des stages de danse ensemble, après on s'envoie tout le temps des messages, toutes les semaines et tout.
17: On est assez souvent pour toujours parler, toujours échanger.
16: On était en train d'en parler d'ailleurs, qu'on allait revenir, on pensait les années qui suivent et tout ça, jusqu'à on sait pas quand.
17: C'est ma deuxième participation, je suis revenu cette année parce que c'est vraiment incroyable le stage, il y a vraiment tout plein de disciplines à tester, tout plein d'univers à découvrir.
18: Moi je suis de Perpignan. Ouais, nous Clermont-Ferrand.
19: Ouais, c'est vers Narbonne et tout.
18: C'est une super expérience. Franchement, faut la vivre pour comprendre. Ça fait faire des rencontres. Au moins, on a des gens à peu près partout en France ou même dans le monde entier parce que c'est le plus grand stage d'Europe.
17: La danse, c'est vraiment bien. C'est comme une réunion, c'est un partage.
18: La danse, ça réunit. Donc, c'est un sport qui réunit.
11: Ce soir, ils iront peut-être à Place Voltaire pour les concerts gratuits, toujours dans le cadre de ce Festival d'Arc à Châteauroux. Deux concerts de rock ce soir avec le groupe SNK et Elmer Footbeat à partir de 20h45.
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11: Des festivaliers qui auront sans doute un œil vers l'éclipse hein, ce soir. Éclipse qu'on va admirer au chaud, hein. Aura chaud.
0: Du chaud et encore du chaud avec cette vigilance orange canicule qui continue toujours d'actualité et qui s'installe un peu trop à notre goût d'ailleurs. Là, on est déjà au-dessus des 20 degrés. Je vous l'explique, hein, 21 à Châteauroux, 22 autour de son coin jusqu'à 23 à Bourges et le soleil est à peine arrivé depuis quelques heures, à 11h déjà 32 au maximum et là on va grimper encore et encore. Quelques nuages certes dans le centre de l'Inde mais on va pas avoir beaucoup plus d'ombre, on pourrait même atteindre jusqu'à 39-40 degrés d'après Météo France dans l'Inde, donc s'il vous plaît, faites attention aujourd'hui, on garde les bons réflexes, beaucoup d'eau, du repos, on mange convenablement et on garde un peu de fraîcheur de cette matinée pour aérer la maison.
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0: 8h08 avec Ici Berry, je vous souhaite une belle matinée. Et ce matin, Ici Berry a décidé de vous faire plaisir avec vos chansons préférées qui parlent de soleil, évidemment. Donc tout de suite, on revient dans les années 2000 avec Jennifer au soleil. Et bien on écoute ça au soleil avec Ici Berry.

0: Jennifer et son classique au soleil à 8h11, ça nous rappelle nos années 2000 avec Ici Berry.
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0: Comment faire barrage au soleil? Bon, déjà mettre de la crème solaire, mais surtout aller direction le barrage d'Aiguzon. On va jouer les touristes dans la vallée de la Creuse ce matin. Halte sur la route, contrôle de gendarme. Tiens, mais si c'était des imposteurs? Une arnaque bien rodée, attention, on va en parler aussi. Par contre là, zéro arnaque, promis, pas d'escroquerie. Sur votre radio locale Ici Berry, il y a encore beaucoup de cadeaux à gagner ce matin.
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0: Des cadeaux encore et toujours, toujours ce VTT à gagner dimanche à 11h50. 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Et oui, la Coupe du Monde continue aussi avec des petites briques de construction. 02 54 27 36 36, c'est toujours Brenda qui vous répond ce matin avec Ici Berry.
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0: Attendez, mon téléphone sonne, tiens, je crois que c'est la gendarmerie qui m'appelle. Bon, ça peut être une arnaque, alors on vérifie tout de suite ça dans Ici Matin.
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0: Ici Berry, l'heure de votre rendez-vous anti-arnaque, comme promis grâce au conseil d'Aude Razo. Aude, alors, on vient d'avoir plusieurs alertes avec un numéro assez étrange.
7: Oui, je vous fais le scénario. Votre téléphone sonne. Le numéro est bien celui d'une gendarmerie, là, pas loin de chez vous. Le nom de la gendarmerie s'affiche carrément, même parfois sur le téléphone. Et voilà cet officier au bout du fil. Il vous parle comme un gendarme. Il est très crédible. Et il vous raconte une histoire inquiétante. Une plainte a été déposée contre vous, où vous devez régler plusieurs centaines d'euros de contraventions. Si vous y croyez, et c'est difficile de ne pas y croire, surtout quand on panique un peu, plusieurs scénarios sont possibles, mais à l'arrivée, vous tomberez toujours sur quelqu'un qui essayera, d'une manière ou d'une autre, de vous soutirer vos informations bancaires, voire même vous piquer votre carte bleue. Il y a carrément des faux coursiers qui viennent jusque chez vous pour la récupérer. Une chose à garder en tête toujours, ni la gendarmerie, ni la police ne vous demanderont jamais d'informations bancaires, jamais.
0: Non, Aude, comment savoir si on a vraiment les gendarmes au bout du fil ?
7: Mais généralement, déjà, quand la gendarmerie vous appelle, c'est plutôt en numéro masqué. Dans tous les cas, ce que je vous conseille, et je donne exactement le même conseil d'ailleurs quand c'est la banque qui vous appelle, vous raccrochez poliment et vous rappelez. Donc le 17, si vous voulez les gendarmes ou la police, vous demandez à parler à la personne qui était censée vous parler au départ et vous serez très vite fixé. Question que vous vous posez peut-être, comment l'escroc a-t-il fait pour faire s'afficher le vrai numéro des gendarmes sur votre téléphone ? Ça, j'en ai déjà parlé. En fait, ils ont un logiciel tout bête et ils trafiquent le numéro qui s'affiche. C'est vraiment tout simple et c'est dévastateur.
0: Bon, ne prends pas de risque alors et on se rappelle demain avant 8h15, Aude, pour de nouveaux conseils anti-arnaque avec Ici Berry. Il va faire chaud aujourd'hui, hein. Il va faire très très chaud, jusqu'à 40 degrés du côté de Vierzon et Aublanc. Donc s'il vous plaît, on s'hydrate, on reste au frais avec Ici Berry et on profite de tous ses chansons préférées et ses groupes de rock préférés. Tout de suite, c'est les Stones avec Start Me Up.

0: On joue les touristes en Angleterre avec les Rolling Stones et leur Start Me Up. Et on va jouer les touristes aussi du côté du barrage d'Aiguzon. Mais d'abord, bronzons, tiens, devant les cabines de plage avec notre nouvelle candidate. Bonjour Mireille.
1: Oui, bonjour.
0: Mireille qui est du côté du Cluis, qui est posée sur sa terrasse. Il fait frais sur votre terrasse ?
1: Pour l'instant, ça va.
0: Pour l'instant, ça va. Bon, attention, oui. Il va commencer à faire chaud. Et vous allez pouvoir voir l'éclipse depuis votre terrasse ?
1: Écoutez, je pense pas, parce qu'on a pas mal d'arbres autour.
0: Ah.
1: Mais bon, on va trouver un endroit.
0: Bon, vous avez plein d'endroits dans le Berry. D'ailleurs, n'hésitez pas à aller sur iciberry.fr. Nos journalistes vous répertorient tous les spots sympas et les coins sympas pour aller voir l'éclipse. Ça peut être une bonne idée. Bon, pour l'instant, il fait grand soleil au-dessus des cabines de plage. On ouvre laquelle, Mireille ?
1: Écoutez, on va partir pour le 12.
0: Eh ben, le 12, c'est parti. Vous porte bonheur. Pourquoi le 12 d'ailleurs, Mireille ?
1: Bah, je sais pas. J'ai dit qu'on est le 12 aujourd'hui. J'ai
0: une petite
1: fille qui est née le 12.
0: Et bah, comme quoi, des fois ça marche. Je vous offre deux invitations pour le parc de la Haute Touche, Mireille.
1: D'accord. Et bah, écoutez, c'est sympa.
0: Vous qui aimez la balade, bah là, vous allez pouvoir vous balader sur 436 hectares, 1500 animaux. Évidemment, réserve zoologique de la Haute Touche qui abrite un domaine forestier et tous ces animaux au parc naturel de la Brenne. Mireille, je vous souhaite bonne balade et attention ce soir avec l'éclipse. Évidemment, on se protège les yeux.
1: D'accord.
0: Évidemment.
1: Merci beaucoup.
0: Merci à vous, Mireille. Je vous souhaite une belle journée.
1: Bonne journée à vous.
0: Au revoir.
1: Merci. Au revoir.
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0: Évidemment, Mireille est inscrite au tirage pour le VTT à gagner dimanche. Parfait pour aller visiter les coins les plus méconnus du Berry à vélo ou les coins les plus connus comme le barrage d'Aiguzon. Et tout l'été, on fête les 100 ans du barrage sur votre radio locale ici, Berry, en compagnie de Simon Hinz, qui aujourd'hui, tiens, joue les touristes au barrage d'Aiguzon.
3: Si le tourisme de masse s'est développé dans la deuxième moitié du XXe siècle, il était déjà existant avant la construction de ce barrage d'Aiguzon. Destination touristique, nature, industrielle ou plutôt sportive ? On pose la question à Johan Francisco, directeur de l'Office de tourisme de la Vallée de la Creuse.
4: C'est tout à la fois. C'est une destination culturelle, c'est une destination plutôt axée sur la nature, parce qu'on a la chance d'avoir encore une nature plutôt préservée, avec le barrage, avec le lac, et puis ce côté premier contrefort du Massif Central. Hein, quand on arrive en dessous Argenton, on commence à voir notamment quand on est à vélo ou à pied, on commence à voir les mollets qui chauffent. Donc, c'est un petit peu tout à la fois.
3: Et comment ce barrage a-t-il profondément modifié les activités et l'attrait touristique du secteur ?
4: Alors, il a une place importante, hein, puisque c'est lui qui a transformé cette vallée. On est passé d'une vallée avec une rivière au milieu à le plus grand lac de la région centre avec ses 312 hectares et tout ce qui va avec. Alors, il y avait du pour, il y avait du contre. Maintenant, ça fait 100 ans que le barrage est là, que le lac est là et qu'il y a eu des activités qui se sont développées autour.
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3: C'est donc devenu l'un des points d'intérêt majeurs de cette partie du Berry. Mais pour quelqu'un qui arrive pour la première fois, quel est l'effet produit par la vision de cet immense bloc, Johan Francisco ?
4: Alors je dirais que ça dépend du côté où il arrive. S'il arrive par le bas, il va arriver au pied du barrage, sur l'esplanade du barrage. Et là, oui, on a un gros mur de béton. Suffit qu'il arrive un jour de pluie avec les vannes qui sont ouvertes et là c'est la douche et le toboggan aquatique du parc d'attractions. Et s'il arrive par le haut avec le belvédère, là on a ce côté lac et ce côté vallée qu'on redécouvre après un petit peu après la centrale hydroélectrique.
3: On imagine que des visites sont organisées au pied de ce barrage ou que les parcours touristiques font forcément passer par le secteur. Qu'est-ce qu'on y raconte ? Sa conception, sa production, son utilisation ?
4: Quand on arrive au pied du barrage, puisqu'en général, quand il y a une présentation du barrage pour des groupes ou pour des touristes ou visiteurs locaux, hein, bien évidemment, on commence par le pied du barrage pour parler de ce chantier gigantesque qui, en 1926, c'était quand même un des plus grands barrages d'Europe. Et puis, petit à petit, alors on y parle hydroélectricité, tourisme industriel, la grosseur du chantier, etc. Après, on monte et quand on arrive en haut du barrage, alors malheureusement on ne peut plus le traverser si ce n'est sur des visites EDF, mais quand on arrive au belvédère, on parle du coup de ce qu'a créé la construction de ce barrage, c'est-à-dire ce grand lac avec tout ce qu'il y a autour.
3: C'est donc à ce moment-là que commence à exploser ce qu'on appelle le tourisme industriel. Cette volonté des gens d'en savoir un peu plus sur les infrastructures. Mais là, c'est EDF qui est en charge.
0: Une série que vous pouvez retrouver en podcast sur l'application ici. Demain à 8h20, on plonge au réacteur du barrage. Eh oui, barrage EDF du coup. Et dans 30 minutes, moi je vous emmène voguer sur le lac des Gusons et aussi parler de Dark au quartier. Qu'est-ce que c'est ? Eh bien, c'est quand le festival Dark s'imprègne dans les quartiers à Châteauroux pour rendre la musique accessible. Bon, évidemment, attention à pas tomber dans l'eau si on va vers les Gusons. Étienne Dao, lui, a mis son gilet de sauvetage. Et oui, il est tombé pour la France.

0: Étienne Dao avec sa Daomania des années 80 et ce tube tombé pour la France. Actu locale, musique et bonne humeur à 8h30. C'est le retour de l'actu locale et l'info d'ici avec notre journaliste Irène Prigent.
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0: Excellente matinée à l'écoute de votre radio locale Ici Berry. Toute l'équipe d'Ici Matin vous accompagne jusqu'à 9h. Jusqu'à 9h, on a encore beaucoup de choses. Les conseils du docteur Kirzak pour des orages. Et voici faire des économies si on change d'adresse. Là, on ne change pas d'adresse tout de suite. C'est l'info d'Ici, Irène, et on va parler de quoi ?
12: De la CGT qui se fait entendre après l'agression d'une chauffeuse de bus à Bourges par un passager de la ligne 20 lundi. Le syndicat demande la mise en place de médiateurs pour pallier l'absence de contrôle depuis que les bus sont gratuits. Ça pourrait permettre de calmer un peu les tensions quand les esprits s'échauffent. On y revient juste après l'info en français dans le monde. C'est le retour de Cyril Ardo-Redon pour le 90 secondes.
13: Le plus beau crépuscule du siècle, l'éclipse de soleil, c'est ce soir à partir de 19h20 environ. Elle est partielle à plus de 90% en France. Pour la regarder, il faut être équipé de lunettes spéciales. En 1999, lors de la dernière éclipse totale, le ministère de la Santé avait recensé environ 250 lésions oculaires. Dans la Drôme, situation stable cette nuit sur l'incendie dans le massif du Claps à Bellegarde-en-Diois. En 10 jours, le feu a brûlé environ 400 hectares. Les conditions météo aujourd'hui font craindre des reprises de feu aux autorités. Face aux feux de forêt, 45 départements de la moitié nord et du littoral méditerranéen sont placés en orange pour un risque élevé. 78 départements sont placés en vigilance orange canicule par Météo France. Le ministère de la Transition écologique réunit aujourd'hui le comité de suivi hydrologique et les préfectures de région pour faire un état des lieux de la sécheresse. Actuellement, 62 millions de personnes, soit 94% de la population de métropole, est concernée par une restriction sur l'eau potable. Au moins 11 jeunes Français détenus en Thaïlande pour trafic de cannabis depuis le début de l'été, arrêtés alors qu'ils rentraient en Europe avec des valises pleines de drogue. Ils disent être tombés dans un piège tendu sur Internet par des trafiquants. Et puis en foot, la Supercoupe d'Europe pour le PSG. Peut-être un nouveau trophée sur la cheminée des Parisiens. C'est la rencontre entre le vainqueur de la Ligue des Champions et de la Ligue Europa. Paris affronte les Anglais d'Aston Villa dès 21h à Salzbourg en Autriche.
12: Merci Cyril Ardo-Redon. L'info d'ici ce matin, le choc et la colère toujours à Bourges après l'agression d'une conductrice de bus sur la ligne 20 en plein service. Elle a fait une remarque à un passager qui bloquait les portes avant. Il s'en est pris à elle, cassant du poing la vitre en plexiglas qui les séparait. Des violences inacceptables dénoncées par la CGT, la Société des Transports Urbains de Bourges, et sa présidente Karine Dougy.
14: C'est tout à fait choquant. On aurait préféré que la ligne soit arrêtée, ce qui n'a pas été le cas, pour montrer aux gens qu'il y a des problèmes, quoi. Parce que ça fait des mois qu'on demande une brigade de médiateurs dans les bus, puisque depuis la gratuité, on n'a plus de contrôleurs dans les bus. Ils passent de temps en temps, mais de plus en plus rarement. Donc, on n'a plus personne. Et nous demandons à la municipalité ainsi qu'à notre direction une brigade de médiateurs qui circulerait dans les bus pour rappeler les bonnes règles aux gens. Et ça, on a du mal à l'avoir parce qu'effectivement, ça a un coût et ça n'avait pas été envisagé au départ. C'est de l'angoisse. stresse quand même, parce que du coup, on arrive le matin. Alors effectivement, c'est pas régulier, heureusement. Mais on part, on sait pas ce qui va nous arriver. Et ne serait-ce qu'une petite réflexion, juste poussez-vous, vous gênez les portes. On se fait insulter très régulièrement. Rien que ça, c'est pas normal.
12: Karine Dougy, déléguée CGT à la Société des Transports Urbains de Bourges. Sa collègue agressée lundi est arrêtée 10 jours. La conductrice a porté plainte.
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12: Dans le prochain journal, on mettra nos lunettes spéciales éclipse comme celle offerte par votre radio ici Berry pour profiter du spectacle ce soir, cette éclipse solaire quasi totale, 27 ans après la précédente. Antoine, on parlera aussi de la canicule dans le journal de 9h, cette canicule bien présente, vigilance orange dans l'Indre et le Cher.
16: Évidemment, vous m'avez fait peur, Irène. Je pensais qu'on n'allait pas avoir de teasing du prochain journal. On était tous très inquiets, mais non.
12: J'ai failli l'oublier.
16: Mais non, vous l'avez pas oublié. Vous avez fait exprès de le faire sur la météo. Et en plus, très bonne transition. Il fait chaud, il fait beau, mais c'est la canicule orange, évidemment. Donc l'éclipse de ce soir va pas beaucoup rafraîchir la température, même si le soleil va être effacé. On est déjà à 23 dans le Berry au moment où je vous parle. 30 degrés avant le déjeuner. Demandez un parasol, tiens, si vous allez au resto, il fera moins chaud. Dans l'après-midi, ça chauffe et encore une minimale de 37 à Sancerre, 38 pour Bourges, 39 autour de Châtillon-sur-Ain, Châteauroux, Sancoin et peut-être même les fameux 40 au Blanc ou à Vierzon. Je vous le rappelle, on boit beaucoup d'eau, on mange convenablement et on pense à appeler ses proches pour prendre des nouvelles, évidemment. Irène, je vous dis à 9h pour un nouveau journal.
12: À tout à l'heure.
16: À tout à l'heure.
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16: 8h34, si vous nous rejoignez tout de suite et maintenant avec Ici Berry, je vous souhaite la bienvenue. Non, il n'y a pas de honte, vous avez le droit de vous lever tranquillement, faire la grasse matinée pendant les vacances et écouter et vous réveiller au son de vos chansons préférées. Tout de suite, Michel Berger me chante. Il n'y a pas de honte, je vous souhaite une très belle journée et un très bon mercredi. À l'écoute d'Ici Berry.

0: Michel Berger qui nous entraîne avec ce saxophone avec Y'a pas de honte à 8h38.
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0: Encore beaucoup de choses sur votre radio locale ici Berry jusqu'à 9h. Ce sera après le début de Bienvenue chez vous avec Manuel Bonnefond. Et ça va gronder dans un instant dans le cabinet du docteur Kirzek. Le temps est à l'orage avec ses conseils. Bon, dans le Berry en ce moment, il fait beau. On aimerait bien un peu d'orage et un peu de pluie. Et si à la rentrée, vous déménagez, vous allez peut-être avoir besoin d'astuces, conseils, économies pour faire un changement d'adresse, notamment. Bon là, pour l'instant, c'est Margot Desrocco qui nous fait découvrir l'histoire d'une nouvelle adresse. Avec « C'était quoi avant ?» Voilà le concept, l'histoire de nos bâtiments les plus connus ou méconnus dans le Berry. Alors Margot, vous êtes dans le Cher ce matin, je crois.
3: Toujours à Bourges et on se trouve donc devant le restaurant La Suite qui est situé au 50 rue Bourbonneau. Mais alors, qu'est-ce que c'était avant que ce restaurant ? Eh bien, vous allez le savoir tout de suite.
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3: Alors pour savoir ce que c'était avant, nous sommes avec Véronique Schmitt. Bonjour Véronique.
5: Oui, bonjour Margot.
3: Aujourd'hui, restaurant, mais avant, qu'est-ce que c'était ?
5: Eh bien écoutez, je ne vais pas vous emmener au restaurant.

0: Georges.
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0: Alors, je reprends un petit peu l'histoire de Bourges. On avait à Bourges un mur d'enceinte de la ville gallo-romaine qui avait été édifié au milieu du IVe siècle pour parer aux menaces d'invasion barbare. Il faut voir que c'était un rempart qui renfermait la ville sur 25 hectares et qui donc délimitait une ville haute et une ville basse. Ici, il faut aussi parler du feu de la Madeleine qui va détruire une bonne partie de la ville. Après cet incendie de la Madeleine, qui a eu lieu donc le 22 juillet 1487, eh bien les maisons vont être reconstruites par des commerçants et des artisans, mais souvent dans l'urgence et avec des moyens modestes pour un usage privé ou aussi un usage professionnel. Et seuls les grands noms de Bourges, donc des familles nobles ou des établissements religieux, vont avoir la possibilité de reconstruire en pierre. Et parmi ces grands noms, eh bien, on a Bien-Aimé Georges qui reconstruit donc cette maison après le feu de la Madeleine que nous avons devant nous. Alors Bien-Aimé Georges, c'était un échevin de Bourges, c'était un familier de la duchesse de Berry, hein, Jeanne de France, et c'était un grand amateur d'art. Et regardez Margot, tout en haut à gauche, au premier étage, hein, on a une petite fenêtre étroite. Mmh. Eh bien, on a la date de construction qui est indiquée, 1494.
3: Merci Margot pour l'histoire de cette maison iconique. C'était quoi avant ? À retrouver aussi sur notre site issy-berry.fr. Et si vous décidez de passer de Bourges à Châteauroux, du Cher à Lindre ou de Lindre du Cher que vous déménagez, eh bien restez avec nous. Par ici, les économies nous font faire des économies pour changer notre adresse.
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0: Bon réveil.
4: Ici Berry, c'est aussi des économies à 8h44. Valère Correa, lui, a le flair, tiens, pour nous faire faire des économies et pour notre pouvoir d'achat. Alors aujourd'hui, ça déménage. Valère, on va parler du changement d'adresse.
5: Il faut dire que c'est fastidieux la question du changement d'adresse quand on déménage. Et parfois, par manque de temps ou pour ne pas perdre un courrier important, on passe par le service de la poste qui coûte cher, entre 47 et 79 euros. Mais il existe effectivement un bon plan que nous a envoyé Gérard, qui m'a écrit sur le mail parici-les-économies@radiofrance.com. J'ouvre les guillemets. Ce service permet de communiquer la nouvelle adresse gratuitement à tous les services, cartes grises, fournisseurs d'électricité, de gaz, CAF et j'en passe. Et l'on reçoit une confirmation du changement de tous les services que l'on a cochés quand ils ont reçu la nouvelle adresse. Pour la carte grise, on reçoit une étiquette à coller sur l'ancienne adresse. Donc pas la peine d'aller payer pour faire un changement de carte et de payer un renvoi de courrier à la poste. Merci, merci beaucoup Gérard. C'est un super bon plan que je ne connaissais pas. Tout est d'ailleurs sur le site service-public.com.

0: www.radioscoop.fr.
1: Bon Valère, on commence à vous connaître, vous avez vérifié tout ça pour nous, alors est-ce que c'est compliqué ?
0: Non, ça va, vous devez vous identifier sur le site service public, puis vous saisissez la date des faits, vos nouvelles coordonnées, les organismes que vous voulez informer. Et c'est parti, et c'est large hein, sur les organismes. C'est vrai qu'il y a les fournisseurs d'énergie, France Travail, la Sécurité Sociale, les caisses de retraite, le service des impôts, même le service en charge des cartes grises. Mais vous voyez, là, vous savez désormais comment économiser jusqu'à 79 euros, mais aussi gagner du temps. Ce qui n'a pas de prix, en profitant donc de ce service gratuit pour changer d'adresse, vous tapez dans votre moteur de recherche « changer d'adresse, service public », vous arriverez sur la bonne page, et là, vous vous laissez guider, c'est vraiment facile. Si vous, comme Gérard, vous avez d'ailleurs des bons plans budget, pouvoir d'achat, pensez à m'écrire parce que, à la fin, ça aide tout le monde. Mon mail, c'est parici-les-économies@radiofrance.com.
1: On le garde précieusement. Merci Valère. Bon, pas question de quitter le Berry. Bah oui, en ce moment, en plus, c'est le Festival d'Arc. Et je vous emmène écouter de la musique, non pas à d'Arc Place Voltaire, mais d'Arc au quartier. Bon, Céline Dion, elle n'a pas pu faire le déplacement pour d'Arc. Elle est encore bloquée à Las Vegas. Tant pis pour elle. Elle nous offre tout de suite son nouveau titre. Ça s'appelle Bonjour, Pardon, Merci. Avec ici Berry.
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0: Et merci à vous, Céline Dion, de nous offrir ce tout nouveau titre. Bonjour, pardon, merci. Et merci à vous d'écouter ici Berry. 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
0: Bon, par contre, je ne vous offre pas que des bonnes nouvelles. Conséquence de la chaleur en ce moment, c'est moins de trains qui circulent aujourd'hui sur la ligne Paris-Orléans-Limoges-Toulouse. Par exemple, le train qui part de Vierzon à 8h et part à Orléans affiche encore 1h20 de retard. Le 9h17 vers Lyon-Perrache, 45 minutes. Et en fait, c'est deux trains supprimés entre Châteauroux et la capitale aussi, et trois dans l'autre sens. Évidemment, faites attention, la SNCF anticipe aussi d'éventuelles pannes de climatisation dans les rames. Et ça, c'est une info que je tiens de notre journaliste Irène Préjean. Merci à elle. Du côté de vos idées de sortie, eh ben on va sortir encore à Dark en ce moment. Et à Dark, depuis quelques temps, il y a un nouveau concept qui s'appelle Dark au quartier. Et c'est Eric Belay, directeur artistique, qui l'a mis en place.
2: Dark au quartier, ça fait plusieurs années qu'on le fait. On a pratiquement fait le tour des quartiers et on va au bas des tours présenter un spectacle. En fait, c'est un message par rapport au festival de l'édition d'après.
0: D'accord.
2: Parce que en discutant avec les personnes, ils ont la sensation parfois, que le festival n'est pas pour eux. Donc c'est une manière d'aller vers eux et de leur dire venez vers nous. On a la sensation que tout le monde connaît. Non, c'est une bataille permanente. Mmh. Et ça s'appelle l'éducation populaire, tout simplement.
0: D'accord. Oui, c'est vrai qu'entre la danse, la musique, tout le monde ne partage pas forcément la même culture, mais le Festival d'Arc permet de rejoindre tout
2: bien
0: ça.
2: Bien sûr. Et puis, il y a d'autres initiatives. On fait aussi pour une vingtaine de jeunes avec le centre social de Saint-Jean-Saint-Jacques une initiation au hip-hop et aux percussions.
0: D'accord.
2: Et donc, ça, c'est important. Ils seront présents aussi le jour de Dark au quartier avec le groupe Shabada, ça sera le mercredi 19 août.
0: Shabada, concert d'électro-swing avec initiation et hip-hop donc le 19, c'est à Saint-Jacques à Châteauroux, mercredi prochain, en espérant qu'il ne fait pas aussi chaud qu'aujourd'hui. Eric Belay, directeur artistique du Festival Dark, évidemment.
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0: Et on le rappelle, ce soir, c'est SNK suivi de Elmer Footbeat qui va jouer à partir de 20h45. Bon, on n'aura pas Eros Ramazzotti, mais peut-être que vous pourrez le chanter pendant le grand karaoké en première partie de Nicoletta. Et oui, ici Berry, Festival Dark, que de la musique. Tout de suite, c'est Cozze della Vita.

0: Eros Ramazzotti avec Cosé della Vita. Bon, je vous épargne le fait de le chanter, je n'ai pas envie d'attirer l'orage et la foudre, même si en ce moment c'est la canicule, on aurait bien besoin de ces orages pour un peu d'eau. D'ailleurs, les orages, vrai danger de l'été. Alors, mieux vaut prévenir que guérir avec les conseils du docteur Kirzek. Bonjour docteur.
1: Bonjour à toutes et à tous. L'an dernier encore, des accidents ont rappelé que la foudre tue une quinzaine de personnes chaque année en France. Alors aujourd'hui, on va réviser les gestes qui sauvent. La foudre, c'est une décharge électrique, ça peut tuer en un éclair ou laisser des séquelles lourdes. Et l'immense majorité des accidents surviennent en pleine activité de loisir, notamment entre mai et août. Heureusement, avec quelques réflexes simples, on réduit considérablement le risque. Le principe, c'est d'éviter d'être le point culminant ou de se trouver sur une zone conductrice. Alors en extérieur, on se baisse au maximum quand il y a l'orage. On s'éloigne des arbres isolés, c'est 50 fois plus dangereux qu'un homme debout. Des poteaux, des clôtures métalliques ou des plans d'eau. On quitte le vélo, on quitte la planche à voile ou le club de golf. Et si le terrain est dégagé et qu'aucun abri solide n'est accessible, on s'accroupit en position fœtale, les jambes repliées, on est le plus proche du sol possible. En voiture, si elle n'est pas décapotable, bah, y a pas de problème, c'est un excellent abri, on peut s'y réfugier. Attention aux parapluies, aux cabines téléphoniques, aux abris de jardin, eux ne sont en revanche jamais des abris sûrs. Et à l'intérieur, on va débrancher les appareils électriques, on ne se colle pas aux tuyaux ni aux fenêtres et on n'utilise pas de téléphone fixe. Quant au portable, lui, il est sans danger.
0: Mais si malgré tout une personne est frappée par la foudre, on fait quoi immédiatement, docteur ?
1: C'est l'idée reçue la plus dangereuse. On peut et on doit toucher la victime. En fait, elle reste pas accrochée à la foudre. Quelqu'un qui s'est électrisé avec une prise électrique, oui, il faut couper le courant avant de la toucher. Mais là, après avoir été foudroyé, le corps ne reste pas chargé d'électricité après l'impact. La foudre va souvent provoquer malheureusement un arrêt cardiaque ou un arrêt respiratoire. On appelle le 15, le 18 ou le 112. On vérifie la conscience et la respiration. Si la personne ne respire pas ou est inconsciente, on va vraiment commencer immédiatement un massage cardiaque. Si elle respire normalement, on va la placer en position latérale de sécurité, on va la couvrir pour éviter l'hypothermie. Et même si la victime reprend conscience rapidement, elle doit être hospitalisée pour un bilan complet et un risque de trouble du rythme cardiaque a posteriori. Et aujourd'hui, rappel très utile aussi, ça n'a pas grand-chose à voir avec les orages, mais c'est l'éclipse, elle sera partout visible en France. Et je vous l'avais dit, on ne regarde jamais le soleil à l'œil nu. Prenez des lunettes spécialement certifiées. Allez, bonne éclipse, bon été, bonne santé, à l'écoute d'ici bien sûr.
0: Orage, mais pas de désespoir avec vous docteur. Merci et à demain. Manuel Bonnefond, bonjour.
2: Bonjour Antoine, bonjour
0: vous
2: à tous.
0: Vous êtes faufilé dans le studio pendant que le docteur Kirzek nous donnait ses conseils. Alors, on va aller direction une guinguette ce matin.
2: Oui, on va découvrir une guinguette. C'est un projet familial, sympa comme tout, une guinguette pas comme les autres, au pied d'un superbe château. On est à Mauvières, en Brenne. On va découvrir tout ça avec la famille Camus. Ça, c'est pour la première partie. Donc, on va accueillir cette famille d'ici une quinzaine de minutes. Et puis, deuxième invitation. On va se faire conseiller.
0: Okay.
2: Pour se faire beau, on va soigner notre look pour cette rentrée avec une conseillère en image installée à Château. On la connaît bien, c'est Sophie Janqui qui viendra nous rejoindre à partir de 10h20. Voilà, soyez là.
0: Pas besoin de conseils pour vous, vous êtes déjà assez beau comme ça.
2: Très élégant également, Antoine.
0: À demain.
2: À demain.
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2: Merci d'avoir choisi Ici Berry, votre radio locale, il est 9h. Ici Berry, première sur l'info locale. Voici les infos présentées par Irène Préjean. Bonjour Irène.
8: Bonjour Manuel, bonjour à tous.
2: Une soirée aussi rarissime qu'inoubliable.
8: Lunettes spéciales sur les yeux, on va tous regarder dans la même direction en fin de journée pour admirer cette éclipse solaire quasi totale. La Lune va masquer jusqu'à 94% du soleil, à 20h20 exactement dans le Berry. Alors que va-t-on voir exactement et ressentir à ce moment-là aussi ? L'éclipse ne sera pas aussi troublante qu'en 1999, prévient Charbel Cazandjian, Jean, le responsable du pôle des étoiles de Nancy.
9: Là, ça va se passer vraiment au coucher du soleil, donc la sensation sera un peu différente. On ne va pas ressentir les mêmes écarts qu'on pourrait sentir en pleine journée, par exemple. Je sais qu'en 99, c'était vraiment en plein après-midi, on sentait la froideur un petit peu qui venait, également les oiseaux qui chantaient à tue-tête, et dès que la lune était devant le soleil, il n'y avait aucun bruit de la nature, et après les oiseaux ont recommencé à chanter. Donc il y a ça au niveau de la nature qui va se passer, mais également une petite froideur, le ciel qui s'obscurcit. On va ressentir un petit peu, mais pas autant qu'en 99. Mais ça va être joli avec les couleurs du coucher du soleil, ça va être très très joli. Il y a eu quelques éclipses entre aujourd'hui et 99, mais partielles, et la prochaine ça va être 2080. Donc forcément, c'est un événement majeur, il fait quand même beau en ce moment, même s'il fait un peu chaud. Mais ça va être agréable ce soir, en tout cas, pour voir l'éclipse.
8: Le pôle des étoiles de Nancy ne réalise pas de soirée d'observation de l'éclipse ce soir, puisqu'il est situé en plein cœur de la Sologne, donc pas de vue dégagée. Contrairement au château de Sancerre, dans le Cher, lieu réputé pour son très beau panorama. Vous pourrez y admirer l'éclipse avec des lunettes d'observation fournies, à condition de réserver en amont. Il y a plein d'autres spots dans le Cher et dans l'Indre pour profiter de l'événement ce soir. La commune de Saint-Vite, le château de Châtillon-sur-Indre, la zone d'activité Les Vigneaux à Chabris ou encore le lac de Belle-Île à Châteauroux.
2: Des températures torrides attendues cet après-midi dans le Berry.
8: On va une nouvelle fois suffoquer, en effet, 39 degrés par exemple au Blanc ou à Vierzon. Météo France maintient l'Indre et le Cher en vigilance orange, canicule. Et c'est déjà la cinquième vague de chaleur depuis le mois de mai. Résultat, dans les vignobles de l'AOC Reuilly, à cheval entre l'Indre et le Cher, le raisin est déjà mûr, bien plus tôt qu'en temps normal. Les vendanges vont donc pouvoir débuter dès aujourd'hui. La chaleur accompagnée toujours d'une intense sécheresse, des mois que ça dure, avec un risque de feux de forêt toujours élevé dans le Berry. C'est le cas aussi dans le département de l'Aude, plus au sud, où l'heure de la relève a sonné pour les pompiers du Cher envoyés là-bas en renfort. 11 nouveaux soldats du feu sont en route pour les remplacer, partis très très tôt ce matin de la caserne de Vierzon. Dans l'Indre, hier après-midi, une trentaine de pompiers ont lutté contre un gros incendie dans la déchetterie de Montgivray. Un feu parti visiblement de bacs d'hydrocarbures. Plus de 1500 litres d'huile usagée brûlée. Plusieurs bombes aérosols ont aussi explosé, à en croire les détonations entendues. L'incendie n'a pas fait de blessés, mais le site est désormais fermé jusqu'à nouvel ordre.
2: Un Castelroussin de 55 ans condamné pour avoir menacé sa compagne et sa belle-fille avec un couteau.
8: Il tentait lui-même de se suicider avec un pistolet. Des faits qui remontent à la semaine dernière, aggravés par l'ivresse du mis en cause ce jour-là et qui ont totalement traumatisé les victimes. Jugé hier en comparution immédiate au tribunal de Châteauroux, le quinquagénaire écope d'une peine de 30 mois de prison, dont 12 mois ferme aménageable. Lui a agressé une conductrice de bus à Bourges lundi, un passager de la ligne 20, allant jusqu'à briser du poing la vitre qui le séparait de la chauffeuse, après une simple remarque, parce qu'il bloquait les portes à l'avant. L'homme a pu être identifié grâce aux caméras de surveillance. La victime, elle, est en arrêt de travail. La CGT réclame la création de brigades de médiateurs pour pallier l'absence de contrôleurs depuis la mise en place de la gratuité des bus. Pour lutter contre les incivilités, entre autres, la police de Châteauroux veut attirer de nouveaux réservistes. Si ça vous intéresse, vous avez jusqu'au 16 octobre pour vous inscrire. Les entretiens se feront non plus à Tours, comme c'était le cas jusque-là, mais bien ici, à Châteauroux.
2: Et puis Jérôme Leroy claque la porte de la Berrichonne Football.
8: Nouvelle démission en effet, après celle de l'entraîneur Clément Massonnet début juillet, qui n'avait même pas dirigé une seule séance. Jérôme Leroy quitte lui ses fonctions de manager général seulement 2 mois après avoir été nommé à Châteauroux. Mais quand on s'y penche de près, Jérôme Collin, ce départ n'a en fait rien de très surprenant.
10: L'arrivée de Jérôme Leroy avait déjà provoqué des remous en interne, en cause son rôle de manager général, avec des pouvoirs étendus, notamment en charge du recrutement. Une mission qui a été partagée tant bien que mal avec le directeur sportif, toujours présent dans l'organigramme de la Berry. Deuxième point de tension, le courant n'est jamais passé entre Jérôme Leroy et Clément Massonnet. L'entraîneur nommé en juin a préféré carrément quitter le club avant même d'avoir dirigé sa première séance avec les joueurs. Il en allait de ma santé mentale, nous avait-il confié. Et puis, il faut le savoir, ça n'est jamais un long fleuve tranquille entre Jérôme Leroy et la Berrichonne Foot depuis 2018. C'est la troisième fois déjà où il arrive et quitte le club peu de temps après. Le problème, c'est qu'à 10 jours du début du championnat, Châteauroux replonge dans l'instabilité. Un vilain défaut qu'il faudra gommer pour espérer une saison sereine dans une quatrième division ultra compétitive.
8: La Berry qui débutera le championnat de N1 par un déplacement dans le Rhône face au club des Hauts-Lyonnais le 22 août prochain. Vous retrouverez le calendrier complet de la saison du club Castelroussin et de celui du Bourges FC également sur notre site ici.fr/berry.
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8: Toujours cette couleur orange sur la carte de Météo France pour l'Indre-et-le-Cher, vigilance canicule.
2: Ouais, mais toutes les conditions en Berry semblent réunies pour observer convenablement l'éclipse totale du soleil ce soir vers 19h. Quelques nuages prévus en soirée, mais rien de bien méchant. Ce qui est plus méchant, on va dire, hein, c'est cette canicule, et vous le rappeliez, bien installée sur nos deux départements de l'Indre et du Cher. On est en vigilance orange ce mercredi. Les températures sont étouffantes. On prévoit 38 à 40 degrés cet après-midi, des valeurs hautes que l'on retrouvera demain. Pensez à bien vous hydrater et cherchez-vous le coin le plus frais possible dans la mesure de vos possibilités. Évidemment, merci beaucoup, Irène. À tout à l'heure.
8: À tout à l'heure.
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2: L'éclipse solaire se décline en chanson sur votre radio locale ici. Toutes les heures aujourd'hui, on marque le coup par rapport à l'éclipse. Clin d'œil du soleil dans la nuit. Gérard Blanc, belle matinée à vous tous.

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0: On va évoquer cette guinguette éphémère à Lille en Brenne. On va évoquer cet endroit et ce projet en compagnie de Bohémond Camus, en ligne avec nous. Bonjour Bohémond.
3: Bonjour.
0: Merci de nous accorder quelques minutes pour évoquer cette guinguette qui a une belle histoire. On va remonter le temps parce que il y a un château attaché à cette guinguette, le projet d'une fratrie qui a débuté il y a tout juste un an. C'est vous avec vos frères et sœurs qui avez eu l'idée de cette guinguette.
3: Oui, c'est ça. Alors en fait, on est parti du... Donc le château, c'est mon père qui l'a récupéré de ma grand-mère. Et c'est une grosse propriété où il y a énormément de travaux à faire. Mmh. Et avec mes frères et sœurs, on s'est rendu compte que c'était assez compliqué d'entretenir cette propriété pour mon père tout seul. Et donc on a voulu l'aider et on a voulu faire cette guinguette pour essayer de lever des fonds pour participer à la rénovation du moulin pour commencer. Et ensuite du reste de la propriété.
0: Une belle idée, située à la sortie, donc on parle de ce château, hein, située à la sortie de Mauvières, un château qui a du cachet, qui possède des fondations du XIIe siècle. Il y a une tour d'origine, la Guérinière, hein, c'est ça, hein. C'est bien la Guérinière,
3: ce
0: château. Et donc, du coup, vous avez eu cette idée. Tout est parti de cette envie de restaurer ce château. À ce stade, vous en êtes où, là?
3: Alors, du coup, là, c'est la première édition de la guinguette.
0: Ouais.
3: Donc, pour l'instant, on essaye de se rembourser. Et en fait, l'année prochaine, on va plus s'axer d'abord sur le moulin, qui est vraiment le lieu de la guinguette. Et on verra pour le reste de la propriété plus tard. Ouais. Mais on a déjà beaucoup de travail à faire pour rénover le moulin.
0: Ce château, ce moulin, ils appartiennent depuis plusieurs décennies à votre famille. Hein. Les anciens se souviendront aussi de la crêperie du père Bertrand installée dans les dépendances du château. Il y a une vraie belle histoire là-bas sur place. Hein.
3: Oui. C'est vrai qu'on nous parle beaucoup à la guinguette de la crêperie du père Bertrand, qui était vraiment ancrée dans le paysage local pendant plus d'une dizaine d'années. Et c'est un peu ce qu'on aimerait retrouver avec la guinguette, qui est pas du tout dans la même partie de la propriété. Là, on est vraiment au bord de l'Anglin, et on aimerait vraiment retrouver ce côté assez convivial et rentrer dans le paysage local.
0: Bon, ça se met en place. Évidemment, on va évoquer évidemment l'endroit, ce que vous proposez. Il y a tout un tas d'activités aussi aux abords de l'Anglin. Vous restez avec nous, Bohémond. On vous retrouve d'ici quelques minutes.
3: Noté.
0: Juste après Marine, Escroc, belle matinée à l'écoute d'Ici Berry.

0: et un escroc. On parle de cette guinguette éphémère. Nous sommes là à Mauvières. Une guinguette animée par une jeune fratrie, une buvette estivale, hein, qui a vu le jour le 24 juillet dernier dans ce lieu chargé d'histoire au cœur de la Brenne. Un projet familial qui promet des soirées conviviales et gourmandes dans ce cadre bucolique au son apaisant de la rivière. Ça s'installe. Il fallait vraiment cet été, Bohémond, tester un petit peu le projet, et là vous êtes convaincu. L'année prochaine, on va vous retrouver. On va retrouver cette guinguette à coup sûr.
1: Oui, on va retrouver la guinguette à coup sûr. On est tous très motivés avec tous mes frères et sœurs. Et on n'a pas encore les dates officielles, mais on les publiera sur Facebook et Instagram dès qu'on sera sûr des dates, parce que comme on est 6 enfants répartis dans toute la France,
0: ouais,
1: il faut qu'on se cale bien sur les dates.
0: En tout cas, vous êtes tous mobilisés pour animer ces lieux. Il y a un beau mobilier, des guirlandes lumineuses tout autour du moulin. C'est un cachet fou. Vous proposez des planches apéritives, des tapas. Qu'est-ce que vous proposez depuis le 24 juillet, là ?
1: C'est ça. Alors, on travaille avec la charcuterie Gosset Florent pour tout ce qui est des planches de charcuterie. On va travailler avec la Maison du Fromage pour le fromage. Et Fiche en Brenne, on propose une assiette de la mer, qui ouais, est vraiment super. On travaille même avec les pommes de terre du coin pour faire des frites. On travaille avec Carquette. On a vraiment voulu récupérer pas mal de producteurs locaux. On va avoir la bière de Montmorillon, qui est vraiment super.
0: Chouette.
1: Et l'idée, c'est vraiment d'avoir des produits qu'on va chercher à moins de 20 km.
0: Avec des animations musicales, vous avez...
1: C'est ça, alors ouais. Oui, cette année, on avait prévu d'avoir un groupe ou deux, mais qui nous ont un petit peu lâchés. On a été un peu pris de court pour en trouver d'autres, mais l'année prochaine, on va avoir une vraie programmation. On est déjà en train de s'atteler à la tâche.
0: Vous êtes un peu protégé par rapport à la chaleur, la canicule. C'est un coin un peu ombragé, ces bords de l'Anglin.
1: C'est ça. Alors, par rapport à quand on est au château et qu'on va au moulin, là où on a installé la guinguette, on perd facile 4-5 degrés, donc il fait vraiment,
0: oui,
1: c'est vraiment très agréable.
0: Il y a une petite plage.
1: Alors on est vraiment au bord de l'eau, ouais, c'est ça.
0: Aménagé. Au bord de l'Anglin, c'est sympa comme tout. Et pour les enfants, c'est sécure. Hein.
1: Ouais, alors c'est la baignade est non surveillée,
0: ouais,
1: mais ils peuvent très bien tremper les pieds dans l'eau et... On a mis, oui, c'est ça, on est allé chercher 8 tonnes de sable et on a fait une petite plage sympa.
0: Voilà. Jusqu'au 16 août, il faut découvrir cette guinguette de la Guérinière, qui a toute une histoire. Il y a ce château, ce moulin, et puis toute la famille. Alors, sur place, vous partagez un petit peu la tâche. Vous êtes 5 frères et sœurs, hein, c'est ça, hein, dans la famille Camille.
1: Oui, ouais.
0: Six frères et sœurs sur la photo. Moi, ouais, j'en voyais que 5. Vous voyez, c'est pour ça.
1: Oui.
0: J'ai été trompé.
1: Oui, il y en a une qui n'était pas là. C'est difficile d'avoir tout le monde réuni au même moment.
0: Ah, parce que j'ai le dossier. Voilà, on ira vous voir. Donc, Lille en Brenne à Mauvières jusqu'au 16 août. Il y a encore un week-end là. C'est jusqu'à dimanche prochain.
1: Voilà.
0: On fait le déplacement. Merci beaucoup, Bohémond, pour toutes ces précisions. Bon courage à vous.
1: Merci beaucoup, belle journée.
0: Au revoir.
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0: Logical Song, Super Tramp, une question d'enfant, une plongée dans les océans. C'est l'heure du bain, la série originale de l'été avec Louise Lempire et les scientifiques d'Océanopolis ACTA à Brest. On plonge dans les vagues ce mercredi.
1: Pourquoi les vagues, ça fait du bruit?
2: Parce que ce sont des millions de petites gouttes d'eau qui jouent au bowling.
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2: La plage, c'est un immense paysage sonore. Si tu fermes les yeux, tu entendras le bruit du vent sur le sable, les petits crabes qui babillent dans les mares et le bruit des vagues, forcément. Le bruit que tu entends, il a peut-être voyagé sur des milliers de kilomètres. La houle se forme au large, le vent souffle très fort sur la surface de l'eau et quand la houle se rapproche des côtes, elle devient vague. Quand la vague arrive près du rivage, elle ralentit, monte en l'air et se penche en avant, comme ton chat quand il fait le dos rond, et elle se penche tellement qu'elle vient frapper le sol et elle se brise. Plus la vague est grosse et rapide, plus le bruit est fort. L'eau fait de la mousse, des millions de petites gouttes et des centaines de bulles d'air tourbillonnent. Et quand tout ce poids tape sur le sable ou les cailloux, ça fait un bruit sourd, comme un coup de tonnerre. Et ensuite, plein de petits crépitements. La vague recule, repart vers le large et glisse sur les galets ou le sable. Et là, ça pétille comme un feu d'artifice.
1: Mais ça fait toujours le même bruit.
2: Les scientifiques brestois du fonds de dotation d'Océanopolis ACTS, qui travaillent à expliquer l'océan et les manières de le préserver, nous ont dit que le seul moment où tu entends le bruit de la vague, c'est quand elle rencontre un obstacle. Et le bruit dépend de plein de facteurs. Si le fond de l'eau est plein de cailloux, la vague est plus agressive, elle va s'écraser plus fort et le bruit sera donc plus sourd. Et quand c'est la tempête et que la vague vient s'écraser sur une digue, elle monte tellement haut qu'elle peut dépasser certains phares. À l'heure où nous répondons à ta question, la plus haute vague surfée du monde se trouvait à Nazaré, au Portugal. C'était en 2020 et elle mesurait plus de 26 mètres, la hauteur d'un immeuble de 8 étages.
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0: Merci beaucoup à Louise Lempire que l'on retrouvera avec plaisir demain.

0: probablement le plus grand succès de Louis Chédid avec Anne, ma sœur Anne. Ainsi soit-il.
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0: Votre Berry Express, c'est des marchés de toutes sortes, des marchés nocturnes pour aller chercher un peu de fraîcheur dans notre Berry. Marché nocturne des producteurs de pays, les producteurs fermiers, vignerons et artisans vous proposent de découvrir les trésors de notre terroir tout l'été dans le cadre de Bienvenue à la ferme. L'occasion de déguster, d'acheter des produits locaux et de saison. Rendez-vous, alors je vous propose plusieurs rendez-vous. Il y a demain... Ce soir plutôt, ce mercredi, un rendez-vous dans le centre-bourg de René pour un premier marché. Je vous rappelle qu'à Aiguzon, dans les douves du château d'Aiguzon, tous les vendredis, en août encore, hein, il y a un marché. Donc dès la fin de journée, fin d'après-midi, 17h et jusqu'à 20h, on prend date avec Place Antoinette à Sainte-Lizaigne, un marché nocturne le 18 août prochain. Place Antoinette Pro. Et puis des marchés gourmands également au Blanc. Ça, c'est demain. Je dis une bêtise parce que là, j'ai une semaine d'avance. C'est le 20 août, le jeudi 20 août, de 18h30 à 22h, dans la cour du château Naillac au Blanc. Pour la 11e année consécutive, l'Office de tourisme Destination Brenne organise ces marchés célébrant le savoir-faire des producteurs locaux à menu circuit court, composé par les visiteurs. Le concept est simple, le visiteur devient son propre chef, le chef de son propre repas, des entrées au dessert. Les producteurs locaux permettent de composer des assiettes 100% locales et authentiques. Je trouve le principe super sympa. C'est dans une démarche éco-responsable que les visiteurs sont invités à apporter leur propre couvert. Je trouve ça sympa. C'est donc jeudi, pas ce jeudi, hein, pas demain jeudi, mais le 20 août, marché gourmand au Blanc, dans la cour du château Naillac au Blanc.
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0: Et dans quelques minutes, on va retrouver notre baladeur, Francky Lemaire, quelque part du côté du stage d'Arc. On va le retrouver avec des profs et des stagiaires, juste après Terence Trent D'Arby en souvenir.

0: le groove de Terence Trent D'Arby, Sign Your Name. Ici Berry, partenaire du stage Festival d'Arc, on retrouve notre baladeur en direct de Belle-Île ce matin, quelque part au milieu de cette immense ruche, parmi les 700 stagiaires et les 31 profs qui animent le stage. 23 disciplines, on a l'embarras du choix à Châteauroux. Bonjour Francky Lemaire.
1: Oui, bonjour Manu et bonjour à tous. Quelle carrière! On est au cœur du gymnase ici à Belle-Île. Il a une carrière, 46 ans de carrière. Imaginez-vous, Bruno Agati est notre invité. Alors, multicasquette, comédien, danseur, chorégraphe, metteur en scène, je suis face à un artiste. Bonjour Bruno.
2: Bonjour, et auteur.
1: Et auteur, merci de nous consacrer quelques minutes pendant la pause. Là, il y a une centaine d'élèves débutants. On fait une petite pause pour Ici Berry, c'est vraiment gentil. Cette carrière, elle m'impressionne. 46 ans, vous avez fondé la compagnie Why Not, je crois. Il y a combien d'années ?
2: Alors, c'était il y a 46 ans, exactement. La première compagnie de danse jazz subventionnée par le ministère de la Culture en France.
1: Voilà, là on est face à vos élèves, ils sont en train de répéter. Ce ne sont que des débutants aujourd'hui, mais c'est impressionnant d'être avec un professeur comme vous.
2: Ben, c'est un grand bonheur. Moi, les débutants, je les aime parce qu'évidemment, ils débutent. Donc, ils sont à un endroit où ils ont tout à apprendre, donc ils ont tout à explorer, donc ils sont très intéressés. Et

0: Et moi, c'est ça qui m'intéresse, c'est de rencontrer les danseurs, d'aller rencontrer les gens ailleurs qu'à Paris.
1: Voilà, quand je suis arrivé dans le gymnase, il y a une centaine d'élèves. On se rend un peu dans la série Fame, vous savez, la série de dance. C'est un peu ça l'image, hein.
0: C'est totalement ça l'image, parce que c'est le plaisir et le travail, et puis l'énergie, et c'est totalement ça.
1: Là, on est avec les débutants, mais au bout de combien de temps de stage on peut commencer à maîtriser la chorégraphie, la danse, Bruno ?
0: Alors, il y a aujourd'hui des débutants qui me suivent depuis plusieurs années, qui aujourd'hui continuent le cours débutant pour être dans les fondamentaux de la base de la danse, mais qui font aussi le cours moyen. Donc, ils passent au niveau moyen. Et il y en a certains qui sont maintenant supérieurs.
1: Voilà, je voulais vous féliciter. Ça fait 37 ans que vous venez à Darc. Bravo. Merci pour cette petite pause, Bruno.
0: Avec grand plaisir.
1: Je vous laisse avec vos élèves.
0: Merci infiniment. C'est un bonheur.
1: Allez, je vais venir prendre un cours. À tout de suite, Manu. Je vais mettre mon tutu. Ouais, je vais mettre en tutu aujourd'hui.
2: Ah, tu m'étonnes. Non. Vous nous épargnez ça. Un fidèle parmi les fidèles, hein, Bruno Agathy. 37 ans de présence ici sur le stage Darc du côté de Belle-Île. On vous retrouvera, Francky, avec d'autres invités d'ici 10 minutes, une dizaine de minutes.
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0: Pour être épanoui, un oiseau a besoin d'espace, de bouger, de voler, donc parfois de sortir de sa cage. Mais une maison, ce n'est pas une volière et ça peut vite devenir un terrain miné pour lui. Alors comment sécuriser son intérieur? On en parle avec le docteur Pierre Fabin, notre vétérinaire.
3: Effectivement, un oiseau, ce n'est pas un bibelot. Il a besoin de mouvement, de lumière, d'interaction. Et pour ça, il faut qu'il puisse sortir de sa cage, au moins de temps en temps, même tous les jours idéalement. Mais attention, en liberté, un oiseau peut être confronté à plein de dangers invisible pour vous. Les vitres, c'est le premier piège. Il peut foncer dedans à pleine vitesse, avec à la clé des torticolis, une aile fracturée ou même pire. Pour éviter ça, il suffit de casser la transparence. Mettez des rideaux, des stickers ou même juste coller des papiers temporairement sur la fenêtre, ça peut suffire. Le but, c'est qu'ils comprennent qu'il y a un obstacle. Autre zone rouge, la cuisine. C'est un concentré de risques. Les poêles brûlantes, la vapeur, les casseroles, les plaques à induction et surtout les fumées toxiques des revêtements comme le téflon quand ils surchauffent. Leurs émanations peuvent tuer un oiseau en quelques minutes. Donc, on évite totalement d'y laisser voler un oiseau. Cuisine interdite.
0: Est-ce qu'il faut surveiller dans les autres pièces de la maison ?
3: Alors là, il faut se mettre à hauteur d'oiseau et imaginer que tout est potentiellement à explorer ou à picorer. Tout ce qui est petit, brillant, souple ou mordiable peut être dangereux. Élastique, pile-bouton, boucle d'oreille, petits jouets, cordons de store, fil électrique, il faut tout ranger ou cacher. Certaines plantes d'intérieur aussi sont toxiques. Ficus, philodendron, monstera, poinsettia, lelis. Une simple feuille mâchouillée peut provoquer des troubles digestifs, voire pire. Évidemment, attention aux autres animaux. Même si votre chat a l'air calme, même si le chien n'a jamais fait de mal à une mouche, leur instinct peut se réveiller très vite.
0: Est-ce que vous avez des astuces simples pour rendre son intérieur plus sûr ?
3: Alors oui, déjà, limiter les sorties à une ou deux pièces dans la maison, toujours les mêmes, bien préparées. Fenêtres fermées, rideaux tirés, objets dangereux retirés, c'est beaucoup plus facile à sécuriser. Ensuite, vous pouvez enrichir l'environnement avec des perchoirs, des jouets, des balançoires. Ça va canaliser son énergie et éviter des accidents. L'idéal, c'est de créer une zone de vol aménagée qu'ils connaissent par cœur, avec des repères visuels pour éviter qu'ils ne se cognent. Commencez par des sorties courtes de quelques minutes et allongez au fur et à mesure. Et bien sûr, restez présent pendant les sorties, surtout les premières.
0: Merci docteur pour toutes ces précisions. Notre vétérinaire, tout cet été sur l'antenne d'ICI Berry. On va le retrouver d'ici quelques minutes, notre baladeur. Il est sur place du côté de Belle-Île pour la partie stage du festival d'Arc. C'est Francky Lemaire. À tout de suite.

0: Elle était à l'affiche du Festival d'Arc la saison passée l'été dernier à Châteauroux. Vita, ça fait mal. Fil rouge sur le stage d'Arc du côté de Belle-Île, on va le retrouver, c'est Francky Lemaire avec un bénévole très investi sur ce stage festival d'Arc. Je crois savoir, Francky.
1: Eh oui Manu, il en faut des bénévoles, ils sont plus de 70 ici sur le festival d'Arc. C'est un jeune bénévole, c'est Philippe, il est retraité. Bonjour Philippe.
2: Bonjour.
1: Vous êtes un peu le bras droit de Eric Bollet, vous ?
2: Alors bras droit, non, il faut quand même pas exagérer, mais disons que Eric me demande de faire un certain nombre de choses dans la journée. Tous les bénévoles ont des missions particulières bien définies, et puis moi je suis un petit peu le relais d'un peu d'Eric sur l'ensemble du stage et du festival aussi dans la journée.
1: Okay. Vous faisiez quoi, vous, avant dans la vie, avant d'arriver ici à Arc ?
2: Alors, j'étais directeur administratif financier à l'immobilier de la SNCF sur le Grand Sud-Ouest, donc quelque chose de totalement différent.
1: Comment on arrive à être bénévole, justement, à Arc ? Vous, ça fait la deuxième année, je crois.
2: C'est un peu un virus. Hein. C'est mes filles qui l'ont attrapé. Elles ont été chez Arc faire de la danse pendant plusieurs années. Elles ont fait le stage pendant plusieurs années. Je connais Eric depuis très longtemps et il me sollicitait régulièrement. J'ai dit tant que je suis pas à la retraite, ok. Mais ça y est, maintenant c'est bon et voilà.
1: Voilà. Votre rôle au sein des bénévoles, votre job toute la journée, c'est quoi alors ? On veut tout savoir.
2: Alors le job, c'est au départ et à la fin du stage, c'est d'acheminer les stagiaires jusqu'à la gare et à leur hébergement. Dans la journée, c'est donner la main à... On est quelques-uns à faire des navettes, donc donner la main aux navettes pour les profs, les urgences quotidiennes, certaines courses, dépannages et autres. Et puis sinon, c'est être à côté d'Eric pour lui rendre service quand il a besoin. Et faire un petit peu le tour des installations pour vérifier qu'il n'y a pas un petit quelque chose qui a déréglé ou qui ne fonctionne pas, et puis le signaler pour que tous les stagiaires et les profs puissent profiter pleinement de leur activité de danse et qu'ils ne soient pas embêtés par des petits soucis du quotidien. C'est à nous de les gérer pour que cette ambiance de festival soit toujours celle d'un grand village avec plein d'humanité et plein de joie de vivre.
1: Voilà, quand vous les emmenez en voiture, vous parlez de quoi avec les profs et les élèves ? Vous parlez de cours de danse ?
2: Oh, de tout, y compris avec les artistes quand on les emmène à l'hôtel ou qu'on les ramène, c'est toujours très sympa. Il n'y a pas de grosse tête, c'est vraiment très convivial, toujours.
1: C'est facile aujourd'hui de motiver les gens pour être bénévoles justement. On sait que c'est un peu plus tendu, les bénévoles on en a moins. Est-ce que pour vous c'est facile aujourd'hui ?
2: Non, c'est pas facile et je le connais doublement parce que non seulement je suis chez Arc, mais en plus à côté je suis président d'une association pour déficients visuels, Valentin Aoui, au niveau départemental. Et pour Arc, il faudrait plus de jeunes. Mais d'ailleurs, ils ont tort de pas venir parce que quand on goûte à Arc, on y revient et c'est vraiment, il faut des bras. Et c'est une ambiance tellement sympathique, voilà. C'est un appel que je lance, venez à Arc, vous serez pas déçus.
1: Merci Philippe et continuez votre job, vous êtes le meilleur aujourd'hui.
2: Merci.
1: Voilà Manu, vous avez eu ce petite tournée avec tous nos amis bénévoles qui sont là.
0: Ouais, c'est un clin d'œil à tous les bénévoles qui s'investissent chaque année autour d'Eric Bellet. C'est une véritable ruche, que ce soit sur Belle-Île ou du côté de la place Voltaire pour la partie festival. On vous retrouvera avec plaisir, Francky Lemaire, dans un gros quart d'heure du côté de Belle-Île à Châteauroux.
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0: balade jusqu'au bout du plaisir. Alain Souchon, le baiser.
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0: Et merci d'avoir choisi Ici Berry, votre radio locale. Il est 10h. C'est Berry première sur l'info locale. Voici les infos présentées par Irène Préjean. Bonjour Irène.
2: Bonjour à tous. La Lune va voler la vedette au soleil aujourd'hui. Elle va se placer devant le soleil entre 19h et 21h. Éclipse quasi totale. Sur les épaules de nos parents, installés dans un transat, dans le jardin ou au sommet d'un château, on aura tous les yeux rivés vers elle, munis de nos lunettes spéciales éclipse. Pour observer le phénomène dans les meilleures conditions, vous pourrez vous rendre au sommet du donjon de Châtillon-sur-Indre. Soirée spéciale encadrée par l'office de tourisme dès 18h30. À Fussy dans le Cher, la société astronomique populaire du centre vous donne rendez-vous sur la pelouse de la mairie à partir de 18h. On a fait la liste des meilleurs spots berrichons dans notre article sur ici.fr/berry. Un motard de 25 ans, très gravement blessé, après une perte de contrôle et une chute dans un ravin hier après-midi à Aiguzon. Il est pris en charge à l'hôpital de Châteauroux. Elle vient d'en sortir à Bourges, la conductrice de bus agressée en début de semaine sur la ligne 20. Un passager s'en est pris à elle violemment après un rappel à l'ordre de sa part parce qu'il bloquait les portes avant. Résultat, 10 jours d'arrêt pour cette chauffeuse qui a porté plainte. Son agresseur a d'ores et déjà été identifié grâce à des caméras de surveillance. Ses excuses devant le tribunal et les victimes n'auront pas suffi à empêcher sa condamnation. Un Castelroussin de 55 ans qui a menacé sa compagne et sa belle-fille avec un couteau la semaine dernière sous l'effet de l'alcool. Jugé en comparution immédiate au tribunal de Châteauroux hier, le quinquagénaire écope d'une peine de 30 mois de prison, dont 12 mois ferme aménageable. 5 trains supprimés entre Paris et Châteauroux aujourd'hui sur la ligne Paris-Orléans-Limoges-Toulouse. Conséquence de la chaleur et de l'absence de clim dans certains wagons. La vigilance orange canicule est toujours maintenue dans l'Indre et le Cher avec des températures démesurément chaudes prévues cet après-midi. Jusqu'à 39 voire 40 degrés au Blanc ou à Vierzon. 38 au moins à Châteauroux où se déroule toujours le festival d'Arc en ce moment. Les stagiaires danseurs poursuivent leur cours à Belle-Île et les concerts ont débuté. Place Voltaire hier soir. Ce soir, ils seront gratuits. Deux groupes de rock feront le choix à partir de 20h30, juste après l'éclipse solaire.
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2: Une éclipse, Emmanuel, qui ne va pas permettre de vraiment rafraîchir l'atmosphère.
0: En revanche, les conditions sont réunies en Berry pour observer à peu près convenablement cette éclipse solaire ce soir vers 19h. Quelques nuages prévus en soirée, mais rien de bien méchant. Ce qui est plus méchant et ce qui est plus désagréable, c'est cette canicule, vous en parlez. Bien installé sur nos deux départements de l'Indre et du Cher. On est en vigilance rouge ce mercredi. Les températures sont étouffantes. On prévoit 38 à 40 degrés. Vous le précisiez cet après-midi. Des valeurs hautes que l'on retrouvera à nouveau demain. Pensez à bien vous hydrater et cherchez-vous le coin le plus possible, le plus frais possible, dans la mesure de vos possibilités, évidemment. Merci Irène.
2: À demain. Au revoir.
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0: On marque le coup, l'éclipse solaire se décline en chanson sur votre radio locale ici. Ce succès, on pense à Bonnie Tyler qui nous a quitté il y a quelques semaines, Total Eclipse of the Heart.

0: Toutes les heures, une chanson, clin d'œil à cette éclipse solaire totale. Et que dire de ce morceau le plus emblématique de Bonnie Tyler? En plus, on pense à Bonnie Tyler qui nous a quitté le 8 juillet dernier. Total Eclipse of the Heart.
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1: 9h midi, soyez les bienvenus chez vous.
0: On va soigner notre image, on va soigner notre look en prévision pour cette rentrée à venir avec une conseillère en image installée à Châteauroux qui intervient dans le Berry. On la connaît bien, Sophie Jeanqui à nos côtés. Et on va parler de cette rentrée. On va pas se déguiser, mais on va essayer d'adapter notre tenue vestimentaire à cette rentrée. À la cool, évidemment. On va parler de tout ça d'ici une quinzaine de minutes. Vous restez avec nous.

0: Pierre Demar, je pense à vous, en nouveauté. Il nous fait vivre toute cette semaine et jusqu'à l'issue du stage festival d'Arc, l'ambiance globalement de ce stage festival, parfois même sur d'Arc au pays, dans les villages visités par cette tournée, parfois sur le festival, ça c'est plutôt en soirée du côté de la place Voltaire, et puis le Martin, parfois sur la partie stage, et là on est du coup à Belle-Île, on le retrouve, c'est Francky Lemaire. Francky, vous nous proposez quoi là?
1: Assemble.
2: Bah attendez Manu, je suis en cours. vous me dérangez. D'accord. Là. Je suis en plein cours. Justement, nous sommes avec Naïko et Vaiki. Bonjour, merci de nous recevoir. Désolé, je suis très nul. Bonjour Naïko.
1: Bonjour.
2: Bonjour Vaiki.
3: Bonjour.
2: Vous êtes professeur de danse de salon, je crois. Alors, pour expliquer un peu à nos auditeurs, c'est quoi la danse de salon?
1: Alors, la danse de salon, en fait, il y a 5 latines et 5 standards. Donc, nous avons la samba, le cha-cha, la rumba, le passo-doble et le jive. Et en standard, valse anglaise, qu'on appelle aussi la valse lente, le tango, valse viennoise qui est rapide, le slow foxtrot et le quickstep.
2: Ça en fait des choses, Vaiki. Est-ce que c'est facile à apprendre? Là, on a quoi? Que des débutants ou des personnes novices?
3: Là, c'est un cours initiation, du coup. Alors, facile à apprendre, ben, comme toute danse, en fait, on commence par une découverte. Et ben, comme tout, ça demande de la technique, de la rigueur. La danse sportive, en plus, a évolué aujourd'hui. Elle est issue à la base des balles musettes, d'accord. Et là, maintenant, elle a un aspect beaucoup plus sportif, donc beaucoup plus cardio, plus d'interprétation. Donc, pas forcément évident. En plus, quand on travaille 10 danses, donc c'est 10 rythmes différents, 10 interprétations complètement différentes.
2: Naïko, est-ce qu'il faut vraiment avoir le rythme? Alors, moi qui n'ai pas du tout le rythme, alors pas du tout. Est-ce que je vais y arriver? Ou est-ce qu'on va y arriver?
1: Alors, quand on a le rythme inné, entre guillemets, c'est beaucoup plus facile. Mais après, comme tout, ça s'apprend. Donc, après, il y a des on peut travailler directement sur la rythmique, sur des partitions, sur du tempo, en tapant des mains. Voilà, il y a des exercices. On fait des stages aussi que de rythmique pour que tout le monde peut l'avoir.
2: Vaiki, au bout de combien de temps on peut commencer à maîtriser un peu les gestes, la technique, la danse de salon?
3: Eh ben après, tout dépend de la fréquence des cours. En fait, si on est sur une inscription d'une année dans un cours collectif, on voit quand même une évolution assez rapide. Voilà, déjà sur le stage, c'est assez intense. En fait, sur ce stage, ils sont là 10 jours, ils sont à fond. À la base, ce sont tous des danseurs plus ou moins d'autres disciplines qui viennent découvrir, qui sont pas forcément issus de notre discipline, et on peut déjà obtenir des résultats sur la première semaine. Et très intéressant parce qu'ils ont chacun une personnalité et une motivation mais exceptionnelle.
2: Et ben la motivation, moi, elle est là en tout cas pour moi. Naïko, vous voyez la progression là ce matin?
1: Ah oui, on le voit là, ça fait depuis 3 jours, là on est sur le 3e jour et on voit la progression déjà. Et pour ceux qui ne connaissent pas la danse de salon et l'évolution, j'invite tout le monde à venir au spectacle de Dark au final.
2: Et ben regardez le pas de danse là, hop, je me débrouille.
1: Super, bravo.
2: Allez Manu, deuxième cours de danse pour moi, vous avez vu, je maîtrise.
0: Ah il est épatant, il est épatant, oui, parce qu'on donne rendez-vous. Vous faisiez allusion au spectacle final, c'est le vendredi. Alors, pas ce vendredi, le vendredi d'après, il y a encore une grosse semaine, 10 jours d'entraînement. C'est un spectacle final qui est très attendu. Place Voltaire sur la scène avec l'ensemble des stagiaires, les profs, et on commencera d'ici quelques minutes à se préparer à ce spectacle. On vous retrouve une dernière fois, Francky, du côté du stage d'Arc à Châteauroux, du côté de Belle-Île, dans une vingtaine de minutes.

0: Africa Rose Laurence.
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0: guitare saturée de Queen, We Will Rock You. Elle nous a rejoint, on l'accueille avec plaisir, Sophie Jeanqui.
1: Bonjour.
0: Bonjour, conseillère en images installée à Châteauroux qui intervient dans le Berry pour parler de ses, on va dire, de ses tenues de rentrée pour prolonger le bien-être des vacances et ne pas se sentir à l'étroit. Des conseils, des règles de base, on va rappeler tout ça. D'abord, votre objectif en tant que conseillère en images, c'est lequel ?
1: Ben, c'est faire en sorte qu'on se sente bien dans ses vêtements, qu'on se sente canon, et ça nous permet de faire plein de choses et d'être aussi au top au niveau du travail.
0: Vous accompagnez une clientèle principalement féminine, mais tout, aussi des hommes.
1: Hein. Tout à fait, alors principalement féminine, parce que c'est effectivement un sujet vraiment qui leur tient à cœur, mais les hommes commencent à venir me voir.
0: On soigne notre image, on soigne notre look, on va préparer notre rentrée. On ne se déguise pas, c'est ça l'idée à la rentrée. Hein.
1: Alors attention, à la rentrée, et comme toute l'année, hein, on ne se déguise pas, on n'étouffe pas sous un dress code trop strict et trop restrictif, effectivement.
0: Ouais. Continuer à porter les mêmes matières qu'en vacances, c'est important, c'est quelque chose,
1: oui,
0: qu'il faut soigner.
1: Oui, parce que généralement en vacances, on est heureux, on est bien, donc on peut prolonger un petit peu ça pour éviter l'angoisse de la rentrée. En revanche, les matières de l'été qui sont souvent les gaz de coton, les lins, on structure avec du coton pour le travail.
0: Il ne faut pas éteindre la couleur du soleil à la rentrée.
1: Attention, on a mis de la couleur tout l'été, on en avait besoin. On ne s'habille pas en neutre en septembre. Contrairement à ce que les boutiques nous proposent actuellement, je n'en peux déjà plus.
0: Bon, on parle des accessoires. Ils permettent, ces accessoires, de prolonger un petit souvenir de vacances, il y a ça ?
1: Alors, clairement, il y a la petite boutique de créateurs qu'on a trouvée au bord de la plage. On s'est acheté une super boucle d'oreille avec des petits coquillages. Eh ben, on la porte à la rentrée. Plus sérieusement, les accessoires permettent, excusez-moi, d'exprimer sa personnalité et puis de mettre cette petite touche de gaieté. Donc que ce soit homme ou femme, hein, bracelet, collier, broche, éventail qui est devenu un vrai accessoire incontournable aussi. Voilà, on y va, on n'hésite pas.
0: On parlait de la posture, la façon de se tenir aussi est importante, de parler, d'occuper l'espace.
1: Oui.
0: Vous le soignez ça aussi, hein. Faut le soigner.
1: Alors ça c'est vraiment très important.
0: Je me tiens droit d'un seul coup là.
1: S'il vous plaît. Et... Non mais c'est important, on le sait. Quand l'image c'est aussi effectivement la façon de se tenir, la façon d'occuper tout à fait l'espace, de prendre possession de son espace. On n'arrive pas à vachir, on n'arrive pas à dégoûter, de reprendre, entraînant les pieds. Ça donne aussi une belle énergie au niveau du travail. Et ça on travaille, effectivement je travaille avec mes clientes là-dessus,
0: ouais,
1: aussi.
0: On se rend compte que c'est un ensemble finalement, hein, ces conseils que vous distillez à droite et à gauche là.
1: Alors l'image c'est pas juste, ouais, une paire de lunettes, clairement. Non, effectivement, c'est un ensemble. Et tout ça, ça émane de l'intérieur.
0: Oui. Mais la pause estivale est aussi l'occasion de prendre du recul sur son image professionnelle et de revenir requinquer.
1: Oui, c'est ça. Requinquer et se dire, je vais peut-être faire attention. Peut-être que je m'endors un petit peu aussi. Et peut-être que c'est pour ça que toutes les opportunités viennent pas à moi. Donc, on s'interroge. Comment je m'habille? Si je commence à m'habiller systématiquement pareil en week-end, et la semaine quand je travaille et que j'ai par exemple, oui, un poste de direction en contact avec des clients, etc., on refait peut-être le point. Ça peut être intéressant de se poser là-dessus. Ouais.
0: Finalement, on assume son style et sa personnalité. On ne se déguise pas pour être pro.
1: Non,
0: c'est ça, hein.
1: On se déguise pas. Alors, il y a certains marqueurs, il y a certains outils du dress code, un col par exemple de chemise. Il y a des choses à respecter dans certains secteurs, bien sûr, mais on peut évoluer dedans sans s'enfermer là-dedans et sans épouser encore une fois ce neutre, ce basique, ce côté aseptisé, tout le monde pareil, c'est insupportable.
0: Bon, moi, je suis encore en vacances, vous voyez, il fait chaud. Vous me pardonnez, un t-shirt, Bermuda.
1: Et puis vous faites une émission de radio, vous êtes nickel, votre t-shirt est repassé, je vous pardonne tout.
0: Bon. Ça veut dire que vous me trouvez des excuses.
1: Ça, pas c'est... du tout, pas du tout.
0: On vous garde avec nous, Sophie Jeanqui, conseillère en images installée à Châteauroux. Si vous souhaitez lui poser une question, c'est le moment. 02 54 27 36 36, pourquoi pas. On va parler aussi d'un séminaire, oui, images et marques d'ici quelques minutes.
1: Oui.
0: À tout de suite.

0: soigne son image, mais aussi la musique. Hein, vous l'avez constaté sur l'antenne d'ici Berry avec Patricia Cass. Il me dit que je suis belle. Pourquoi pas pour la rentrée. Tout ça se tient finalement. Parce qu'on parle de notre image avec notre conseillère en image installée à Châteauroux, Sophie Janqui. Des petits conseils pour soigner son look à la rentrée.
1: Oui.
0: Il y a des pistes. Et vous proposez pour mieux encadrer des groupes comme ça pour les conseiller,
1: oui,
0: des séminaires images et marques. Il y en aura un prochainement en novembre, hein, on prend date. D'où vous est venue cette idée de séminaire?
1: Alors en fait, ça m'est venu d'une rencontre. J'ai Justine Fouché qui m'accompagne au quotidien sur ma stratégie. Alors la stratégie, c'est un bien grand mot pour dire à qui je parle, pour qui je parle, quelle est ma mission, quelles sont mes valeurs et comment je les communique. Tout ça pour évidemment avoir des prestations de conseil en image et avoir de la clientèle. Avec Justine, clairement, les séances de travail, c'est un plaisir.
0: Ouais.
1: C'est super agréable. Et on s'est dit, mais en fait, faut qu'on fasse quelque chose ensemble. Et de là est née effectivement cette proposition de séminaire sur 2 jours où on veut accompagner des femmes entrepreneurs, dirigeantes et qui veulent effectivement bosser sur leur stratégie et sur leur image. Et ces 2 jours sont intenses de boulot et on repart avec une vraie strat et des planches de style, des planches de look, etc.
0: On les aide à construire en fait une posture professionnelle cohérente avec leurs ambitions, c'est ça?
1: Oui, avec leurs ambitions, avec leurs produits, enfin ce qu'elles vendent, ce qu'elles font, que ce soit aligné avec leur image, que si elles vendent, je dis n'importe quoi, de la pâtisserie, et que sur leur image, on se dise pas qu'elle est dans le BTP, et en même temps qu'elles soient alignées effectivement avec qui elles, qu'elles soient alignées avec qui elles sont. Et puis qu'elles sachent communiquer par rapport à ça et l'histoire de valeur et d'authenticité.
0: Oui, il faut qu'elles soient à l'aise avec ces conseils. Hein.
1: C'est ça. Ouais. Il faut, en fait, on ne fait rien sans elles.
0: Mmh.
1: Tout vient de la personne et de ce qu'elle souhaite. Mais le but, c'est d'impacter, de savoir où on va. En tant que femme entrepreneur, on est souvent un peu au milieu de plein de formations, plein de choses qui existent. Et on doit faire tout seul. Et là, en gros, on bosse pendant 2 jours.
0: Il y a un travail préparatoire en amont, c'est important?
1: Bien sûr, parce que ça s'invente pas, en fait. Donc oui, il y aura un questionnaire à chaque femme qui souhaite participer à ce séminaire. On va étudier déjà l'existant. Et puis, pour pouvoir avancer sur ces 2 jours, et vraiment qu'à l'issue des 2 jours, hop, il n'y a plus qu'à faire, quoi.
0: Mmh.
1: On n'est pas sur quelque chose d'un peu fumeux, avec trop de théorie. Ce sera vraiment du pratico-pratique.
0: Donc c'est 2 expertises réunies là pour le coup. Hein.
1: C'est ça, 2 expertises réunies, 2 expertes réunies qui vont vous chouchouter, bosser et rire pendant 2 jours.
0: Ouais, un format en petit comité, ça met en confiance.
1: Oui, et c'est surtout qu'en fait on veut faire du personnalisé.
0: Oui.
1: Donc c'est 6 personnes maximum, parce qu'au-delà on ne peut pas faire de personnalisé.
0: On parlait de femmes entrepreneurs, on peut imaginer ce genre de séminaire, peut-être pour des particuliers qui souhaiteraient se lancer dans l'aventure
1: l'entrepreneuriat.
0: Merci. Compliqué ce mot.
1: Oui, je suis d'accord.
0: De syllabes. Oui, non, mais voilà.
1: Oui, après on peut imaginer effectivement ce type de séminaire. Là, on est vraiment, c'est le premier. Très clairement. Mmh. On va voir si ça répond vraiment à un besoin. On est convaincu de ce besoin. Après, il faut qu'on trouve notre clientèle. Mais oui, pourquoi pas, après, multiplier auprès d'autres publics.
0: Il y a encore de la place, les 9 et 10 novembre prochains?
1: Oh que oui. C'est la première fois qu'on l'annonce, donc c'est l'annonce officielle, grâce à vous.
0: Ça va se passer où, précisément?
1: Alors, ça va se passer à Cap Sud. Voilà, 2 jours à Cap Sud, on aura toutes les conditions seront réunies, nourries, tout est pris en compte pendant ce séminaire.
0: Et on repart avec un livret complet?
1: Oui, on repart avec une stratégie, ce qu'on appelle une plateforme de marque, un plan de communication, et puis on sait quelle couleur nous mettre en valeur, quels vêtements et comment il faut s'habiller demain.
0: Oui, parce que c'est ça quand même, hein, l'objectif. Hein.
1: L'objectif, c'est effectivement l'image et vraiment aligner son image à sa marque.
0: Avec un rendez-vous individuel de suivi 21 jours après,
1: oui,
0: pour faire le point sur la mise en application. En fait,
1: bien sûr, tout à fait. On ne vous laisse pas tomber. Et c'est le but. Oui, tout à fait.
0: Génial. Vous reviendrez nous voir souvent cette saison.
1: Mais avec plaisir.
0: Sophie, conseillère en image à Châteauroux, ça a été un plaisir.
1: Moi aussi, merci
0: beaucoup.
1: Belle
0: fin d'été. Au revoir.

0: évidemment, France Gall.
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0: Je vous parle de ces nuits lumières tout l'été à Bourges, dans la cité berruyère. C'est le rendez-vous phare de la programmation estivale des événements du Cher. Pour l'occasion, 115 lanternes vous plongeront dans une ambiance bleue unique en France au fil d'un parcours libre et gratuit d'environ 2 km. Vous allez pouvoir découvrir ou redécouvrir 6 monuments emblématiques de Bourges, le rempart gallo-romain, le musée Estève. Il y a également le palais Jacques-Cœur, l'ancien archevêché, l'hôtel des postes, j'en passe et des meilleurs. C'est jusqu'au 19 septembre, à la tombée de la nuit, pour voir Bourges d'une autre manière avec ses 115 lanternes installées. Des visites également insolites à Azé-le-Féron, c'est sympa comme tout. Faites le déplacement pour choisir une seule.

0: ou litige, qui cherche à faire valoir leurs droits. Faites le déplacement également donc à la sous-préfecture d'Issoudun le jeudi le matin et en début d'après-midi.
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0: Maxime Le Forestier, Mbalaba. Soyez curieux, n'hésitez pas à aller découvrir sur nos réseaux sociaux, ici Berry, Facebook et Instagram, les premières vidéos. On les publie déjà depuis le début de l'été, hein. Il y en a quelques-unes sympas, notamment à la réserve zoologique de la Haute Touche, de mon collègue Maxime Daniel, les vidéos de Denis Cousin et son rendez-vous en Berrichon dans le texte. Vous l'appréciez, ce rendez-vous. Les vidéos, c'était quoi avant, avec notre enquêtrice Margot de Rocco, et sur la piste du Chineur, l'univers de la brocante, nos vidéos en immersion dans la boutique d'Issoudun de Johan Ledoux pour découvrir des objets de brocante. De nombreuses vidéos à découvrir sur le Facebook et l'Instagram d'Ici Berry.
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0: Run Away, toute l'énergie de One Republic. La partie stage du Stage Festival d'Arc à Belle-Île. Le midi se rapproche à grands pas. On reconnaît le gourmand Francky Lemaire et dans les cuisines.
1: Ah là là, je suis au cœur des cuisines, ça se prépare. Je peux vous dire, ça bouge de partout. Nous sommes avec Hervé, qui est un peu le chef d'orchestre des cuisines. Bonjour Hervé.
2: Bonjour.
1: Ça sent bon midi, hein.
2: Eh ben oui, là on est en pleine préparation parce qu'on ouvre le self à 12h.
1: Eh ouais, il y a beaucoup de préparation. Combien de repas par jour?
2: On est à peu près à 400 repas par jour, midi et soir.
1: Ouais, il y a du monde qui bosse, vous êtes combien de bénévoles là?
2: Là, tu vois, on est 5 employés.
1: Voilà. Et alors à midi, le plat du jour, c'est quoi?
2: Alors ce midi, on a cuisse de poulet rôti, haricots verts, pâtes, riz pour les danseurs.
1: Il y a beaucoup de repas qui se préparent ici. Les cuisines s'activent. Il fait très chaud dans les cuisines.
2: Ah ben c'est le problème. Mais bon, ça, on n'y peut rien. C'est la canicule dehors, donc c'est la canicule dans les cuisines.
1: Ouais. On est avec. Regardez, Jean-Marc est en train de préparer le fromage. Bonjour, Jean-Marc.
3: Bonjour.
1: Vous en préparez deux, vous en mangez quatre.
3: Non, il paraît, ouais, mais c'est pas vrai.
1: Combien de cuisines de styles variés tous les jours? Ça change un petit peu les menus. Hein.
2: Ah oui, parce qu'on a, si tu veux, on a tout un tas de buffets. De façon à ce que les danseurs, les bénévoles puissent composer leur menu un peu comme ils veulent, quoi. Tu vois, faut qu'ils aient du choix. Il fait frais, des concombres, des tomates, du melon, enfin, etc., quoi. On s'adapte.
1: Voilà. L'organisation, c'est quoi? C'est un buffet, on arrive et on se sert.
2: Ouais, t'arrives, t'as un buffet d'entrée varié. Et ensuite, tu passes au plat chaud et un buffet de desserts varié également, où tout le monde peut s'y retrouver avec les régimes alimentaires.
1: Ouais, c'est facile à gérer justement tous les régimes qu'il y a en ce moment. Tout le monde fait un petit régime.
2: Ouais, mais du fait qu'on fait des buffets, tu vois, tout le monde y trouve son compte. Mmh. Et puis après, t'as toujours des exceptions. Nous, on est là pour s'adapter, pour que les gens soient contents et que tout se passe bien.
1: Est-ce que les frites, ça marche toujours comme à la cantine à l'époque? Le rab, ouais. Ça existe encore, ça?
2: Ouais, mais les frites, c'est un élément incontournable.
1: Ouais.
2: Tu peux pas faire sans.
1: Il y a quand des frites cette semaine?
2: Ah, tous les jours. Tous les jours, t'as pâte, riz, frites, comme ça, et un légume, et comme ça, tout le monde est content.
1: Et ben voilà, merci Hervé. Bon, moi, j'ai goûté un petit bout de fromage, Manu.
0: Ouais.
1: Un régal.
0: Eh ben oui.
1: Un régal, Manu.
0: Bon, vous en laissez quand même pour les stagiaires et les profs. Oui. Hein, ils en ont plus besoin que vous. Hein. vous voyez ce que je veux dire. Bon, ce soir, on vous retrouvera du côté de la place Voltaire pour le festival d'Arc. Et puis demain, vous serez sur le terrain pour nous faire vivre d'Arc au pays. À demain, Francky.

0: Maman à tort, Mylène Farmer. Tout cet été, on déambule le long du barrage des Gusons. Simon Hins nous raconte la fabuleuse épopée de cet édifice tout juste centenaire. 33e épisode, ce mercredi.
1: Si le tourisme de masse s'est développé dans la deuxième moitié du XXe siècle, il était déjà existant avant la construction de ce barrage des Gusons. Destination touristique, nature, industrielle ou plutôt sportive? On pose la question à Johan Francisco, directeur de l'Office de tourisme de la Vallée de la Creuse.
2: C'est tout à la fois. C'est une destination culturelle, c'est une destination plutôt axée sur la nature, puisqu'on a la chance d'avoir encore une nature plutôt préservée avec le barrage, avec le lac. Et puis ce côté premier contrefort du Massif Central, hein, quand on arrive en dessous Argenton, on commence à avoir notamment quand on est à vélo ou à pied, on commence à avoir les mollets qui chauffent. Donc, c'est un petit peu tout à la fois.
1: Et comment ce barrage a-t-il profondément modifié les activités et l'attrait touristique du secteur?
2: Alors, il a une place importante, hein, puisque c'est lui qui a transformé cette vallée. On est passé d'une vallée avec une rivière au milieu à le plus grand lac de la région centre avec ses 312 hectares et tout ce qui va avec. Alors, il y avait du pour, il y avait du contre. Maintenant, ça fait 100 ans que le barrage est là, que le lac est là et qu'il y a eu des activités qui se sont développées autour.
3: 100 ans.
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1: C'est donc devenu l'un des points d'intérêt majeurs de cette partie du Berry. Mais pour quelqu'un qui arrive pour la première fois, quel est l'effet produit par la vision de cet immense bloc, Johan Francisco?
2: Alors, je dirais que ça dépend du côté où il arrive. S'il arrive par le bas, il va arriver au pied du barrage, sur l'esplanade du barrage. Et là, oui, on a un gros mur de béton. Suffit qu'il arrive un jour de pluie avec les vannes qui sont ouvertes et là c'est la douche et le toboggan aquatique du parc d'attractions. Et s'il arrive par le haut avec le belvédère, là on a ce côté lac et ce côté vallée qu'on redécouvre après un petit peu après la centrale hydroélectrique.
1: On imagine que des visites sont organisées au pied de ce barrage ou que les parcours touristiques font forcément passer par le secteur. Qu'est-ce qu'on y raconte? Sa conception, sa production, son utilisation?
2: Quand on arrive au pied du barrage, puisqu'en général, quand il y a une présentation du barrage pour des groupes ou pour des touristes ou visiteurs locaux, hein, bien évidemment, on commence par le pied du barrage pour parler de ce chantier gigantesque qui, en 1926, c'était quand même un des plus grands barrages d'Europe. Et puis, petit à petit, alors on y parle hydroélectricité, tourisme industriel, la grosseur du chantier, etc. Après, on monte et quand on arrive en haut du barrage, alors malheureusement, on ne peut plus le traverser, si ce n'est sur des visites EDF, mais quand on arrive au belvédère, on parle du coup de ce qu'a créé la construction de ce barrage, c'est-à-dire ce grand lac avec tout ce qu'il y a autour.
1: C'est donc à ce moment-là que commence à exploser ce qu'on appelle le tourisme industriel. Cette volonté des gens d'en savoir un peu plus sur les infrastructures. Mais là, c'est EDF qui est en charge.
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0: Sibérie, vos chansons préférées toute la journée. L'amour, c'est comme une cigarette. Sylvie Vartan.
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0: Merci mille fois d'écouter Ici Berry, votre radio locale. Il est 11h. Ici Berry, première sur l'info locale. Voici les infos présentées par Alexandre Moto. Bonjour Alexandre.
2: Bonjour Manu, bonjour à toutes et à tous.
0: Le soleil a rendez-vous avec la lune ce soir.
2: Oui, l'ombre de la lune précisément va peu à peu glisser dans notre champ de vision à partir de 19h20. À 20h20, précise, l'éclipse sera quasi total, il restera un infime pourcentage de luminosité avant le retour du soleil à 21h05. C'est prévu comme ça. Alors pour ne rien manquer du phénomène, par exemple, le Dojon de Châtillon-sur-Indre organise une soirée spéciale dès 18h30 à Fussy dans le Cher. La Société Astronomique Populaire du Centre, eh bien, donne rendez-vous à la mairie à partir de 18h. La liste des meilleurs points d'observation pour ce phénomène rarissime est à retrouver sur ici.fr/berry. Une conductrice de bus agressée pendant son service à Bourges, c'était lundi sur la ligne 20. Un passager a frappé le plexiglas de sécurité. Il a d'ailleurs été identifié par les enquêteurs. La chauffeuse, légèrement blessée, est ressortie des urgences. Les syndicats d'aglobus à Bourges demandent la création de brigades de médiateurs dans les transports, car depuis la gratuité des bus, eh bien, il n'y a plus de contrôleurs à bord. Un motard dans un état critique après une chute dans un ravin, ça s'est passé dans le Bois Chaud Sud hier à Aiguzon. Il a perdu le contrôle de sa moto au niveau du pont des Piles. Le pilote de 25 ans a été évacué vers l'hôpital de Châteauroux dans un état critique.
0: Le mercure va rester très haut encore les prochains jours.
2: Oui, cinquième épisode de canicule, 39 degrés attendus à Argenton-sur-Creuse ou à Châtillon, 39 à Virzon, 38 à La Châtre ou à Dun-sur-Oron. L'Indre et le Cher sont en vigilance orange et canicule. Conséquence, par exemple, 2 trains supprimés entre Châteauroux et la capitale, 3 dans l'autre sens. La SNCF anticipe d'éventuelles pannes de climatisation dans les rames de la ligne Polt. On vous donne aussi les bons plans fraîcheur dans les environs. La ville de Châteauroux, par exemple, met à disposition des habitants plusieurs espaces climatisés comme la résidence Isabelle ou la médiathèque Equinox. Même initiative lancée à Monnet, à Aiguzon ou encore à Reuilly. N'hésitez pas à nous les communiquer, qu'on puisse les relayer.
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2: Bon, on l'a dit, c'est la canicule, il va faire très très chaud et ça commence à monter fort là.
0: Alors la seule satisfaction, c'est que ce soir, on va pouvoir observer cette éclipse totale solaire dans de bonnes conditions. Peu de nuages, le ciel sera plutôt dégagé vers 19h. Des nuages quand même prévus en soirée, mais rien de bien méchant. Ce qui est plus embêtant, c'est cette canicule bien installée sur nos deux départements de l'Indre et du Cher. On est en vigilance orange ce mercredi. Les températures sont étouffantes, on prévoit 38 à 40 degrés cet après-midi, vous le disiez, des valeurs hautes que l'on retrouvera demain. Pensez à bien vous hydrater et cherchez le coin le plus frais possible dans la mesure de vos possibilités, c'est le conseil évidemment. Merci.
2: À tout à l'heure à midi.
0: À tout à l'heure.
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0: Le son disco d'Amy Stewart. On vous invite à venir nous rejoindre sur notre plage. On est installé, on est dans le sable, voilà. Face à nous, c'est 54 cabines de plage. Et des cadeaux, beaucoup de cadeaux, des promesses. Bonjour Joël.
1: Bonjour.
0: Nous sommes à Chaillac.
1: Oui.
0: Il y a aussi un plan d'eau à Chaillac.
1: Il y a un plan d'eau à Chaillac.
0: Oui. C'est pas comme tout. Des cabines de plage, non, il n'y en a peut-être pas.
1: Je pense pas.
0: Des cabanons, peut-être, je sais pas.
1: Joël... Il y a le cabanon du maître nageur, mais à part ça...
0: Voilà, en tout cas, vous allez pouvoir faire votre choix, Joël, de cabine. Un numéro fétiche, peut-être.
1: Bon, je vais dire le 26.
0: Le 26, pourquoi pas? C'est enregistré.
1: Bah, c'est ma date de naissance et la date de naissance de mes petits-enfants. Ils sont du 26 aussi.
0: Ah ben, c'est un chiffre symbolique. On pousse la porte. Chouette! Et vous parliez des enfants, des petits-enfants. On vous offre des invitations pour découvrir le quatrième plus beau zoo du monde, le zoo Parc de Beauval.
1: Beauval.
0: Voilà, plus couramment appelé le zoo de Beauval, hein, voilà.
1: Longtemps que j'y suis pas allé.
0: Eh ben, vous allez vous régaler, ça se passe à Saint-Aignan, vous le savez, dans le département du Loir-et-Cher. 35 000 animaux, 45 hectares. Deux invitations, c'est un bon début, ça. Eh ben, génial.
1: Oui.
0: Super. Vous nous raconterez, hein.
1: Bah, disons que je vais sûrement les donner pour mes petits-enfants, donc, mais c'est pour moi que je peux pas envoyer quelqu'un aller récupérer les places à ma, pour moi.
0: Eh ben, bien sûr que si, on va s'organiser. Ne quittez pas. Je pense que Brenda va vous donner toutes les précisions. D'ailleurs, on parle de Beauval. Nous, on vous fait découvrir les coulisses de Beauval. Ce sera dans 5 minutes, hein, une série proposée par Yann Meraki. Restez à l'antenne. On parle des animaux présents sur ce parc de Beauval. Bravo. Et bel été. Merci d'avoir joué avec nous, Joël. Au revoir.
1: Merci. Au revoir.
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0: Un classique dans les années 80 d'Indochine, 3 nuits par semaine. Durant tout l'été, Yann Meraki nous entraîne dans les coulisses du 4e plus beau zoo du monde à Beauval. On peut y découvrir une espèce rare de primate très intelligent, un singe, qui a développé un système de garde pour ses enfants assez proche de notre propre système à nous finalement.
1: Hautement vénéré en Chine, le singe doré constitue un des principaux trésors nationaux aux côtés du panda géant, rare et emblématique, protégé pour son importance culturelle, écologique et scientifique. Beauval est fier d'accueillir depuis 2025 trois singes dorés, hébergés dans des conditions optimales, au sein d'une zone conçue spécialement pour eux. Il s'agit de deux femelles et d'un mâle. Cette année, le parc a eu la belle surprise de deux bébés singes dorés qui ont vu le jour à quelques semaines d'intervalle.
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1: Toujours dans le secteur panda koala, en compagnie d'Ophélie, soigneuse du secteur panda au koala. Vous vous occupez des singes dorés en particulier, variété de singes qui est arrivée il n'y a pas très longtemps au zoo de Beauval et qui en plus vous ont fait le plaisir de faire deux petits, les premiers deux enfants hors de Chine.
3: Oui, c'est ça, on était ravis. Ils sont arrivés il y a déjà un an et on a eu des petits là, le 11 mars et le 2 avril.
1: Ils ont une particularité, les singes dorés, justement en plus quand ils sont parents, c'est qu'ils ont comme nous le petit halo nounou. En fait, c'est halo nursing le mot que vous utilisez.
3: Ouais, c'est plus, on va parler de halo parentalité. Les deux mères peuvent s'échanger, les petits.
1: Les petits ont aucun problème avec ça?
3: Non, pas du tout. Non. Ça fait longtemps qu'ils se connaissent aussi, donc du coup, ils sont tout le temps ensemble, donc ils sont en confiance, quoi.
1: Quelle est l'autre particularité, en fait, des singes dorés, à part qu'ils sont magnifiques et très humains aussi à voir dans leur comportement? Est-ce qu'ils ont une particularité un peu à eux?
3: Oui, c'est le nez, du coup, en trompette. Oui, ils font des vocalises comme des ventriloques, donc voilà, c'est vraiment ça leur particularité.
1: Non seulement déjà, ils ont un pelage qui est un peu roux, doré, et en plus, il fait son ventriloque, ça serait l'inverse de Jean-Marc et Panaclop.
3: Ça, oui, c'est vrai.
1: Vous en avez trois, un mâle, deux femelles, plus les deux bébés. Ça se passe bien, la cohabitation, tous?
3: Oh oui, très bien. C'est parfait. Ils sont super en plus. Donc vraiment, même avec nous, ils sont nickel.
1: Une journée type pour eux, c'est quoi?
3: Manger, dormir et manger.
1: Et grimper.
3: Et grimper et s'amuser, ouais, avec les petits, ouais, surtout.
1: Et aussi, j'ai remarqué se montrer un peu au public. Ils aiment bien parader un peu.
3: Ils aiment un peu, ouais. Et là, le petit dernier aime bien aussi, ouais, ouais.
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1: Trésor national chinois, ces petits primates, au pelage flamboyant et à la face bleutée, uniques en leur genre, sont confiés par la Chine au zoo au parc dans le cadre d'un programme de conservation et de recherche autour de l'espèce. Une espèce classée en danger d'extinction par l'UICN, menacée par la perte d'habitat due à l'agriculture, l'exploitation forestière et le tourisme, ces primates sont aussi ciblés pour leur fourrure. Des lois et des réserves naturelles en Chine protègent leur habitat, partagé avec les pandas géants, renforçant ainsi les efforts de conservation. Des mesures encadrent également le tourisme pour minimiser les perturbations.
0: Merci beaucoup. 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
0: On retourne sur notre plage, découvrir nos cabines de plage d'ici quelques minutes. 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Fever Dream, Alex Warren.

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3: On prend la direction de Saint-Gemme, rejoindre Thomas. Bonjour Thomas.
4: Bonjour.
3: Alors Thomas, je crois savoir que vous travaillez au département de l'Indre.
4: Oui, c'est ça, tout à fait.
3: Quel est, alors, si c'est pas trop indiscret, c'est quoi votre poste, votre tâche, vous, au département?
4: Eh bien, on s'occupe de tout ce qui est l'entretien des routes, dans le département, sur mesure en Brenne.
3: Il y a du boulot, j'imagine, actuellement, et dans des conditions un peu particulières avec cette chaleur. On pense bien sûr à vous et à tous vos collègues qui sont sur le terrain. Thomas, bienvenue. On est sur cette plage aménagée depuis le début de l'été pour vous faire gagner un maximum de cadeaux. On va croiser les doigts. Il y a 54 cabines de plage. Un numéro fétiche, Thomas, pour vous?
4: Je vais donner le 18.
3: Le 18, l'explication?
4: C'est par rapport aux pompiers, tout ce qu'ils ont pu nous faire dans la Brenne cet été. Donc ça permet de les remercier quand même.
3: Chouette clin d'œil, mobilisé aussi en Gironde, hein, quelques-uns de vos... Enfin, il y a des collègues qui sont sur le terrain là-bas aussi. Hein. Un joli clin d'œil. On espère que ce numéro va vous porter chance. On pousse la porte. Ah, c'est chouette, pour nous écouter toujours et encore, on vous offre un poste de radio vintage. Il est sympa, dans l'esprit des années 60. Connecté, Bluetooth, il est looké, hein, ce poste de radio. On est très content de vous faire ce très beau cadeau, Thomas.
4: Eh bien, merci bien.
3: On vous dit bel été et bon courage. Bon courage à vous. Au revoir.
4: Au revoir.
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3: Une cabine de plage supplémentaire dans un quart d'heure. Avance la musique et ce souvenir, Pierre Bachelet en l'an 2001.

0: suis sûr que ça vous a fait plaisir, ce morceau. Pierre Bachelet, en l'an 2001.
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0: Ça se rapproche, cette fête des moissons traditionnelles à Montgivray, les amis du Colombier vous convient à leur 39e fête du Colombier le dimanche 23 août. Toute la journée, vous pourrez admirer des voitures anciennes, des tracteurs des années 50. La fête des moissons oblige. Vous assisterez à un concours de labour le matin, une démonstration de battage à l'ancienne l'après-midi. Les plus sportifs seront ravis en voyant les pilotes d'Agility Car rivaliser d'adresse sur un circuit fermé, semé d'obstacles. La fête, c'est aussi de la musique. Un DJ qui vous fera danser dès 15h, l'artiste isolunoise Mélodie 10 sera en représentation en soirée avec les chansons de Patricia Cass qui seront aussi interprétées par sa sosie Patricia Morgan. Avant ce dernier concert, vous aurez la possibilité de dîner. La 39e fête du Colombier, c'est à Montgivray le dimanche 23 août. Le Café des Aidants, on vous en parle de temps en temps chaque mois. Les familles rurales de l'Indre vous proposent des rencontres pour les aidants de personnes malades ou en situation de handicap. Il y a des discussions, des conseils avec la présence de psychologues et de travailleurs sociaux. Prochaine rencontre, on prend date, hein, c'est important, le jeudi 18 septembre à la rentrée sur cette thématique, prendre des décisions avec lui, à sa place, avec d'autres. Ça se passera à la salle du foyer à Buzancé, l'après-midi de 14h à 15h30 à Buzancé.
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0: Un classique, et quel classique, la bande à Bono, You Too With or Without You. Chaque jour, l'œil curieux de Muriel Jordan s'arrête sur une tendance, un phénomène de société. Et ce matin, on va s'intéresser à une appli qui permet de partager les frais entre amis.
1: Oui, vous avez remarqué comme ces applis de partage de frais sont devenues à la mode. Dès que des vacances, un apéro, une sortie, un trajet est organisé entre potes, il y en a toujours un pour dégainer son appli Tricount. L'appli qui fait les bons amis. Chacun indique ce qu'il a dépensé, on voit apparaître les dépenses collectives et elle calcule ce que chacun doit ou ne doit pas aux autres. C'est la parade à la copine radine qui participe jamais à rien, ou au pote resquilleur, ou à la cousine totalement nulle quand il s'agit de faire la compta. Mais est-ce que ça peut foutre le bordel entre potes? C'est la question que je suis allée vous poser dans la rue.
2: Je pense que oui, parce que justement, on est parti avec des copines. Il y en avait certaines qui buvaient de l'alcool, il y en avait certaines qui fumaient des cigarettes. Mais il y a quand même des trucs qu'on mange pas, qu'on se retrouve à payer, donc ça peut foutre le bordel, effectivement.
1: Eh oui, hein, vous voyez, ces outils prônent la réalité, la rationalité, l'efficacité, mais ne nous protègent surtout pas des embrouilles entre potes pour une histoire de saucisse ou de merguez achetée. Hein. S'il y a engueulade, aucun SAV ne prévoit d'arranger les choses.
0: Et ce qui rend ce type d'appli encore plus attractive, c'est qu'elle propose aussi de faire des virements vers un compte bancaire.
1: Bah oui, par exemple, si vous organisez une grosse teuf, Tricount vous propose d'envoyer un lien à chaque invité avec le montant à rembourser. Il clique et il fait sa participation par virement. Mais ça reste quand même un casse-tête, comme l'expliquent ces trentenaires.
3: On a déjà fait des Tricount, effectivement, et c'est vrai que c'était toujours un peu les mêmes qui payaient. Et donc, ça restait dans le rouge et on était obligé de réclamer les sous, en fait, des mois.
1: Pour relancer, en fait.
3: Pour relancer, donc...
2: Payer souvent toi-même à avancer l'argent et ensuite à devoir attendre qu'on te rembourse et à te dire, tiens, est-ce que je suis censé lui rappeler qu'il me rembourse ou est-ce que je vais laisser un peu passer le temps?
4: C'est pour ça que les intérêts ont été inventés.
1: Tu peux payer des intérêts si on te donne des sous pour un dîner?
4: Il y a une deadline et si l'invité ne règle pas avant cette date-là, on augmente la facture et il n'est plus invité.
1: Et sur TikTok, l'humoriste Sophia Titrit racontait en décembre dernier la mésaventure d'une de ses amies à cause, justement, de cette appli Tricount.
5: On est bien d'accord, si t'invites quelqu'un à manger chez toi, tu ne lui fais pas payer. Peut-être que je suis folle, mais si tu invites les gens chez toi, c'est que tu es en mesure de les nourrir. Et puis, franchement, je sais que voilà, c'est la crise et tout, mais un plat pour... Je sais pas, 3 personnes, 5 personnes, 8 personnes, il n'y a pas tant de différence, genre, dans les ingrédients et tout. Enfin, c'est de la folie. Parce que là, c'est un truc qui est arrivé à ma pote. Le pire, c'est que mon ami et tous les invités ont contribué au repas. Genre, ils ont tous ramené quelque chose, tu vois, un dessert, un plat, des boissons. Et l'hôte, à la fin, leur a quand même envoyé un Tricount. C'est de la folie, on a perdu le sens de l'hospitalité, c'est grave.
1: Ouais, je sais pas si j'ai très envie d'aller dîner chez mes potes ce soir. Bref, ces tendances de vouloir partager les frais entre potes, mais attention, en cas d'embrouille à cause de l'argent, votre pote pourra toujours plaider la légitime dépense.
0: Méfiance, méfiance. Merci Muriel. À demain.
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0: Elle vous attend, cette cabine de plage, voilà, sur notre plage aménagée. Venez nous rejoindre, 02 54 27 36 36, des beaux cadeaux à la clé. À tout de suite.
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0: Mais oui, on ira tous au paradis. Michel Polnareff. On ira sur notre plage aussi, parce que c'est le paradis, ces 50 cabines de plage et tous ces cadeaux renfermés dans ces cabines. On en découvre chaque jour tout un tas. Bonjour Laurence.
1: Bonjour.
0: Soyez la bienvenue. Ça va très bien.
1: Merci, depuis le temps que j'essaie de vous joindre.
0: Oh, mais depuis le temps que je souhaitais, moi, parler à Laurence. Oh là là.

0: Mais en tout cas, j'en parlais.
1: Voilà, enfin, j'ai piqué.
0: J'en parlais avec Brenda qui est au standard et avec aussi Romain qui réalise l'émission aujourd'hui. J'ai dit, mais à quel moment Laurence va nous appeler? Ça y est, c'est fait.
1: J'adore l'idée.
0: Bon, Laurence, vous êtes sur notre plage pour choisir la bonne cabine. Un numéro fétiche entre 1 et 54.
1: 8.
0: 8. Je croise les doigts. Il correspond à quoi ce chiffre?
1: Oh, moi je crois que c'est l'âge de mon chien.
0: Oh bah oui, le toutou, il s'appelle comment?
1: Il s'appelle Lucky, et il a eu Look.
0: Allez, Lucky.
1: C'est un border.
0: Porte chance à ta maîtresse. C'est le cas, vous repartez Laurence avec une machine SodaStream pour fabriquer vous-même vos sodas pour cet été. On a besoin de fraîcheur, en ce moment ça tombe bien, bah ça va vous occuper.
1: C'est génial.
0: Super machine, SodaStream.
1: Ouais, c'est pas vrai.
0: Ouais, c'est un chouette cadeau. Hein. Ah ben, on est content, on l'entend, ça vous fait plaisir. Vous nous raconterez vos sodas?
1: Non, sérieux, ça, ouais.
0: Ah bah génial.
1: Je vais pas la donner, je vais la garder pour moi.
0: Bah, vous la gardez pour moi. On vous embrasse. On vous embrasse, Laurence. Au revoir.
1: Merci, et je vais gagner le VTT aussi. Hein.
0: Alors, ça, on croise les doigts. Le tirage, c'est dimanche, à 11h50. On garde votre fiche précieusement, hein. On la met dans le chapeau pour le tirage. Hein. Tous les candidats, cette semaine, voilà, on est d'accord. Un VTT de marque Giant a gagné dimanche. On vous embrasse, Laurence. Au revoir.
1: Moi aussi, je vous embrasse fort.
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0: Elle revient cette cabine de plage ce soir entre 17h et 19h.

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1: Dernière chanson en date de Florent Pagny, la dernière chanson du monde. Les meilleurs moments d'Otaquet, c'est tous les jours cet été à l'heure du déjeuner. Et cela tombe bien car certains candidats sont visiblement doués en cuisine. Bonjour Catherine Quiquembon.
2: Bonjour à toutes et à tous. Tout à fait. Il y en a même une qui propose plusieurs desserts à ses invités pour qu'ils aient le choix. Et ça, c'est la classe. C'est surtout super quand on est gourmand. Mais on ne parlera pas que de nourriture aujourd'hui. Il sera aussi question de rencontres amoureuses. À tout à l'heure.
1: Merci Catherine. À tout à l'heure. Dans quelques minutes.
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0: Billy Joel, Uptown Girl.
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0: 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Il est tout juste midi. Ici Berry, première sur l'info locale. Voici les infos présentées par Alexandre Motto. Bonjour Alexandre.
2: Bonjour Manuel, bonjour à toutes et à tous.
0: Le soleil va lentement disparaître derrière la lune ce soir.
2: C'est le jour J, c'est l'éclipse. L'ombre de la lune va peu à peu glisser, s'intercaler dans notre champ de vision vis-à-vis du soleil. Ça commence à partir de 19h20. Un moment très fort à vivre tous ensemble. En tout cas, un rendez-vous très attendu par les passionnés d'astronomie, Jérôme Collin.
3: Jean-Pierre a des frissons et ce n'est pas parce que l'éclipse va un peu faire baisser la température ce soir.
4: De la patience, oui, un petit peu quand même. On n'en reverra pas de total avant 2081. Vu mon âge, je suis sûr de ne pas voir 2081. Donc, c'est important. Celle-ci, c'est notre étoile quand même, qui est occultée par notre lune.
3: Ce passionné donne rendez-vous à 19h dans la zone industrielle de Chabris pour une observation dans les meilleures conditions possibles.
4: Nous allons voir un premier coucher de soleil puisque la lune va venir le cacher et un deuxième coucher de soleil, le coucher de soleil en soi. C'est bizarre, ça fait deux couchers de soleil le même jour. Ça qui va être aussi assez surprenant.
3: Certains n'ont malheureusement pas la chance d'avoir des lunettes pour l'éclipse. Alors, pour en profiter malgré tout et sans danger, Charbel Kazandjian, le responsable du pôle des étoiles de Nancy dans le Cher, a une astuce pour vous.
5: Par projection, on fait ce qu'on appelle un sténopé, c'est l'ancêtre de l'appareil photo. En fait, vous prenez deux bouts de papier. Sur l'un des papiers, vous faites un petit trou. Vous les mettez face à face, en fait, par rapport au soleil. Et vous allez voir en fait ce petit rond être occulté petit à petit par la lune.
3: Et après l'éclipse, la soirée n'est pas terminée. Les plus courageux veilleront tard pour observer les perséides. Une pluie d'étoiles filantes est annoncée dans la nuit.
2: Jérôme Collin a noté une édition spéciale sur votre radio ici, spéciale éclipse à partir de 13h. Elle sera présentée par Emeline Ferry, une étoile filante bien connue de nos services à Ici Berry. Et pour ne rien manquer du phénomène, l'Association astronomique de l'Inde rendez-vous à Jeux-les-Bois en face du Café La Secousse. Il y aura une lunette astronomique équipée d'un filtre solaire pour observer le phénomène avec encore plus de précision. À Sancerre, venez observer l'éclipse solaire depuis la Tour des Fiefs. D'ailleurs, des lunettes d'observation seront fournies, à bon entendeur. Et encore à Sainte-Vite dans le Cher pour un moment collectif avec une association. La liste des meilleurs points d'observation de l'éclipse est à retrouver sur ici.fr/Berry. Un motard dans un état critique après une chute dans un ravin, ça s'est passé dans le Bois Chaussu d'hier à Aiguzon. Il a perdu le contrôle de sa moto au niveau du pont des Piles. Le pilote de 25 ans a été évacué vers l'hôpital de Châteauroux dans un état critique.
0: La CGT réclame des médiateurs dans les bus de Bourges.
2: Oui, passé l'indignation consécutive à l'agression d'une conductrice lundi, la CGT rappelle qu'avec les transports gratuits, eh bien, il n'y a plus de contrôleurs. Elle demande donc des brigades de médiateurs pour rappeler les règles dans les bus et calmer les esprits en cas de tension. Karine Dougy, déléguée CGT à la Société des Transports Urbains de Bourges.
6: C'est tout à fait choquant. On aurait préféré que la ligne soit arrêtée, ce qui n'a pas été le cas, pour montrer aux gens qu'il y a des problèmes, quoi. Parce que ça fait des mois qu'on demande une brigade de médiateurs dans les bus, puisque depuis la gratuité, on n'a plus de contrôleurs dans les bus. Ils passent de temps en temps, mais de plus en plus rarement. Donc, on n'a plus personne. Et nous demandons à la municipalité ainsi qu'à notre direction une brigade de médiateurs qui circulerait dans les bus pour rappeler les bonnes règles aux gens. Et ça, on a du mal à l'avoir parce qu'effectivement, ça a un coût et ça n'avait pas été envisagé au départ. C'est de l'angoisse quand même parce que du coup, on arrive le matin. Alors effectivement, ce n'est pas régulier, heureusement. Mais on part, on ne sait pas ce qui va nous arriver. Et ne serait-ce qu'une petite réflexion, juste poussez-vous, vous gênez les portes. On se fait insulter très régulièrement. Rien que ça, ce n'est pas normal.
2: L'indignation de Karine Dougy, déléguée CGT à la Société des Transports Urbains de Bourges. Sa collègue agressée a porté plainte, elle a été arrêtée 10 jours. Enfin, coup d'envoi des vendanges à Reuilly. Les bancs ont été publiés, le ramassage est donc autorisé et au moins 2 exploitations ont donné les premiers coups de sécateur ce matin. Des vendanges très précaces, évidemment, le raisin est déjà à maturité en raison des fortes chaleurs. À titre de comparaison, l'an dernier, la récolte pour le Reuilly avait commencé le 22 août et c'était déjà beaucoup plus tôt que la normale et on vient de l'apprendre dans le Cher. Les vendanges à Château-Meillan, ce sera le 13 août. À Quincy et à Maine-Toussalon, ce sera le 17 août. La météo, donc, ciel dégagé pour voir l'éclipse, mais il fait
0: oui,
2: chaud.
0: Juste quelques nuages, oui, il va faire très très chaud, vigilance orange, hein, aujourd'hui et demain. 38 à 40 degrés prévus cet après-midi, des températures étouffantes. Vous pensez à vous hydrater, évidemment, et rester le plus possible à l'ombre, au frais, au taquet. Le best-of, c'est maintenant, c'est parti avec Catherine Quicandon. À demain.
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8: Bonjour à toutes et à tous. Comment allez-vous aujourd'hui? Bon courage si vous êtes au travail et profitez bien de vos vacances si vous en avez cet été. Nous pensons également toujours à ceux qui subissent les incendies, notamment dans la Drôme par exemple. Jusqu'à 13h, on se change les idées avec les meilleurs moments d'Au Taquet. Valérie Damido et Eric Bastien en seront avec une fan de Disney, une autre de Céline Dion, deux bons cuisiniers, mais aussi un auditeur qui emmène ses propres couverts et sa vaisselle quand il part en vacances. Voilà le programme de la prochaine heure sur votre radio ici.
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8: Cela ne vous aura pas échappé, mais ce soir, il y a une éclipse solaire partielle à plus de 90% en France. Et à cette occasion, nous vous proposons une édition spéciale à partir de 13h. Et nous mettons aussi du soleil dans votre musique avec Au Petit Bonheur, Je veux du soleil sur votre radio ici.

0: Au petit bonheur, je veux du soleil. Petit clin d'œil musical à l'éclipse solaire de ce soir sur votre radio ici. Maintenant, nous allons nous régaler avec Patricia d'ici La Rochelle, qui cuisine très bien visiblement et surtout qui a tendance à proposer plusieurs desserts à ses invités pour le plus grand plaisir de son mari. Vous allez comprendre pourquoi. Et puis il y a aussi Mathieu d'ici Touraine. Lui, c'est un spécialiste des lasagnes. Tout cela va nous mettre en appétit, comme Valérie Damido et Eric Bastien sur votre radio ici.
1: Et ici, nous jouons avec Patricia et Mathieu. Alors, Patricia, il paraît que bon, alors, on bricole pas, on jardine pas. En revanche, ça cuisine. Oui, ça cuisine de ouf, parce que t'adores recevoir du monde chez toi. Et alors, ce qui est tout à ton honneur, tu innoves à chaque fois. Et pour pas proposer les mêmes recettes aux mêmes invités, tu marques le nom des gens sur les recettes à chaque fois que tu les as fait.
2: C'est génial.
3: Je mets des initiales.
1: Mais c'est vachement bien, dis donc, quelle haute attentionnée tu fais. Alors c'est quoi tes plats que t'aimes le mieux faire? Les gâteaux, les plats salés, qu'est-ce que tu préfères?
3: De tout, j'aime bien, c'est proposer plusieurs desserts. Donc quand des amis viennent ou de la famille, eh ben, ils ont le choix, c'est panna cotta, tiramisu, tarte, crème aux œufs. Enfin, il y a plusieurs desserts, ils choisissent comme dans un resto.
1: Ah bah dis donc, c'est vachement bien.
3: Il en prend un, deux, trois. Après le mari il est content parce que dans la semaine il en reste plein.
1: Ah bah tiens.
3: Et puis voilà quoi.
1: Eh bah le nono il les mange tous les gâteaux celui-ci. Hein, voilà.
3: Ah oui, il les mange tous, et les gros comme un haricot vert.
2: Qui nous donne sa recette. Hein.
1: Ça, c'est pas gentil.
2: Ouais, c'est dégueulasse.
1: C'est dégueulasse.
2: Non, mais c'est clair.
1: Ben oui.
2: La farandole des desserts, et le mec, il est comme un haricot.
1: Eh ben voilà, c'est comme ça, ouais, c'est la vie.
3: Ça fait.
1: Ben voilà. Alors, dis donc, alors ça, moi, j'adore. Hein. Le jeudi, il paraît que tu vas au club de belote. Papa, ça s'appelle La Belle Amitié, c'est ça?
3: La Belle Amitié, oui. La chose, ouais.
1: On adore jouer à la belote. Coinché, pas tout coinché.
3: La belote normale, la belote ordinaire, sans annonce.
1: Voilà. Eh oui,
3: et après, on fait des concours dans la semaine. Les samedis, je vais au concours. Je gagne. Là, dernièrement, j'ai gagné. J'ai été la première. Avec mon frère. Je vais jouer avec mon frère. On a fini premier.
1: On gagne quoi?
2: Qu'est-ce qu'il y a?
1: On gagne des jambons.
3: On gagne des jambons, des paniers garnis, de la nourriture, quoi.
1: Oui.
2: Et pas de l'argent.
1: Mais non, pas de l'argent.
3: On ne joue pas pour ça, monsieur.
2: Non, moi, je joue tout le temps pour
3: ça. Pour passer une bonne après-midi, pour se marrer.
1: Merci.
2: Ça n'existe pas.
3: Des nouvelles personnes, se faire des amitiés, et puis voilà.
1: Eh bah, bravo, ça s'appelle la belle amitié, en plus. Bien, alors, tu as marqué ton premier point avec, tiens, une petite question encore vraie ou faux, une ambiance.
4: Voilà ce qu'il y a meilleur au monde.
1: T'as vu ça comme on est gâtés en chanson, hein. On a une réalisatrice qui nous cherche des vieilleries, mon gars. Avoir un sopalin, alors que la vraie chanson c'était avoir un bon copain, Jean Gabin, etc. Alors, l'origine du mot sopalin signifie spécialiste des produits absorbants et lingettes. L'origine du mot sopalin, ça veut dire spécialiste des produits absorbants et lingettes. Vrai ou faux, top chrono.
3: Vrai.
1: C'est faux, ça veut dire c'est la contraction de société du papier linge. Société so, papier pas, linge. Bon, c'est pas grave, il y a d'autres questions, ma petite chérie.
2: Bon, et vous savez que Mathieu fait des lasagnes? Vous savez que Mathieu fait des lasagnes? Et alors, bon Mathieu, à Langers, en Indre-et-Loire, il paraît que tu fais toutes les déclinaisons de lasagnes. Est-ce que tu peux nous en parler, Mathieu?
5: Oui, alors c'est vrai que je ne suis pas aussi grand cuisinier que mon adversaire, mais du coup, alors, un plat qui est simple, mais quand même qu'on peut varier, c'est effectivement les lasagnes.
2: Ouais.
5: Donc lasagnes à la viande hachée standard, après chèvre épinard, au saumon aussi également, et puis maintenant, tendance aussi avec du végétal, avec différents légumes.
2: C'est vrai, ça existe aussi.
5: Donc voilà, il y en a pour tous les goûts.
2: Oh, c'est une farandole de lasagne. Mmh. Avec la farandole de dessert de Patricia, je pense que là, on a le repas, on est pas mal.
1: Bah oui, mais sauf.
5: Et par contre, je suis pas fin comme un haricot.
1: Parce que tu crois que Eric Bastien et moi-même, nous sommes fins comme des haricots?
2: Et on vous le dit souvent, hein, c'est 200 kilos de bonne humeur, Damido Bastien, quand même. Hein.
1: Tu vois les gros haricots au beurre? Ça, c'est nous.
2: Voilà, c'est ça. Avec plein de beurre autour et un peu d'huile aussi.
1: Voilà.
2: Bon, alors Mathieu, je vous ai dit qu'il était nul en bricolage, alors que, rappelons-le, il est représentant en bricolage, mais à un moment donné, il a eu une espèce d'éclair de lucidité. Il s'est dit, si je changeais de métier.
1: C'est pas con.
2: C'est pas con. Qu'est-ce que tu fais de reconversion pour faire quoi, alors?
5: Oui, bah du coup ça fait 25 ans que je roule déjà pour effectivement vendre des produits.
2: Ouais.
5: Et là, voilà. J'en ai un petit peu marre de faire de la longue distance, on va dire. Donc du coup, je projette normalement, je serai sur la années pour ma reconvertir, toujours conduire mais plus vendre, mais devenir moniteur auto-école.
2: Ah oui, moniteur auto-école carrément. Génial. Et en même temps, t'es fan de karting, si j'ai bien compris, avec ton fils.
5: Voilà, karting et puis tout ce qui est tout chose sport automobile.
2: Mais ouais, tu fais du karting avec ton fils. Bon, et je te souhaite de bien te reconvertir si tu aimes la conduite. Voilà, c'est déjà mieux que de ne pas aimer le bricolage et de bien. Voilà.
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0: Rochelle le 10 septembre prochain, puis à Pau, Montpellier, Grenoble et ailleurs jusqu'à fin novembre. Vanessa Paradis, les épines du cœur dans la playlist d'ici. Valérie D'Amido et Eric Bastien sont à présent avec Sandy d'ici de Romardèche, une très très très très grande fan de Disney, tellement que cela se voit sur son corps. Et Thierry d'ici Gascogne qui aime beaucoup s'investir dans les fêtes des villages.
1: Et ici nous sommes avec Sandy et Thierry, Sandy qui vit en Romardèche. Oh là là,
2: je parle avec Sandy.
1: Et on parlait avec Cindy du fait qu'elle est comme moi, elle est fan des dessins animés de Disney. Alors, il paraît que t'as plein de tatouages Disney. Tu peux me dire qu'est-ce que t'as comme tatouage?
3: J'ai le flocon de neige pour la Reine des Neiges, les étoiles de Peter Pan, la fée Clochette, la rose de la Belle et la Bête, et j'ai le prénom de mes enfants tatoué en écriture Walt Disney.
1: Oh, ah ouais. Et alors, est-ce que t'as envie de t'en faire un nouveau là, de dessin animé?
3: Non.
1: Non.
3: C'est en projet. C'est en projet.
1: Ah, alors qu'est-ce que tu te ferais en dessin animé?
3: Le chat du Cheshire dans Alice au Pays des Merveilles.
1: Ah, il est beau. Il est très très beau. Moi j'ai un Bambi en Switch.
4: J'aimerais oui, il est beau votre Bambi.
1: J'aimerais bien me faire un Bambi. Moi j'aime bien Maléfice aussi. Alors il paraît que ton dessin animé préféré, c'est celui-là.
5: Tout comme les étoiles.
1: Je veux t'entendre chanter.
5: C'était en cachette. L'histoire
3: d'une telle belle. Touche de son aile. La belle mille belle.
4: Bravo.
1: Mais oui. Moi j'aime bien, il y en a qu'un, c'est Gaston. Bah c'est parce que tu connais pas La Belle et la Bête.
4: Mais non.
1: C'est... Est-ce que tu as vu le film?
4: Pourtant c'est un peu nous, hein, La Belle
1: avec,
4: et la Bête.
1: Avec Emma et la petite de... Hein, tu l'as vu?
3: Oui, j'ai vu les deux versions, la version française et la version américaine avec Emma Watson.
1: Eh bien bien sûr, c'est tellement bien, on adore, moi j'adore. Hein. Là j'ai hâte de rentrer chez moi pour revoir La Belle et la Bête. Tiens, voilà. Ton personnage préféré, c'est le prince charmant dans La Belle au Bois Dormant.
3: Exactement, le prince Philippe.
1: Oh, le prince Philippe, bah oui, évidemment, le prince
4: celui
1: Philippe.
4: Celui qui fait un bisou avec la chaussure, là. Avant minuit.
3: Ils font tous des bisous et ouais. Ça c'est Cendrillon avant minuit.
4: Ah, je comprends tout.
1: Non, non, le prince Philippe c'est celui qui combat le dragon pour aller réveiller la Belle au Bois Dormant. Aurore.
4: Avec la Reine des Neiges.
1: Voilà, c'est ça. Allez. Alors, t'avais toutes les cassettes vidéo. Maintenant, j'imagine que tu as tout racheté pour tes enfants.
3: Je suis passée au Blu-ray, effectivement. Malheureusement, voilà. Magnétoscope, il marche plus.
1: Ok. Bon. Moi, j'adore. Mes enfants aussi, on adore. On a été vraiment bercés par ça. Alors là, écoute bien. Je vais te poser une question, mais tu n'oublies pas que c'est très court. C'est 5 secondes.
3: Oui.
1: Ok? Tiens, je te mets un petit extrait.
6: Putain, il va le faire, ce con. Il a lu un livre dans sa vie et il fallait que ça tombe sur celui-là.
1: Alors, un lecteur moyen lit entre 200 et 250 mots par minute. Est-ce que c'est vrai ou faux qu'un lecteur moyen lit entre 200 et 250 mots par minute? Vrai ou faux, top chrono, 5 secondes.
3: Vrai.
1: Et c'est une bonne réponse. Et oui, tu peux même lire, si t'es très entraîné, 400 mots minute. Voilà, donc bravo, un point pour Sandy.
4: Combien à notre ami Thierry?
1: Un point.
4: Eh bien, il a un point, donc c'est une belle égalité. Thierry, quelque chose que tu nous as dit il y a quelques temps, là tu habites dans les Landes, il y a même quelques minutes d'ailleurs, c'est que tu travailles dans les fêtes de village. Et alors ça, tu l'as fait longtemps, tu continues, raconte-nous un petit peu, c'est où, c'est quoi l'ambiance, tu fais quoi?
7: Alors en fait, je sers... C'est mon ami Pierre qui a une barre à Genemont.
4: Ouais.
7: Je m'occupe de tout ce qui est électricité à l'extérieur du bar.
4: D'accord.
7: Et je sers pendant 5 soirs.
4: Ah, tu fais le serveur? Ouais. Ah ouais.
7: Ouais, pendant les fêtes.
1: Ah, ça doit être dur.
4: Ouais,
1: ça.
4: C'est du boulot, ça. Mais c'est bien,
7: les petites fêtes. C'est du boulot, oui, c'est du boulot.
4: Bien sûr.
7: Oui, c'est du boulot, mais bon, après, on rigole bien.
4: Non, mais j'imagine que vous rigolez bien. Il y a des fêtes de village de prévu, là, fin mars, début avril. T'as des dates en tête?
7: Non, vraiment, les fêtes chez nous, elles commencent à la mi-mai à peu près.
1: Bah oui, à la Saint-Jean, les fêtes de la Saint-Jean.
4: Bah tu reviendras à la mi-mai, voilà. Écoute. Mon Thierry, voilà. Tu bricoles un petit peu, hein, voilà, tu sais quand même monter un grillage, tu sais peindre une pièce, tu sais bricoler, quoi.
7: Oui, surtout pas l'électricité.
4: Ouais, l'électricité. Bah oui. Ouais. T'as posé du papier de pain dernièrement, il paraît?
7: Oui.
1: Ah, ça maroufle là.
4: Ah oui, où ça? À la maison, chez des amis? Où tu fais ça?
7: Chez une copine.
4: Des copines. Je rappelle qu'il y a un petit souci de voix, hein, notre petit. Et puis il sait tout faire. Il a tous les talents. Oui, non, mais il est mon candidat. Il a donc tous les talents. Il cuisine. Et quelle est ta spécialité, mon ami?
7: Alors, la spécialité des Landes et du Sud-Ouest, c'est du magret au poivre vert.
4: Le magret de canard sauce poivre vert. Bon, bon, bon, bon, bon. Avec des frites, hein.
7: Par-dessus des frites.
4: Ouais.
7: Et avec deux, trois feuilles de salade.
4: Ah, bah oui. Histoire de se donner bonne conscience,
1: évidemment. La salade.

0: Vous écoutez ici Rosanna, Toto. À quelle sortie sympa pourriez-vous faire près de chez vous cet été? Réponse dans moins d'une minute avec votre agenda de l'été, avant d'écouter Étienne Dao sur votre radio ici.
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0: Soyez les bienvenus si vous nous rejoignez. J'espère que vous allez bien. Bon courage avec la chaleur. Il fait encore très très chaud cette semaine en France. Pensez à vous hydrater régulièrement. Jusqu'à 13h, vous déjeunez avec Valérie Damido et Eric Bastien pour les meilleurs moments d'Otaquet. La suite après des heures hindoues. Étienne Dao sur votre radio ici.

0: Vous écoutez ici des heures hindoues, Étienne Daho. Fanny d'ici Touraine jouait avec nous en mars dernier. Fanny qui a un petit souci avec les baies vitrées. Ce jour-là, il y avait aussi Laurent d'ici Belfort-Montbéliard. Lui, il a une petite manie quand il part en vacances. Et cela a beaucoup étonné Valérie Damido et Eric Bastien sur votre radio ici.
1: Alors, notre petite Fanny, hein, qui, je le rappelle, joue avec Issy Touraine, qui habite à 5 Mars-la-Pile, qui est masseuse, qui a un cabinet à Tours, hein, qui adore les pins, qui est maniaque, ça, on a bien compris qu'elle était maniaque. Mais elle est surtout maladroite, c'est notre petit Pierre Richard. Problème avec les portes vitrées, notre petite Fanny.
2: Bah oui,
1: il paraît que tu te les prends tout le temps.
3: Ah oui, tout le temps. Dès qu'il y a une porte vitrée, je me la prends. C'est une catastrophe.
1: Mais il paraît que même tes copains, maintenant, quand tu viens chez eux, ils mettent du scotch pour pas que tu te tapes dans les vitres.
2: Oh la loose.
3: Oui, c'est vrai. Oui, j'avoue, c'est vrai. Ouais.
1: Mais pourquoi ? Qu'est-ce que... Tu vois pas ? Il y a un problème de vue ou comment ?
3: J'ai un problème de vue, ouais, mais pourtant j'ai des lunettes, hein. Mais non, mais sinon je crois qu'ils sont aussi maniaques que moi, je vois que ça, comme...
1: Ah oui, d'accord, mais enfin...
3: Oui,
1: tu te... Tu te fais souvent des bosses, quoi. Oh là là là là là là. Alors, il n'y a pas que ça, hein. Bah non, sinon ça ne serait pas drôle, c'est pas que pour ça qu'elle est notre Pierre Richard.
2: Qu'est-ce qu'elle fait d'autre ?
1: Eh ben, elle confond toujours sa droite de sa gauche.
2: Oui, évidemment.
1: Mais comme Pierre
2: ça
1: Richard.
2: Ça dépend si elle fait ça sur un... quand elle vote, c'est embêtant.
1: Ah oui, quand elle vote, c'est embêtant. Mais par contre, pour passer le permis, il paraît que tu t'es fait un repère. Qu'est-ce que tu as fait pour ne pas confondre la droite et la gauche ?
3: Oui, je me suis peint le pouce gauche en rouge. Non, je me suis mis du vernis à ongles,
1: Oui, et c'est ton frère qui t'a appris que le pouce de la main gauche était à droite.
3: Exactement, c'est sa faute.
2: Le mec, il lui dit tournez à rouge, tournez à bleu. T'as un GPS de couleur, toi, en fait.
1: Bah voilà, exactement. Bah oui, mais qu'est-ce que tu veux que je te dise ? Voilà. Alors, c'est l'heure de la question à 3 points, la question à choix multiples. Écoute bien. Quelle est la personnalité la plus suivie au monde sur Instagram ? Alors, je te donne des propositions. Taylor Swift, Cristiano Ronaldo, Kim Kardashian, Eric Bastien.
2: Mais oui, bien sûr.
1: Qui est la personnalité la plus suivie du monde sur Instagram ? Taylor Swift, Cristiano Ronaldo, Kim Kardashian, Eric Bastien. Top chrono, 10 secondes.
3: J'irai Ronaldo, c'est le plus vieux.
2: Ah non, c'est moi.
3: Ouais, Ronaldo. Cristiano Ronaldo.
1: Eh ben, c'est vrai, il a 600 millions d'abonnés. Wow. Voilà, bravo. Il est largement devant Taylor Swift. Allez, ça fait 7 points pour Fanny et toujours 4 points pour Laurent.
2: Voilà. Et Laurent, ouais, Laurent qui... Alors, Laurent qui était à Bavant, dans le Doubs. Laurent, ancien bûcheron. Laurent qui a rencontré sa femme grâce à son tracteur. Raconte-nous cette histoire. Je sais pas, c'est l'amour est dans le pré, ton truc, dis-nous.
4: Ah oui, eh ben, c'était en 1982, je débarquais.
2: Oui, c'était un mardi.
4: J'ai crevé l'armoire avec laquelle je sortais mon bois.
2: Okay.
4: Et j'ai été chez un ami pour récupérer du matériel pour réparer.
2: Du dépannage.
4: Et là, je suis arrivé, donc, habillé en bûcheron. Et je sais pas pourquoi, elle a eu le coup de foudre. Voilà.
2: Oui.
1: Je sais pas pourquoi.
2: Mais oui, le coup de foudre immédiat.
1: Mais enfin, il a dit je sais pas pourquoi, c'est très très très modeste.
2: Attends, le coup de foudre, il vient de qui ? De elle ou de toi ?
1: Oui, de elle.
2: De elle.
1: C'est ta beauté.
2: Enfin, il paraît qu'elle a eu le coup de foudre au moment sur ta façon de descendre du tracteur.
4: Ah, c'est peut-être ça, c'est peut-être le déhanché,
1: Ah oui, parce que t'as le déhanché d'Elvis Presley.
2: Écoute, belle histoire. En tous les cas, ça fait combien de temps que tu nous as dit là que vous êtes ensemble avec ta chérie ? Bah, depuis 40 ans, avec Fabienne.
4: 1982.
2: Hein. Quelle belle histoire. Alors, Laurent, quand tu pars en vacances, alors il y a un truc qui m'a fait quand même un peu halluciner, qui est très très bizarre hein, d'ailleurs. Quand Laurent part en vacances, il faut absolument qu'il prenne ses couverts, sa vaisselle et son oreiller. Non, monsieur, il n'est pas à l'aise. Alors, l'oreiller.
1: L'oreiller, ça m'arrive, moi.
2: Ouais, je comprends. Non, mais les couverts et la vaisselle, mais sérieux. T'emmènes ta tasse, ton couteau, ta fourchette, quoi.
4: Tout à fait. Ma tasse, ma petite cuillère, ma petite casserole, tout à fait.
2: Mais quand t'arrives dans un hôtel ou dans un camping, ou je sais pas où, chez des gens, j'ai des amis, y a ce qu'il faut, quand même.
4: Un hôtel, ça passe. En camping, c'est hors de question.
2: Ah oui.
4: J'ai des amis, je rentre à la maison.
2: Ah, on est dans un haut niveau de quoi ? De peur des microbes ? C'est quoi le délire ?
4: Ah, je sais pas. Ouais. Je ne sais pas. Je n'y ai pas consulté, donc il faut que je...
2: Écoute, mardi, j'ai un rendez-vous mercredi 16h30 chez le docteur Kirzek. Hein, si tu veux, on te prend un rendez-vous sans problème.
4: Oh, bah, avec plaisir.

0: Lisa, petit pêcheur sur votre radio est ici. Nous sommes toujours avec Fanny d'ici Touraine qui nous raconte comment une part de gâteau a changé sa vie et Laurent d'ici Belfort-Montbéliard qui partage avec Valérie Damido et Eric Bastien un talent qui ne sert à rien mais il en est très fier sur votre radio ici.
1: Alors, 7 points chacun les amis, donc ça va se départager au bingo. Mais avant le bingo, on va raconter un petit peu un truc. Alors déjà, il paraît que ça fait 20 ans que t'es avec ton chéri Emmanuel.
2: C'est ça, exactement.
1: Et que tu l'as rencontré au travail.
2: Au travail, ouais, de nuit, grâce à une part de gâteau.
1: Et oui, parce que ta copine faisait son pot de départ et t'as amené le gâteau à Emmanuel.
2: Bah oui, en vrai j'ai amené un cadeau, ouais, un gâteau à mes collègues qui travaillent à étage du dessous. Et je l'ai vu sortir et...

0: les bourgeois de Monsieur Brel. Alors, écoute bien, c'est le moment de cartonner, ma chérie. Donc, à mon top chrono, tu auras 10 secondes pour me citer un maximum de groupes de mecs. Donc, ça veut dire des groupes de rock, des boys band, tout ce que tu veux, du moment qu'il y a plus de deux personnes. Hein. Donc, boys band, groupe de mecs, groupe de rock, c'est parti, un maximum, top chrono.
1: Les Wild Apart, les To Be Free, Alliage, Backstreet Boys, G-Squad.
0: Ok, tu m'en as donné 5. C'est parfait, il y avait évidemment les Hanson Brothers, les Tech Vat, les Bébés Brunes, les Beatles, les Poetic Lovers, les Stones, les Beach Boys, mais tu m'en as donné 5, c'est parfait.
2: Oui, on va voir dans un instant ce que va faire Laurent. Laurent, tu as un porte-bonheur et je suis sûr que ça va être utile pour ce bingo. Et ça va plaire à Valérie parce que tu as toujours un pendule sur toi. Tu fais le pendule. Tu pratiques le pendule qui répond par oui ou par non, par je sais pas, hein, quand on le fait tourner, c'est ça?
3: Je sais pas, oui.
2: Ouais, je sais pas, mais t'as intérêt à savoir dans un instant. Alors, un truc qui est très lié à moi, et pour une fois, je me reconnais tellement en toi, Laurent. Tu es nul en anglais, ou en tous les cas en langue étrangère, et ton entreprise t'a payé un an de cours d'anglais, mais t'en avais tellement rien à faire que t'as demandé à qui de faire tes devoirs?
3: Ben, ma grande fille qui était en langue étrangère.
0: Voilà. Mais quelle honte!
2: La société lui paye un an de cours d'anglais, Et en même temps, j'aurais fait la même chose. Et alors, la chose bien inutile pour finir cette émission, tu décolles les étiquettes de toutes les bouteilles, ça sert à rien, mais tu le fais super bien.
3: Voilà, j'adore.
2: Ça va toi, Simon? Voilà.
3: Pas l'impression, c'est bon, quoi.
2: Mais pourquoi tu fais ça, les étiquettes et... Ouais. Bon.
3: Ben, je sais pas. Alors, Fabienne, bien souvent, elle me tape sur le bout des doigts parce que. Voilà, faut que j'arrête, mais je sais pas.
2: Écoute, il y a une demi-heure, je t'ai pris un rendez-vous avec Kierzek. Je vais t'en prendre un deuxième rendez-vous avec le docteur Kierzek. Je pense qu'à un moment donné, c'est
3: un peu de thérapie.
2: Allez, pour t'encourager, la musique que tu aimes, tu adores Pink Floyd, tu aimes aussi Dire Straits. Un séjour en Auvergne, c'est maintenant que ça se joue sur le bingo. Combien a-t-elle fait?
0: Elle a
2: de
0: fait
2: points
0: 5.
2: Comme vous êtes à égalité, il suffit que tu fasses 6, ok? Tu fais plus qu'elle, c'est-à-dire 6, t'encaisses les 10 points et tu reviens vendredi. Bonne chance à quoi?
0: Il a dit bonne chance, Fanny.
2: Voilà. Ah oui.
3: Voilà, parce qu'elle a gagné. Voilà.
2: Oh mais non!
0: Oh, Adi, pars pas comme ça!
2: Allez,
3: vas-y. Envoie la musique.
2: Laurent, j'ai besoin. Là, c'est un bingo. Tu vas avoir 10 secondes pour citer un maximum. Donc, c'est la même chose, sauf que c'est les filles. Un maximum de groupes de filles ou de girls band dans la musique, dans tout ce que l'on connaît en France ou à l'étranger. Allez, concentre-toi. Top chrono. 10 secondes.
3: Totally Spice. Bravo, Fanny.
0: Oh non!
2: Les L5, les Bengals, les Bell Stars, les Spice Girls, les Supremes, les Ronettes.
0: Eh oui!
2: À cause des garçons, il y en avait plein.
0: Les Andrew Sisters, les Bananarama.
2: Yeah.
0: Bon, eh bien, ça veut dire, Fanny, que tu nous retrouves pour la finale de vendredi.
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0: Earth, Wind and Fire pour du fun que dans la bande-son d'ici. Et puis dans Otaka, nous aimons bien savoir comment les candidats ont rencontré leur chair et tendre. Et c'est ce que nous racontent dans un instant Chantal d'ici Normandie et Baptiste d'ici Loire-Océan. Ambiance amoureuse avec Valérie Damido et Eric Bastien sur votre radio ici.
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4: Ah Chantal, ah, on va parler de la rencontre avec Didier.
5: Mon amitié.
4: Eh oui, c'est presque.
5: C'est beau, ça.
4: Oh, on adore Elsa. Alors, elle sait, ils se sont rencontrés quand ils, parce qu'ils étaient dans le même collège. Voilà. Alors lui, il l'avait déjà vu. Bon, elle l'a vu pas trop vu. Hein, tu l'avais pas repéré au collège, on va dire.
6: Non.
4: Voilà.
5: Elle l'avait basé, quoi.
4: Non, elle l'avait pas vu, quoi. Ouais. Elle avait des vues peut-être sur quelqu'un d'autre. Mais par contre, vous vous êtes retrouvés au travail.
6: Oui, oui, tout à fait.
4: Vous étiez dans le même boulot.
6: C'est ça. On était dans une fabrique de caravanes.
4: Wow. Alors, du coup, bon, bah, vous vous dites, tiens, bah, on était dans le même collège. Vous décidez d'aller au restaurant pour le 14 juillet.
6: C'est ça.
4: Vous allez vous balader et vous montez en haut de la tour de l'abbaye.
6: C'est ça.
4: Et qu'est-ce qui s'est passé?
6: Et c'est là où on a échangé notre premier baiser.
4: Mmh. Oh, premier baiser partagé. Échangé. Bon, voilà. Alors, c'était le premier baiser, ça c'était magnifique. C'était quand même en 1976. Ça nous rajeunit pas.
5: Non. Il y a 50 ans cette année.
4: Eh oui, et c'était l'été de la canicule. Est-ce que tu t'en rappelles? Parce que moi j'avais 11 ans.
6: Ah
4: et,
6: oui.
4: Ah voilà, l'été de la canicule.
5: Ah oui,
6: tout à fait.
4: On avait...
5: Excusez-moi, j'étais pas là, donc je peux pas témoigner.
4: Je sais,
5: hein.
4: Mais moi je témoigne. J'avais 11 ans, on était au collège et on a eu très chaud. C'était vraiment
5: franchement,
4: la canicule.
5: Plus chaud que ce qu'on connaît ces dernières années.
4: Oui, c'était vraiment une canicule épouvantable. Alors ça fait 50 ans que vous êtes ensemble, puisque vous aviez 16 ans. Oh là là là là. Vous vous êtes mariés en 1980.
6: Oui.
4: Et ça fait 46 ans de mariage, dis donc.
6: Eh oui.
4: Oh, tu sais que c'est les noces.
6: 50 ans, on va faire la fête.
4: Ah bah j'espère bien, c'est les noces de l'avant, de les noces d'or, pardon, n'importe quoi.
5: 50 ans les noces d'or.
4: 50 ans les noces d'or, mais comme
6: noces d'or.
4: Oui, mais comme ça fait 50 ans que vous êtes ensemble, on n'a qu'à dire que c'est les noces d'or. Voilà.
6: Voilà, tout à fait.
4: Mais oui, comme ça tu te fais offrir de l'or. Bon, ma chérie, on va tout de suite marquer 5 points. Je le sais, je le sens. C'est la question cash. Une petite ambiance fermière.
5: Bonjour madame.
4: Bonjour. Alors, comment est-ce qu'on appelle un jeune coq châtré qu'on engraisse pour le consommer?
5: On dirait moi.
4: Comment on appelle un coq châtré qu'on engraisse pour le consommer? Top chrono, 10 secondes.
6: On a droit à plusieurs propositions.
4: Ah non, une seule chérie.
6: Une seule.
4: Vite.
6: Un coquelet.
4: Non, ma chérie, c'est un chapon. Et oui, le chapon, on le châtre et on l'engraisse. C'est pour ça que sa chair est tendre et savoureuse. Bon, eh ben, pas de points pour toi, mais maintenant tu sais quelque chose. Notre coq châtré, c'est à toi.
5: Baptiste est avec nous. Baptiste, depuis midi. Baptiste, il a 22 ans. Il est en couple avec Lana. Alors, t'aimerais bien aller aux États-Unis, si j'ai compris. Tu voudrais aller à New York pour rencontrer ton idole, c'est Céline Dion. C'est un projet, t'en es où là?
7: Voilà, bah, on réfléchit, on cherche, c'est surtout de la disponibilité avec. Avec madame pour partir une semaine, ouais, 10 jours à peu près.
5: Mais elle est d'accord, c'est juste que vous faut juste accorder vos emplois du temps, en gros, c'est ça, il n'y a pas de...
7: Voilà, c'est ça, et d'accord. Puis trouver le budget aussi, parce que...
5: Okay. Elle est fan de Céline Dion, comme toi, ou non, pas plus?
7: Pas autant que moi.
5: Pas autant que toi. T'es fan jusqu'au bout, c'est-à-dire jusqu'où tu vas, je sais pas, toutes les émissions de télé, tous les albums, t'as des objets à la maison?
7: J'ai pas d'objets, mais on a gagné des places avec ICI Loire-Océan pour aller voir Génération Céline Dion.
5: Ouais.
7: Au Zénith de Nantes. Et c'est vrai que c'est un beau spectacle. Hein, c'est vraiment.
5: Ah, non, c'est bien, mais c'est pas.
4: Il faut, bah oui,
5: c'est
4: New York.
5: C'est pas Céline, quoi. C'est pas New York, là.
7: Ah, bah non, mais c'est mieux que rien.
5: Ouais, je te souhaite. Hein,
4: mais New York, parfois, on peut trouver des budgets de billets pas très chers.
5: Oui, c'est vrai, on s'y prend un petit peu à l'avance.
7: Voilà, c'est ça. Tu on regarde à peu près les billets d'avion, les locations. Ouais.
5: Alors, comme ça, on est maniaque aussi. Hein, on a un petit peu. Un petit défaut.
7: Très légèrement.
5: Très légèrement. Un peu perfectionniste aussi, très légèrement, bien sûr.
7: Voilà, c'est ça aussi, toujours modéré.
5: Oui, les choses doivent être faites bien et bien faites et à ta manière, modérée, quoi. Voilà.
7: Voilà, c'est ça.
5: Bien sûr. On est têtu, on n'est pas très patient, on est. Un petit défaut, quoi.
4: L'impatience de la jeunesse.
5: La jeunesse.
4: 22 ans. Voilà, bah oui, 22 ans.
5: La fraîcheur.
7: Dans des situations, je peux être très patient. Mais...
4: Ah, bah oui, parce que tu es pompier.
5: Allez, parlons de cette rencontre rapidement avec Lana. Eh oui, il a rencontré Lana chez les pompiers, justement. À la caserne. Voilà. Mais qu'est-ce qu'elle faisait à la caserne, elle?
7: Bah, elle est pompier aussi.
5: Ah, famille de pompiers. Couple
7: voilà,
5: de pompiers. Waouh.
7: Elle est pompier, ses parents sont pompiers aussi. Donc,
5: Ah ouais, quand même. Et alors, du coup, qui a fait le... Le premier pas,
7: c'était elle.
5: Qui a fait le premier feu,
4: c'est
5: quoi.
4: C'est elle,
5: le premier pas, le premier rendez-vous et tout. Bon, bravo, ça fait combien de temps que vous êtes ensemble avec Lana?
7: Ça fait un an et quatre mois.
5: Eh ben, je te souhaite que du bonheur pour vous deux.
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0: Medeiros, Bailar Calypso. Merci d'avoir passé l'heure du déjeuner avec nous et les meilleurs moments au taquet. Valérie Damido et Eric Bastien reviennent demain pour d'autres instants drôles et sympathiques sur votre radio ici. Bonjour Emeline Ferry.
1: Bonjour Catherine, bonjour tout le monde.
0: À suivre le journal de 13h et une édition spéciale éclipse solaire.
1: Parce que ça y est, le compte à rebours est lancé ce soir. On tourne les yeux vers le ciel, un phénomène exceptionnel à voir, l'éclipse quasiment totale en France. On va tout vous expliquer avec nos invités, nos reporters sur le terrain. Ça va être un grand moment jusqu'à
0: 13h30. Et on n'oubliera pas nos petites lunettes, c'est très
1: absolument
0: important.
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0: Très bon mercredi sur votre radio ici, il est 13h.
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0: Édition spéciale Éclipse avec Emeline Ferry jusqu'à 13h30, donc sur votre radio ici.
1: Une émission pour répondre à toutes vos questions à quelques heures de cet événement exceptionnel dans le ciel, une éclipse solaire quasiment totale en France. On ira là où on la verra le mieux dans notre pays, au Pays Basque. Des invités avec nous, Alain Siroux du magazine Ciel et Espace, Florent Delefly de l'Observatoire de Paris et Marie Grand de la Cité de l'Espace à Toulouse. Tous nos conseils, nos bons plans pour en profiter. On n'oublie pas évidemment de mettre ses lunettes de protection. Obligatoire pour observer l'éclipse ce soir. C'est une journée exceptionnelle et on la vit ensemble sur votre radio ici.
0: Mais d'abord, c'est le journal avec vous, Aude Razzo. Bonjour Aude.
3: Bonjour Catherine, bonjour à tous.
0: L'actualité marquée par ce drame dans les Deux-Sèvres.
3: Trois personnes sont mortes dans l'incendie d'un gîte à Loumois. Trois corps découverts dans une habitation totalement calcinée. Le feu est parti d'un champ juste à côté hier après-midi avant de se propager. Bonjour Anne Mignard, vous êtes sur place, reporter ici Poitou avec les pompiers qui sont toujours présents ce midi.
4: Oui, depuis la route où je me trouve, on peut voir un camion de pompiers ainsi que des soldats du feu qui arrosent encore à traversant les divers foyers de cet incendie. Résultat, l'accès à la route après le village de Gourget est coupé par les gendarmes qui demandent à tous les véhicules de rebrousser chemin. La végétation tout autour est très sèche, c'est très jaune. Le feu qui est donc parti hier en fin d'après-midi est allé très vite et il a ravagé en tout une vingtaine d'hectares de prairies. Un incendie qui, selon les gendarmes de Parthenay, s'est propagé à un hangar agricole et au gîte attenant et qui a donc fait trois victimes.
3: Anne Mignard, depuis Loumois dans les Deux-Sèvres. Quelle est la cause de cet incendie? L'enquête est confiée à la brigade de recherche de Parthenay. Les incendies, la canicule et à la une aussi, l'appel à l'aide des maraîchers. Marc Kerenguéven, il est président du Séraphel. Chou-fleur, salade, artichaut, petits pois, c'est en Bretagne. C'est le plus grand groupement de producteurs de légumes de France. Touché de plein fouet, lui aussi forcément par la sécheresse.
5: C'est plus que préoccupant, c'est alarmant. En brocoli, artichaut et salade, ceux qui n'ont pas d'irrigation, c'est 100% de perte. Voilà, il n'y a rien. Moi, je suis producteur de salade, je n'ai pas d'irrigation. Ça fait 3 semaines que je ne récolte pas une salade, que je détruis semaine après semaine ce qui était prévu. Je suis installé depuis 1988 derrière l'exploitation de mes parents. Donc, j'ai connu quand même depuis longtemps la vie en production légumière ici. Et jamais je n'ai connu ça. Jamais, mais jamais. Il faut un grand plan d'accompagnement pour aider les producteurs à repartir. Si rien n'est fait pour accompagner les producteurs dans cette crise qui est, je vais dire, alarmante et énorme, les gens vont baisser les bras.
3: Que faire pour aider les maraîchers, les agriculteurs? Une réunion de crise se tiendra tout à l'heure, 14h, au ministère de la Transition écologique. La ministre Monique Barbu réunit les préfets de région pour un état des lieux des tensions autour de l'eau. Autre conséquence et autre inquiétude avec cette chaleur, nos centrales nucléaires tournent toujours au ralenti. Plus de 20% du parc nucléaire d'EDF était indisponible ce matin. Les trois quarts de la France sont depuis ce midi en alerte orange canicule, 78 départements.
0: Une histoire maintenant et un témoignage qui en dit long.
3: Celui de Pierre Leroy, ancien maire de la petite commune de Puy-Saint-André dans les Hautes-Alpes. Il s'était lancé en mai dernier dans une traversée de la France à pied, justement pour alerter sur le réchauffement climatique. 3 mois plus tard, il s'arrête, épuisé par les vagues de chaleur. Adrien Serrière l'a rencontré en Vendée.
6: Voilà 3 mois qu'il est parti avec sa charrette, sa tente et son sac à dos. Un voyage pour échanger en chemin avec des élus, des associations autour de la transition écologique et de la ruralité, mais devenu un calvaire pour Pierre Leroy.
7: Depuis 2 mois, c'est rare quand je suis descendu en dessous de 35 degrés. J'ai commencé à essayer de trouver des solutions d'adaptation. J'ai commencé à marcher à 5h30 du matin. Mais en fait, physiquement, c'est totalement épuisant, quoi.
6: Depuis le Briançonnais, il a traversé la Provence, les Cévennes, le Quercy, la Dordogne, plus de 1300 km avant de s'arrêter en Charente. Stoppé, il l'affirme, par la crise climatique.
7: Au début, je disais, dans 5 ans, faire ce que je fais, ça sera plus possible. Mais là, c'est pas dans 5 ans. C'est d'ores et déjà aujourd'hui, physiquement, psychologiquement aussi. On ne peut pas, en été, traverser la France à pied.
6: Lui qui avait mis en œuvre pendant ses mandats des solutions de sobriété se questionne aujourd'hui sur l'adaptabilité du territoire.
7: Il faut vraiment qu'on change de pratique fondamentalement, assez radicalement, si on veut en effet que les territoires continuent à être habitables.
6: Sa traversée de la France est pour l'instant mise en pause. Pierre Leroy s'est réfugié en bord de mer, en Vendée, en attendant le retour de journées moins chaudes.
3: Un reportage d'Adrien Serrière. Le Paris Saint-Germain en quête d'un premier trophée cette saison. Les footballeurs parisiens disputent la Super Coupe d'Europe ce soir face au club anglais d'Aston Villa. Le match se joue en Autriche. Au championnat d'Europe de natation, les Françaises disputeront bien la finale du relais 4x100 mètres nage libre. Ce soir, elles sont qualifiées troisième temps des séries. La finale partira vers 20h15 et c'est la seule possibilité pour la France de décrocher une médaille aujourd'hui. On tourne les yeux vers le ciel, un peu en avance, avec notre astronaute Sophie Adnaud. Elle deviendra mardi la première Française de l'histoire à marcher dans le vide spatial, annonce de la NASA. Elle doit effectuer une sortie dans l'espace depuis la Station Spatiale Internationale.
1: Merci Aude Razo. Retour de l'info à 14h sur votre radio ici.
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1: 13h06, édition spéciale éclipse avec vous, Emeline Ferry.
8: Et oui, le soleil a rendez-vous avec la lune aujourd'hui. Une éclipse solaire, spectacle merveilleux dans le ciel. En début de soirée, on pourra l'observer partout en France et ça rappellera des souvenirs à beaucoup de monde. La dernière fois qu'on a eu droit à un tel phénomène, c'était il y a 27 ans, Mathilde Cariou.
9: 11 août 99. Midi 15.
10: Que le spectacle commence. L'astre mort grignote lentement l'astre de feu.
9: Les Français sont fascinés par l'éclipse. En témoignent ces réactions compilées par Lina.
11: Je trouve que c'est super, enfin il n'y a pas de mots. Je suis très contente d'être venue. J'avais jamais vu d'éclipse, mais plus que tant.
12: Qu'est-ce que je vous dis ? C'est waouh.
9: 27 ans plus tard, Laurence et Sabrina s'en souviennent comme si c'était hier.
13: C'était assez impressionnant.
9: Elles étaient ici, boulevard Haussmann, quand le soleil a disparu.
13: Le souvenir, c'est déjà de voir l'obscurité arriver progressivement et se retrouver pratiquement dans le noir, parce que je crois qu'en 99 elle était beaucoup plus importante que cette année en plus à Paris. Et puis le froid, il faisait beaucoup plus frais, on a perdu quelques degrés en quelques minutes en fait.
14: Bah, c'est pour ça qu'on s'en souvient.
9: Au coin de la rue, Michel fait la queue pour acheter des lunettes, il n'en avait pas en août 99.
15: Et peut-être qu'on n'était pas aussi attentif aux règles, je me rappelle que ma fille elle avait un masque à souder pour regarder l'éclipse, ce qui n'était pas terrible, mais a priori ça s'est bien passé. Heureusement qu'il y avait des nuages.
9: Car lui et son épouse Claire étaient en Bretagne cet été-là.
16: C'était assombré quoi, mais on n'a pas vu l'éclipse, non. Donc j'espère que cette fois-ci, ça sera beau.
9: Aucun risque de la louper, le soleil brille partout, aujourd'hui jusqu'à l'heure de l'éclipse, entre 19h15 et 21h20.
8: Conditions météo favorables pour ce soir, on a hâte. Il y en a un qui trépigne d'impatience, c'est le directeur de la rédaction du magazine Ciel et Espace. Bonjour Alain Siroux.
17: Bonjour Emeline, bonjour.
8: Un grand merci d'être avec nous en studio. Alors ça y est, le grand jour est arrivé.
17: Ben oui, parce qu'il y a une chose qui est certaine, c'est que ça ne sera pas remis à une date ultérieure. Et c'est, les éclipses, c'est vraiment un jeu qui est parfait, qu'on connaît bien à l'avance. Je peux vous donner les dates la prochaine éclipse totale de soleil à Paris, ce sera le 3 septembre 2081.
8: Oh, j'aurai 100 ans, mon Dieu.
17: Moi, je ne serai pas libre le matin, donc on verra comment on se déroule. Mais vous voyez, maintenant les calculs astronomiques permettent de savoir exactement quand a lieu ce rendez-vous, mais effectivement aussi de savoir où il faut être le mieux placé. Et vous avez diffusé un reportage sur 1999, elle passait en France, au nord de la France, et là, c'est plutôt vers le sud. Plus vous êtes près du sud et de Biarritz, Bayonne, et donc évidemment de l'Espagne, plus vous avez d'obscurité, entre guillemets, et surtout plus vous êtes proche de la totalité.
8: C'est un rendez-vous, c'est un grand moment collectif qu'on vit ensemble, aussi tous ensemble tournés vers le ciel.
17: Oui, parce que vous savez, le mot éclipse, c'est un mot qui, en grec, veut dire défaillance, abandon. C'est la défaillance du soleil. Et ça, c'est pas normal. Quand vous sortez, vous allez vous promener, il fait beau et tout, vous savez que c'est le jour, puis après il y a la nuit, quoi. Mais là, il fait nuit en plein jour, il y a un truc qui va pas. Donc, vous voyez bien que ça n'est pas normal, et même si vous savez quelle est la nature du phénomène, eh bien, il va se passer quelque chose qui est très curieux. C'est une obscurité, semi-obscurité, un crépuscule qui va arriver en fin de journée et qui va changer tout le paysage. Parce que ça n'est pas seulement la lune qui passe devant le soleil.
1: C'est un drôle de moment.
17: C'est un drôle de moment où les couleurs vont changer, où ça va devenir un peu plus...
1: Le temps, la température, argenté. Ça a une influence sur la météo
17: aussi. Une influence sur la température. La température va baisser parce que vous cachez quand même plus de 90% de l'astre du jour. Les oiseaux vont aller se coucher, les animaux de la basse-cour, ils sont à surveiller. Enfin, et c'est quelque chose qui est collectif. C'est, nous vivons ensemble un événement où nous sommes sur une planète qui tourne autour d'un soleil, lequel va se trouver éclipsé par notre propre satellite. Donc vous voyez, c'est un moment magique.
1: Et on va essayer de comprendre, de décrypter ce merveilleux phénomène. Vous restez avec nous, Alain Sirou. On accueille Marie Grand, responsable éducation et médiation à la Cité de l'Espace de Toulouse. Bonjour.
12: Bonjour.
1: Alors je voudrais, avant de décrypter tout ça, vous faire écouter quelques témoignages, quelques interrogations au micro de Ici Provence. Qu'est-ce que c'est une éclipse ?
14: C'est quand la Lune, elle va faire le tour du Soleil, non ? Peut-être pas le tour, mais elle va passer par-dessus.
18: C'est la Lune qui tourne autour du Soleil.
19: C'est en mode le ciel, il va s'assombrir d'un coup.
17: Et pourquoi le ciel va s'assombrir ?
19: Je sais pas. C'est quand le Soleil, il se place derrière la Lune. Quand il y a la pleine Lune, le Soleil, il passe derrière. Et du coup, ça fait que le ciel, il est tout noir en pleine journée.
20: La Lune, du coup, elle passe devant le Soleil, ce qui fait que du coup, les rayons lumineux, ils passent pas. La lumière est bloquée, on est plongé dans le noir temporellement.
21: On va avoir une grosse boule noire. Vu que ça va passer devant, je sais pas si ça va accentuer la lumière. Et on va devoir mettre des lunettes pour protéger les yeux. Parce que sinon, au bout de 20 secondes, on devient aveugle.
22: Il y a la Terre, la Lune et le Soleil qui vont être alignés. Et du coup, on va avoir l'impression d'être en pleine nuit, en pleine journée.
1: Bon, vous l'entendez, Marie Grand, sans mauvais jeu de mots. On a besoin de vos lumières. Éclairez-nous. De quoi on parle ? Qu'est-ce que c'est une éclipse solaire ?
12: Alors, on a entendu quand même de bons éléments dans toutes les paroles de votre public. En effet, une éclipse, c'est le moment où la Lune passe exactement sur l'axe Soleil-Terre. Donc à ce moment-là, la Lune aura une apparence, ce qui est quand même assez extraordinaire, une ombre apparente égale à la taille du Soleil. Je dis bien apparente, puisque la Lune est 400 fois plus petite que le Soleil, mais elle est aussi 400 fois plus proche de nous que le Soleil. Donc à des moments qui sont assez rares mais pas tant, c'est-à-dire une à deux fois par an, la Lune passe exactement sur l'axe Terre-Soleil et donc crée une ombre de la taille du Soleil, quasiment apparente bien sûr, sur la Terre.
1: Alors chez nous ce sera une éclipse partielle, hein, seulement le Soleil sera jamais totalement recouvert ce soir.
12: Exactement, nous aurons un maximum alors sur le territoire français de plus de 99% pour les personnes qui se trouvent au Pays Basque. 99%, alors c'est quand même extrêmement important, comme le disait Alain précédemment, mais ce n'est pas la totalité. La totalité, en réalité, se passe sur un territoire qui est très très restreint. C'est une bande qui fait environ 200 kilomètres. Et celle-ci sera ce soir plus en Espagne, un peu plus au sud de chez nous, de l'autre côté des Pyrénées.
1: Merci beaucoup Marie Grand. On y voit un petit peu plus clair, responsable éducation et médiation à la Cité de l'Espace de Toulouse. 13h12 sur votre radio ici, et c'est une édition spéciale solaire.
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1: Il y a une éclipse ce soir. Il y a une éclipse et c'est dans le sud-ouest, c'est ce que nous disait Marie Grand. C'est dans le sud-ouest de la France qu'on la verra le mieux, puisque la bande de totalité recouvre le nord de l'Espagne. Les passionnés n'ont pas hésité une seconde. Beaucoup ont fait le déplacement pour ne rien rater de ce spectacle saisissant. Éclipse totale, ça veut dire soleil noir entouré d'une couronne lumineuse. Rémi Brancato a suivi un groupe d'adhérents de l'Association française d'astronomie juste avant leur départ pour la région de Burgos.
23: Ils sont 80 réunis au sous-sol de leur hôtel. Éric Pied-Noël, le directeur de l'association, délivre les consignes. Un quart doit emmener les adhérents sur un terrain de campagne à une demi-heure de route.
24: Il n'y a pas d'ombre, donc chapeau, crème solaire, gourde avec de l'eau. Ne tombez pas en syncope pendant l'éclipse, ça va m'énerver profondément.
23: Olivier Lasvernias, le président, projette des photos du site.
25: On aura un horizon ouest quasiment dans l'axe de l'éclipse.
23: Des cartes montrent le déroulement. La Lune grignotera le Soleil à partir de 19h33 pour le cacher à 20h28.
25: Il disparaît comme s'il nous faisait un clin d'œil et après ils rouvrent l'œil et ils se couchent. Et c'est vraiment fantastique.
23: La moitié des participants n'a jamais vu d'éclipse totale, alors l'astronome rappelle ce qu'elle dévoile. Les protubérances, ces arcs de flammes sortis de la surface solaire cachée par la Lune, mais aussi sa couronne, son atmosphère, la planète Vénus devrait être visible. Daniel se prépare, c'est sa 8e éclipse.
0: On ne sait jamais ce qu'on va voir vraiment, donc c'est ça la beauté du spectacle aussi.
23: C'est la 3e éclipse pour Sylviane, elle partagera cette fois le moment avec ses deux petites filles.
3: Les gens qui n'ont jamais vécu d'éclipse ne savent pas, mais il y a toute une ambiance. Oui, on fera tous « waouh ». C'est extraordinaire.
23: Et pour ces privilégiés, le soleil noir doit durer 1 minute 50.
8: Alors je vous disais, c'est dans le sud-ouest qu'on aura le plus beau spectacle, mais ce sera très beau aussi ailleurs en France, en Bretagne notamment. Je vous propose d'aller tout de suite retrouver l'équipe de Ici Pays Basque. Bonjour Alexis Arad.
4: Bonjour.
8: En direct depuis Bayonne, 99,5% d'occultation du soleil. Vous en avez de la chance. J'imagine que tout le monde dans la région est impatient d'être à ce soir.
4: Eh oui, les derniers préparatifs s'accélèrent là ce matin. Il y a encore de très longues files d'attente devant les pharmacies et les opticiens pour se doter des dernières lunettes disponibles. Un certain nombre de touristes sont venus spécialement pour l'occasion avec des réservations plus importantes dans les trains ces derniers jours et aussi dans les hôtels. Sachez aussi qu'il y a des restaurants vue sur mer qui ont des tables réservées depuis l'hiver dernier. Pile pour ce soir, pour voir l'éclipse sur l'horizon au-dessus de la mer. Beaucoup de touristes ce matin sont sur les routes pour rallier l'Espagne. Le trafic très dense sur les axes, ça se voit bien. Et puis ça ne va pas aller en s'arrangeant au fil de la journée. Et puis bien sûr, il y a beaucoup d'observations prévues sur les plages ou même depuis les montagnes. Des randonnées spéciales éclipses sont organisées avec un poste d'observation royal. C'est au sommet de la Rune, la montagne majestueuse à la frontière franco-espagnole. 900 mètres d'altitude, vue sur mer, horizon plein ouest dégagé. On y sera d'ailleurs ce soir en direct sur Ici Pays Basque. Et puis un autre haut lieu, c'est à Hendaye, le château observatoire d'Antoine Dabadi, astronome basque du 19e siècle, l'un des rares scientifiques français qui a lui-même chassé les éclipses pour percer leur mystère. Bref, le Pays Basque est prêt. En 1999, le soleil ici, il avait été caché qu'à 80%, fort monté à 1860 pour un soleil presque entièrement occulté, 1605 pour une éclipse totale. Autrement dit, ici, personne ne veut manquer l'occasion.
8: Ah oui, on comprend. Merci beaucoup Alexis Arad. Ici Pays Basque, tout le réseau ici mobilisé pour vivre cet événement exceptionnel.
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8: Un spectacle rare et saisissant qui nous attend un peu après 20h et on a la chance de s'y préparer avec Alain Sirou qui est toujours à nos côtés en studio, directeur de la rédaction du magazine Ciel et Espace. Alors on le répète depuis des jours, mais c'est essentiel pour regarder les éclipse ce soir, il faut absolument porter des lunettes de protection.
17: Oui, pas tout le temps, mais personne ne regarde le soleil en face habituellement. Quand vous sortez, vous promenez, je disais, vous êtes ébloui naturellement. Donc, vous ne regardez pas le soleil. Vous ne regardez le soleil dans les yeux, si je puis dire, que lorsque vous voulez voir la lune passer devant. Alors, quand même, une chose extrêmement importante, c'est que vous n'avez pas d'autre solution que de regarder avec des lunettes dédiées, puisqu'il faut filtrer l'infrarouge, l'ultraviolet, un cent millième, il reste plus qu'un cent millième de la lumière solaire. Donc vous n'avez pas le droit à des lunettes de soleil, à tout autre bricolage, oubliez tout à fait
8: pas
17: ça.
8: Pas de système D, c'est les lunettes de protection.
17: C'est les lunettes de protection.
8: On vérifie qu'elles sont conformes.
17: Hein. Bah, bien sûr, mais on en a fabriqué des milliards, parce qu'il y a des lunettes et des éclipses partout depuis longtemps, donc là-dessus, il n'y a pas de souci en règle générale. Simplement, il y a une chose, c'est que vous n'avez pas besoin de les porter tout le temps. C'est pas un casque pour faire de la moto. Ça se prête une
8: on
17: paire.
8: On peut y aller en famille, prendre sa paire de lunettes.
17: Oui, et puis c'est convivial. Et puis on regarde un peu, c'est un des éléments du spectacle. Donc, si vous regardez le soleil, vous mettez vos lunettes, puis après vous les enlevez. Quelques secondes suffisent là-dessus.
8: Il y a une polémique, en tout cas des interrogations qui montent, qu'on entend les écologistes qui dénoncent l'impréparation du gouvernement. Ils disent qu'il n'y a pas eu de grande distribution de lunettes comme il y avait eu il y a 27 ans. C'est un constat que vous faites aussi, c'est un regret ?
17: Alors je dirais qu'on a sans doute pas tiré les leçons de 99 où ça avait déjà été un peu précipité, mais pour le compte, les réunions avaient eu lieu avec le ministère de la Santé en amont de cet événement. Je crois qu'il y a deux, trois choses qu'on n'a pas compris, si je puis dire. La première chose, c'est que c'était extrêmement populaire. C'est-à-dire que tout le monde allait regarder le soleil. L'éclipse, simplement parce qu'on est en vacances, parce que c'est gratuit, parce que on est en famille, c'est le coucher du soleil, ça va être très beau. Première chose. Deuxième chose, on n'a pas percuté que on regarderait là où on est. C'est pas parce qu'elle est totale en Espagne qu'on ne va pas la regarder en France. Donc il y a une sous-estimation de ça. Et la troisième chose, c'est qu'on a vraiment un problème d'anticipation de façon globale. Moi, je travaille avec l'Association française d'astronomie sur le sujet depuis plus d'un an. Nous avons alerté, évidemment, tout le monde sur la nécessité de se protéger. Mais c'est vrai que c'est un... on ne peut pas croire aux vertus du marché tout le temps, comme quoi le marché va tout régler et qu'au dernier moment, vous trouvez de la protection partout. C'est pas vrai, parce que c'est au dernier moment que les gens cherchent à s'équiper, et c'est pas ou rarement en amont. Donc, il a manqué de l'anticipation, mais je dirais, pour être positif, bah, préparons-nous à la prochaine éclipse, non pas celle de 2081,
6: mais celle de l'année prochaine. Oui, il y en a une en 2027, mais qu'on verra pas autant que celle d'aujourd'hui.
17: Pas autant, mais ça fait partie du jeu et on peut l'anticiper.
6: Est-ce que si on a gardé nos lunettes de 99, par exemple, elles sont toujours utilisables ou
17: non, c'est pas conseillé. En fait, la meilleure façon, c'est effectivement de trouver des lunettes d'aujourd'hui, et si vous n'avez aucune autre solution, vous n'avez que des vieilles lunettes. Il y a un test qui est simple, c'est vous regardez si elles sont percées, déchirées, abîmées, et là, dans ce cas-là, vous les jetez. Et sinon, bah, vous regardez avec un projecteur puissant si vous voyez quelque chose qui passe à travers ou pas. Mais en principe, non, on n'utilise pas. La date de péremption, c'est 3 ans, telle qu'elle est donnée.
6: Et là, celle qu'on a cette année, pour 2027, ça sera
17: parfait.
6: Bon ?
17: Parfait, oui, absolument. Okay, vous les gardez au chaud, si je puis dire, ou au frais, je ne sais pas.
6: Mais on ne prend aucun risque, hein, parce qu'on rappelle quand même les dangers, on peut se brûler la rétine, on regarde sur ou pas le soleil en face.
17: Oui, et puis c'est souvent, je dirais, en se disant que nous, on passera à travers, en fait, la rétinopathie solaire. C'est une brûlure de la rétine qu'on ne sent pas parce qu'on n'a pas de nerfs dans l'œil. Et donc, il ne faut pas jouer avec le feu.
6: Bon, si vous n'avez pas encore votre père à la maison, vous pouvez quand même aller encore en pharmacie chez votre opticien, il en reste peut-être encore. Vous pouvez aller aussi en kiosque pour acheter le dernier numéro de Ciel et Espace,
17: par exemple.
6: Et puis, il y a aussi les lunettes ici, offertes par votre radio. On en a distribué plus de 250 000 ces dernières semaines partout dans le pays. Ça a été un véritable succès, par exemple, à Laval. Bonjour Thomas Pinaroli.
7: Bonjour.
6: Alors, racontez-nous. Ici, Mayenne a organisé une grande opération de distribution de lunettes jeudi dernier et ça a très, très bien marché.
7: Ah oui, c'est le moins qu'on puisse dire. On a donné nos 450 dernières lunettes en moins d'un quart d'heure et en fait, la plupart, 300 à peu près, sont partis en un quart d'heure. Donc, ça a été très, très vite, effectivement. Il y avait une bonne centaine de personnes devant la radio. Et puis surtout, depuis jeudi dernier, ça ne s'arrête pas. C'est-à-dire qu'on n'en a plus une seule à donner, vraiment plus une seule. Mais les gens, ils continuent de venir nous voir pour avoir leur monture ici Mayenne. Rien que ce matin, pour vous raconter, notre chargée d'accueil, Nathalie, a reçu plus de 80 appels. Parfois, les gens viennent de l'autre bout du département directement, alors forcément un peu déçu quand on leur dit qu'il n'y en a plus. Pourtant, on le répète à l'antenne, on a aussi eu quelques enfants en pleurs, mais je vous rassure, en général, ça se finit bien. On les envoie par exemple vers les offices de tourisme qui ont eux aussi distribué 2700 lunettes ici Mayenne, un peu partout dans le département. J'ai une dernière anecdote qui résume bien la folie autour de nos lunettes pour cette éclipse. C'est un supermarché à Laval qui, en l'occurrence, n'a plus de lunettes à vendre et qui dit à ses clients de venir en chercher. Où ça, à votre avis? Mais ici, à la radio, à ICI Mayenne. J'en profite donc pour le redire, hein, encore une fois, on n'en a plus, on en a donné 5000 au total, mais là c'est sûr, on n'en a plus.
6: Voilà, merci beaucoup Thomas Pinaroli. Et puis on rappelle ce conseil d'Alain Sirou, si vous avez une paire à la maison, vous vous la prêtez en famille, entre amis. Je lance aussi un appel à tous nos auditeurs, nos auditrices qui ont la chance d'avoir leur paire de lunettes ici. Envoyez-nous des photos sur notre site ici.fr.
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6: Édition spéciale Éclipse, Emeline Ferry, 13h22. On compte les heures avant de vivre ce moment inoubliable. On met toutes les chances de notre côté pour avoir la meilleure vue sur l'éclipse. J'accueille maintenant Florent Delefly. Bonjour.
10: Bonjour à vous.
6: Et merci d'être avec nous. Vous êtes astronome à l'Observatoire de Paris. L'Observatoire de Paris qui a mis en ligne un outil très pratique, une carte qu'on vous a partagée sur notre site. Il suffit de cliquer sur sa ville pour savoir à quelle heure exactement aura lieu l'éclipse chez soi. Par exemple, si je clique sur la capitale, je vois le maximum à 20h17. Il faudra donc, j'ai mes lunettes sur le nez à ce moment-là. Ça va être le moment le plus fort. Florent Delefly.
10: Oui, absolument. Vous aurez également les heures de début. Oui, vous m'entendez bien ?
6: On vous entend.
10: Vous aurez les heures de début, les heures de fin. Également. Oui, vous m'entendez. Est-ce que vous m'entendez ?
6: On vous entend, Florent Delefly.
10: Oui, très bien. Donc, et sur cette application, vous aurez également l'allure de la Lune et du Soleil au moment du maximum de l'éclipse.
6: Alors, qu'est-ce qu'on verra concrètement depuis la France ? On verra un fin croissant de soleil derrière la Lune noire ?
10: Oui, alors le phénomène, l'entièreté du phénomène dure environ 2 heures, hein, entre le moment où la Lune grignoter le disque du Soleil jusqu'au dernier contact, en particulier pour les gens qui sont situés le plus à l'ouest du pays, avec un maximum où il restera qu'un tout petit croissant de Soleil. On dirait même à certains moments que c'est un bout de la Lune qui reste, mais il s'agira bien du Soleil qui restera à ce moment-là, entre 90% et 99% d'obscuration selon dans le pays.
6: La liaison est difficile, Florent Delefly. Désolé, merci beaucoup d'avoir été avec nous. Vous êtes dans un train vers Arras où vous allez observer ce soir l'éclipse. Merci beaucoup d'avoir été avec nous quelques petites minutes. Vous êtes astronome, je le rappelle, à l'Observatoire de Paris. Alain Sirou, vous êtes toujours en studio avec nous. Je rappelle, directeur de la rédaction du magazine Ciel et Espace. Pour bien voir le phénomène ce soir, il faudra avoir un horizon dégagé parce que ce sera au moment du coucher de soleil.
17: Alors, ça sera peu de temps avant le coucher du soleil, et comme le disait Florent, c'est un phénomène très lent, c'est-à-dire que ça va vraiment démarrer 2 heures avant le coucher du soleil, et donc petit à petit, le soleil en cours d'éclipse va glisser vers l'horizon ouest. Donc la meilleure solution, c'est que vous choisissiez un horizon parfaitement dégagé en direction de l'ouest et du nord-ouest,
6: de l'ouest.
17: Où le soleil se couche. Donc vous éliminez toute visibilité d'immeubles, de collines, d'arbres, de forêts, pour essayer d'avoir le plus possible de visibilité de l'horizon. Et puis après, ben, y a des incertitudes. Hein, c'est-à-dire, est-ce qu'il peut y avoir des nuages à l'horizon? Quelle est la composition de l'atmosphère à ce moment-là? Est-ce qu'il y a des poussières? Est-ce qu'il y a des aérosols? Est-ce qu'il y a des brumes? Pour tous ceux qui auront la chance d'être en bord de mer, et je pense à la presqu'île de Crozon, du côté de Brest, à tous ces endroits qui sont...
6: Ça va être encore plus spectaculaire.
17: Magique, hein, parce que là, vous allez effectivement avoir une descente tranquille d'un croissant de soleil sur l'horizon devant la mer. Donc là, je dirais, choisissez votre site et peut-être essayez de trouver aussi un premier plan. Alors, c'est rigolo, mais des gens qui habitent, je sais pas, ou qui sont en vacances du côté du Mont Saint-Michel, peut-être que d'avoir le mont en premier plan pour faire des photos, ça peut être marrant. Enfin, bref, vous avez le droit de jouer. Et encore une fois, n'oubliez pas que c'est un phénomène d'ensemble et que vous devez effectivement avoir le plus possible de paysages pour sentir ces changements de couleur, de température, de lumière, et c'est ça la beauté et la magie du spectacle.
6: Justement, si on veut faire une photo, immortaliser ce moment, il faut faire quand même attention, il faut prendre des précautions pour ne pas abîmer son appareil. Expliquez-nous, Boris Loumagne.
9: Pour réussir vos photos de l'éclipse avec un smartphone, il faut avant tout le protéger.
11: L'idéal, c'est de coller les lunettes d'éclipse.
9: Jean-Marc Leclerc est spécialiste de l'optique et passionné d'astronomie.
11: Les lunettes que vous mettez sur vos yeux pour observer sans danger, c'est de les coller à l'objectif de votre smartphone. Et ensuite, vous pourrez photographier à travers ces lunettes. Parce que si vous ne mettez pas de filtre devant le smartphone, vous ne pourrez pas photographier le croissant de soleil, étant donné que le smartphone sera complètement ébloui.
9: Et puis, sans protection, vous risqueriez d'endommager le capteur de votre smartphone. Idem pour un appareil photo numérique, il faut s'équiper sans faute d'un filtre solaire vendu dans les magasins d'astronomie.
11: Ce sont des feuilles spéciales en polymère noir que vous placez devant l'objectif de votre appareil photo.
9: Et une fois votre appareil protégé, il faudra ensuite procéder à quelques réglages.
11: Il ne faut pas laisser l'appareil se débrouiller en automatique parce qu'il va, lui, il va avoir quoi ? Il va avoir du noir avec un tout petit point lumineux au milieu. Donc il va essayer d'augmenter la luminosité de l'ensemble et ça va faire une photo assez laide finalement. Non, ce qu'il faut faire, c'est baisser manuellement la luminosité de la photo, de manière à avoir un ciel parfaitement noir et un croissant de soleil juste bien exposé.
9: Enfin, il est conseillé de poser son appareil photo sur un support pour obtenir une photo bien nette.
6: Bon, pour les passionnés d'astronomie comme vous, Alain Sirou, c'est la plus belle journée de l'année, j'imagine. Parce qu'il n'y a pas que l'éclipse ce soir, on va avoir d'autres choses à observer dans le ciel.
17: Absolument, parce que vous savez que le soleil, c'est la seule étoile qu'on ne voit pas la nuit, et donc une fois qu'elle aura disparu, eh bien, on va laisser tranquillement s'installer le deuxième crépuscule qui est celui du Soleil pour attendre la Voie lactée, le ciel d'été, les constellations du ciel d'été. Et puis, comme on est le 12 août, c'est le maximum des pluies d'étoiles filantes des Perséides. Vous savez, ces petites poussières de comètes dans lesquelles la Terre passe, là où la comète s'est désintégrée autrefois. C'est une tradition, celle des nuits des étoiles.
6: C'est un peu plus tard dans la nuit, ça paraît.
17: Alors, c'est un peu plus tard dans la nuit, mais vous avez tout le temps. Hein, vous pouvez vraiment passer sur un transat tranquillement avec une petite couverture. Vous laissez vos yeux s'habituer. Pas de lumière. Alors là, aucune lumière.
6: Bah non, sinon on voit pas les étoiles filantes.
17: Et puis vos yeux.
6: Vaut mieux être à la campagne.
17: Il vaut mieux être à la campagne et tout. Et puis vous laissez petit à petit s'installer la tranquillité de la nuit avec ces constellations, la Voie lactée qui descend vers l'horizon sud. C'est l'occasion de faire une veillée aux étoiles qui durera toute la nuit. Et ça sera vraiment trop beau, quoi.
5: Demain, il y en a pas qui vont se réveiller un peu tard, je pense.
6: On fait une petite sieste cet après-midi.
5: Alors, on travaille.
6: Et puis on profite. Merci beaucoup, Alain Sirou, d'avoir été avec nous, d'avoir partagé votre passion. Je rappelle, vous êtes directeur de la rédaction de la revue Ciel et Espace. Le spectacle ce soir commence aux alentours de 19h30. Ça dépend des régions, avec un point culminant vers 20h10, 20h30. On va profiter de ce moment magique et surtout, on n'oublie pas ses lunettes.
5: Hein, oui, effectivement. Et la fin, donc, c'est aux alentours de 21h, 21h30. Ça dépend où vous êtes. N'hésitez pas à vous renseigner sur notre appli ici ou sur le site ici.fr pour savoir où, à quelle heure vous pourrez en profiter. Et puis voilà, surtout, on n'oublie pas ses lunettes, c'est très très important. C'est vraiment une question de santé, ne vous dites pas je vais regarder une petite seconde parce que
6: on
5: ça peut être
6: fatal.
5: Voilà, merci Amine Ferry et Alain Sirou et rendez-vous donc ce soir pour observer cette éclipse solaire. Et puis d'ici là, je vous souhaite une très très bonne après-midi en musique avec votre radio locale ici.

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1: En ce mercredi, deuxième jour pour l'événement incontournable du Berry dans l'Indre, le Festival d'Arc, avec ce mercredi soir le concert gratuit Place Voltaire à Châteauroux, avec en tête d'affiche le groupe titulaire des tubes Daniela et le Plastique c'est fantastique, le groupe Elmer Footbeat, et en première partie du rock avec le groupe SNK, originaire de l'Indre et de la Creuse. Le programme complet est à retrouver sur le site internet danse-darc.com. Et puis sachez que vous retrouvez également chaque soir un Before Dark, place Robert Monestier, à l'entrée des Halles de Châteauroux, avec ce mercredi soir dès 19h30, le groupe Bad Bouddha. Ce concert est également gratuit. Bon Festival d'Arc avec Ici Berry. Et si en ce mercredi vous souhaitez donner votre sang, rendez-vous dans l'Indre à Buzancé, où un don de sang est possible, à la salle des fêtes Avenue de la République, c'est de 15h à 19h aujourd'hui.
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Bonjour, c'est Fabien Emo, bienvenue ici, votre radio des vacances, on s'occupe de tout. Info locale, musique, bonne humeur, j'espère que tout se passe bien pour vous et que vous n'avez pas trop chaud. Alors si vous cherchez une astuce fraîcheur, vous pouvez faire comme cette bande de copains originaires de Troyes. Pendant la canicule, ils ont rempli d'eau leur Twingo décapotable. La voiture s'est transformée carrément en mini-piscine. Voilà peut-être une idée pour lutter contre les fortes chaleurs à venir. Sinon, autre astuce fraîcheur, restez à l'écoute de votre radio. Ici, nous avons que des chansons rafraîchissantes, la preuve tout de suite avec Oria, soirée mondaine. Bel après-midi.

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1: Si l'on peut attaquer le GR100 en partant de Montluçon, les dernières des 20 étapes tournent autour de Poitiers, notamment entre Chauvigny et Savigny-lès-Vescot.
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1: L'histoire de la guerre de Cent Ans s'accélère avec les exploits de Bertrand du Guesclin. Mais aujourd'hui, Chauvigny, par exemple, est très pacifique, bien sûr, et accueillante pour les randonneurs et les touristes. Alain Neuvière, président du comité Centre-Val de Loire de randonnée pédestre.
3: Pour les familles, mais aussi pour les randonneurs, par moments touristes, évidemment, Chauvigny propose des animations et des activités un peu originales qui renouvellent complètement l'image que le visiteur gardera de son passage dans cette cité très animée en saison, tant dans ses quartiers historiques que dans la ville basse, dotée de belles esplanades plantées à proximité de la Vienne. La première animation concerne l'imposant château baronial, on appelle aussi château des évêques, qui est le cadre prestigieux du spectacle Les Géants du Ciel. Alors les géants, ce sont les acteurs d'un spectacle de haut vol, 80 rapaces, des milans, des aigles, des vautours et des oiseaux exotiques qui tournoient en vol libre au-dessus d'un public sous le charme. Deuxième animation sur le secteur de Chauvigny, c'est au départ de l'ancienne gare, un parcours d'une vingtaine de kilomètres sur les nacelles du Vélorail qui utilise le tracé spectaculaire de l'ancienne voie ferrée en pleine nature, mais en ne perdant pas de vue la cité étalée au pied de ses remparts. Et au terme de l'étape, le petit village de Savigny-lès-Vescot qui propose une ambiance paisible au cœur de la campagne poitevine, où vous aurez peut-être la chance de croiser une spécialité locale, le baudet du Poitou, dont la robustesse légendaire favorisait le travail agricole ou le portage à dos d'âne.
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1: Au XIVe siècle, du Guesclin libère Chauvigny qui redevient française et décide de s'occuper de Poitiers. Patrick Grosjean, historien.
4: Et les Poitevins ouvrent les portes et font un triomphe à du Guesclin. Pas le château de Poitiers, il y avait un château triangulaire, très curieux, à Poitiers, qui lui est occupé par une garnison anglaise qui, elle, résistait. On n'a pas du tout envie de céder. Mais du Guesclin se dit, bon, bah, c'est pas grave, on réglera ce petit coup-là après. Et du Guesclin, à Poitiers, va entamer la reprise du Poitou. Et sans grande bataille, des sièges d'une place à l'autre, en deux ans, trois ans maximum, il reprend l'intégralité du Poitou, qui restera désormais français définitivement.
1: Le GR100 de Montluçon à Poitiers, c'est l'occasion de redécouvrir le patrimoine historique sur 450 km du Bourbonnais, du Berry et du Poitou.
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1: C'était Amir à l'imparfaite sur votre radio ici. Amir, tiens, qui sera en concert en Charente demain à Confolens au Théâtre des Ribières. Bel après-midi, dans un instant on écoute les Four Non Blondes. Merci d'être ici et merci pour votre confiance.
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1: Merci d'avoir choisi votre radio ici. Il est 14h. C'est l'heure de retrouver toute l'info en France et dans le monde en 90 secondes avec Emeline Ferry.
2: L'enquête et l'émotion dans les Deux-Sèvres après cet incendie mortel. Trois victimes qui n'ont pas survécu aux flammes dans un gîte sur la commune de Loumois. Plusieurs départs de feu ont été repérés hier dans un champ. L'incendie s'est propagé à un hangar agricole et au gîte à proximité. 78 départements en vigilance orange à la canicule. La chaleur s'est intensifiée et touche quasiment tout le pays avec des températures maximales qui pourront atteindre 37 à 39 degrés d'après les prévisions de Météo France. L'une des conséquences, c'est que les centrales nucléaires tournent au ralenti. Certains réacteurs contraints de s'arrêter. 13 étaient à l'arrêt ce matin, c'est en record. Plus de 20% des capacités de production en France sont indisponibles. Également en cause, la présence massive de méduses dans la centrale de Gravelines dans le Nord qui empêche un fonctionnement normal. Un appel à la grève en plein cœur de l'été, au moment des retours de vacances. Trois syndicats d'hôtesses et de stewards d'EasyJet appellent à une mobilisation samedi et dimanche. Ils alertent sur l'épuisement des équipes dû, selon eux, à une instabilité chronique des plannings. Déjà, beaucoup de monde sur les routes du Pays Basque, des ralentissements en direction de l'Espagne. C'est là qu'on aura la plus belle vue ce soir sur l'éclipse solaire. En début de soirée, la Lune masquera le soleil jusqu'à 99,5% d'obscuration du côté de Bayonne. Les choses sérieuses démarrent pour le PSG. Après une saison riche en titres, les footballeurs parisiens visent un premier trophée cette saison. Ils ont rendez-vous ce soir en Autriche pour affronter Aston Villa, 21h pour la Supercoupe d'Europe.
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5: La météo pour ce mercredi après-midi dans le Berry. Attention, prudence, l'Indre et le Cher sont toujours en vigilance orange pour canicule. Cette vigilance restera d'ailleurs d'actualité pour demain jeudi. Le soleil reste présent, la chaleur aussi. Les températures maximales cet après-midi sont comprises entre 38 et 40 degrés. 38 à Bourges, 39 à Argenton et Châteauroux, 39 également à La Châtre et Saint-Amand-Montrond. Et enfin 40 degrés au Blanc, à Issoudun et 40 aussi à Vierzon. Bon mercredi après-midi avec Ici Berry, votre radio locale.
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0: C'était Louisa et Bleu Soleil sur votre radio ici. Bonjour, bienvenue, c'est Fabien et Mo, on passe l'été ensemble. Info locale, musique, bonne humeur. Dans un instant, trois chansons françaises à la suite, avec entre autres Jean-Jacques Goldman. Et trois choses tiens à retenir sur Jean-Jacques Goldman. Il a dirigé Les Enfoirés pendant 30 ans. Il est l'une des stars les plus discrètes de France et il a vendu plus de 30 millions de disques, tout en écrivant des tubes pour d'autres artistes. Bref, un chanteur immense au grand cœur qui a toujours préféré rester dans l'ombre et qu'on adore écouter sur votre radio ici, la preuve avec le titre « Au bout de mes rêves ». Bel après-midi.
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1: En ce mercredi, rendez-vous dans l'Indre, à Azé-le-Ferron, au château, précisément dès 16h30, pour un spectacle de fauconnerie et d'art équestre ludique à l'époque des Romains, présenté par Hippogriffe. Grand spectacle également aux Romains à 20h. Si vous souhaitez avoir plus d'informations, rendez-vous sur le Facebook du château d'Azé-le-Ferron. Toujours dans l'Indre, à Levroux, un concert jazz manouche au pied de la Porte de Champagne. C'est ce soir dès 20h30 avec le groupe Amketenes Quartet. Restauration à partir de 19h, la participation est libre. L'intégralité des recettes sera reversée au musée du cuir de Levroux. Enfin, toujours dans l'Indre, à Mouhet, à l'occasion de la 5e saison du Ciné-Campagne, la projection du film Berger ce soir, la séance est à 21h et l'entrée est gratuite. Entre 20h10 et 20h30, vous pourrez même également profiter de l'éclipse solaire.
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1: Bel après-midi sur votre radio ici, info locale, musique, bonne humeur, on s'occupe de tout, vous vous laissez guider, la playlist de votre été est ici. On va écouter, tiens, dans un instant, Dientel, Bruno Mars, mais avant, Pierre Bachelet avec la chanson 20 ans. Très bon mercredi à vous.
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1: Merci pour votre fidélité à votre radio ici, il est 15h. C'est l'heure de retrouver toute l'info en France et dans le monde en 90 secondes avec Emeline Ferry.
2: La quasi-totalité du territoire est en situation de sécheresse. La ministre de la Transition écologique, Monique Barbu, évoque une situation exceptionnelle. Plus de 40 000 personnes en France concernées par des coupures d'eau au robinet. Conséquence des vagues de chaleur à répétition qui vont avoir un coût de l'ordre de 10 à 15 millions d'euros d'après la ministre. Il va faire chaud encore davantage. Actuellement, 78 départements placés à vigilance orange à la canicule. Météo France prévoit une journée encore plus chaude. On a franchi hier la barre des 40 degrés en Corse. Une enquête ouverte dans les Deux-Sèvres d'après la mort de 3 personnes. Leur corps découvert dans un gîte totalement calciné dans la commune de Loumois. Un incendie dans un champ hier s'est propagé à un hangar et à ce gîte. Les gendarmes ont constaté plusieurs départs de feu et n'ont pas encore identifié les victimes. Après presque 2 mois de mobilisation, le préfet de police de Paris ordonne l'évacuation du SAMU social dont les locaux sont occupés depuis fin juin par des salariés grévistes et des familles de migrants pour protester contre la remise à la rue de ces familles hébergées en urgence. Un formidable spectacle céleste ce soir à partir de 19h. La France va profiter d'une éclipse solaire quasiment totale. C'est dans le sud-ouest du pays que le phénomène sera le plus marqué à observer absolument avec des lunettes de protection sur le nez. Au championnat d'Europe de natation, les Françaises disputeront bien la finale du relais 4x100 mètres nage libre vers 20h15. Elles sont qualifiées 3e temps des séries.
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5: La météo pour ce mercredi après-midi dans le Berry. Attention, prudence, l'Indre et le Cher sont toujours en vigilance orange pour canicule. Cette vigilance restera d'ailleurs d'actualité pour demain jeudi. Le soleil reste présent, la chaleur aussi. Les températures maximales cet après-midi sont comprises entre 38 et 40 degrés. 38 à Bourges, 39 à Argenton et Châteauroux, 39 également à La Châtre et Saint-Amand-Montrond. Et enfin 40 degrés au Blanc, à Issoudun et 40 aussi à Vierzon. Bon mercredi après-midi avec Ici Berry, votre radio locale.
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0: C'était Serge Gainsbourg avec Sous le soleil exactement. Très bonne chanson, tiens, pour célébrer l'éclipse solaire de ce mercredi 12 août. Tiens, trois choses à savoir sur les différentes éclipses solaires. Première info, en 1919, une éclipse a permis de confirmer les découvertes d'Albert Einstein sur la lumière et la gravité. Deuxième info, en 1973, des scientifiques ont utilisé un Concorde pour suivre une éclipse depuis le ciel et prolonger l'observation du phénomène. Et troisième info, certains passionnés voyagent autour du monde uniquement pour les voir. Des chasseurs d'éclipses ont déjà assisté à plus de 30 éclipses au total. Voilà, trois infos pour se la raconter ce soir à l'apéro. Et on enchaîne maintenant avec trois chansons françaises à la suite. David Hallyday, Gaëtan Roussel, et on démarre avec Laurent Voulzy. Bel après-midi.
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1: En ce mercredi, deuxième jour pour l'événement incontournable du Berry dans l'Indre, le Festival d'Arc, avec ce mercredi soir le concert gratuit Place Voltaire à Châteauroux, avec en tête d'affiche le groupe titulaire des tubes Daniela et le Plastique c'est fantastique, le groupe Elmer Footbeat, et en première partie du rock avec le groupe SNK, originaire de l'Indre et de la Creuse. Le programme complet est à retrouver sur le site internet danse au pluriel -darc.com. Et puis sachez que vous retrouvez également chaque soir un Before Dark, place Robert Monestier, à l'entrée des Halles de Châteauroux, avec ce mercredi soir dès 19h30, le groupe Bad Bouddha. Ce concert est également gratuit. Bon Festival d'Arc avec Ici Berry. Et si en ce mercredi vous souhaitez donner votre sang, rendez-vous dans l'Indre à Buzancé, où un don de sang est possible, à la salle des fêtes Avenue de la République, c'est de 15h à 19h aujourd'hui.
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0: Merci d'avoir choisi votre radio ici, c'est Fabien Emo. Je suis avec vous toute l'après-midi, on se détend, c'est les vacances. Hein. C'est l'été, on s'occupe de tout. Dans une dizaine de minutes, les infos de 16h. Mais avant, de la musique avec le groupe Police, Benjamin Biolay, Écran Total et Diana Ross. Bon mercredi ici et pas ailleurs.
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1: Merci d'avoir choisi votre radio ici, il est 16h. C'est l'heure de retrouver toute l'info en France et dans le monde en 90 secondes avec vous, Emeline Ferry.
2: Les canicules à répétition de cet été pourraient coûter à la France de l'ordre de 10 à 15 milliards d'euros, constat de la ministre de la Transition écologique, Monique Barbu. Alors que la sécheresse s'aggrave, la quasi-totalité du territoire est désormais en situation de sécheresse. Et alors que la France fait face encore une fois à de fortes chaleurs, la quasi-totalité du pays, 78 départements en vigilance orange canicule aujourd'hui. Il y a toujours 45 départements placés en risque élevé de feux de forêt, principalement dans la moitié nord et le pourtour méditerranéen. Trois personnes sont mortes dans l'incendie d'un gîte et d'un hangar agricole dans les Deux-Sèvres à Loumois. Il y a eu plusieurs départs de feu. Hier, selon les gendarmes, les flammes dans un champ se sont propagées au bâtiment. L'identification des victimes est en cours. Un appel à la grève en plein cœur de l'été, au moment des retours de vacances. Trois syndicats d'hôtesses et de stewards d'EasyJet appellent à une mobilisation samedi et dimanche. Ils alertent sur l'épuisement des équipes dû, selon eux, à une instabilité chronique des plannings. À quelques heures d'une éclipse solaire exceptionnelle, les touristes affluent vers le nord de l'Espagne, l'endroit où le phénomène sera le plus spectaculaire. En France, elle sera partielle, plus ou moins marquée en fonction de votre région. Lunettes de protection obligatoires pour l'observer. C'est jour de rentrée pour le PSG. Les footballeurs parisiens démarrent leur saison avec l'espoir d'obtenir un nouveau trophée. Ils affrontent Aston Villa ce soir à 21h pour la Supercoupe d'Europe, le vainqueur de la Ligue des Champions contre celui de la Ligue Europa.
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5: La météo pour ce mercredi après-midi dans le Berry. Attention, prudence, l'Indre et le Cher sont toujours en vigilance orange pour canicule. Cette vigilance restera d'ailleurs d'actualité pour demain jeudi. Le soleil reste présent, la chaleur aussi. Les températures maximales cet après-midi sont comprises entre 38 et 40 degrés. 38 à Bourges, 39 à Argenton et Châteauroux, 39 également à La Châtre et Saint-Amand-Montrond. Et enfin 40 degrés au Blanc, à Issoudun et 40 aussi à Vierzon. Bon mercredi après-midi avec Ici Berry, votre radio locale.
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C'était Alain Bachung, Vertige de l'amour. Soyez les bienvenus sur votre radio, ici c'est Fabien Hémot. On passe l'été ensemble dans la bonne humeur, hein, forcément, comme d'habitude, au programme de la musique avec Mylène Farmer. Elle s'était faite plus discrète ces dernières années, mais elle est de retour, Mylène. La chanteuse revient avec un nouveau titre inédit, C'est à qui le tour, une nouvelle chanson qui arrive après ses énormes spectacles, notamment sa tournée Nevermore, qui a rassemblé plus de 500 000 spectateurs. Et on l'écoute maintenant sur votre radio de l'été, ici.

0: coulisses de Beauval, Yann Meraki.
1: Hautement vénéré en Chine, le singe doré constitue un des principaux trésors nationaux aux côtés du panda géant, rare et emblématique, protégé pour son importance culturelle, écologique et scientifique. Beauval est fier d'accueillir depuis 2025 trois singes dorés hébergés dans des conditions optimales au sein d'une zone conçue spécialement pour eux. Il s'agit de deux femelles et d'un mâle. Cette année, le parc a eu la belle surprise de deux bébés singes dorés qui ont vu le jour à quelques semaines d'intervalle.
0: Les coulisses de Beauval, Yann Meraki.
1: Toujours dans le secteur Panda Koala, en compagnie d'Ophélie, soigneuse du secteur Panda au Koala. Vous vous occupez des singes dorés en particulier, variété de singes qui est arrivée il n'y a pas très longtemps aux zoos de Beauval et qui en plus vous ont fait le plaisir de faire deux petits, les premiers deux enfants hors de Chine.
2: Oui, c'est ça, on était ravis. Ils sont arrivés il y a déjà un an et on a eu des petits là, le 11 mars et le 2 avril.
1: Ils ont une particularité, les singes dorés, justement en plus quand ils sont parents, c'est qu'ils ont comme nous le petit halo nounou. En fait, c'est halo nursing le mot que vous utilisez.
2: Ouais, c'est plus, on va parler de halo parentalité. Les deux mères peuvent s'échanger les petits.
1: Et les petits ont aucun problème avec ça?
2: Non, pas du tout. Non, non. Ça fait longtemps qu'ils se connaissent aussi, donc du coup ils sont tout le temps ensemble, donc ils se font confiance quoi.
1: Quelle est l'autre particularité en fait des singes dorés, à part qu'ils sont magnifiques et très humains aussi à voir dans leur comportement? Est-ce qu'ils ont une particularité un peu à eux?
2: Oui, c'est le nez du coup en trompette. Oui, ils font des vocalises comme des ventriloques, donc voilà, c'est vraiment ça leur particularité.
1: Non seulement déjà ils ont un pelage qui est un peu roux doré, et en plus il fait son ventriloque, ça serait l'inverse de Jean-Marc et Panacloc.
2: Ça, oui, c'est vrai.
1: Vous en avez trois, un mâle, deux femelles, plus les deux bébés. Ça se passe bien, la cohabitation, tous?
2: Oh oui, très bien, c'est parfait, ils sont super en plus. Donc vraiment, même avec nous, ils sont nickel.
1: Une journée type pour eux, c'est quoi?
2: Manger, dormir et manger.
1: Et grimper
2: et s'amuser, ouais, avec les petits, ouais, surtout.
1: Et aussi, j'ai remarqué se montrer un peu au public, ils aiment bien parader un peu.
2: Ils aiment un peu, ouais, et là, le petit dernier aime bien aussi, ouais, ouais.
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1: Trésor national chinois, ces petits primates, au pelage flamboyant et à la face bleutée, uniques en leur genre, sont confiés par la Chine aux zooparcs dans le cadre d'un programme de conservation et de recherche autour de l'espèce. Une espèce classée en danger d'extinction par l'UICN, menacée par la perte d'habitat due à l'agriculture, l'exploitation forestière et le tourisme, ces primates sont aussi ciblés pour leur fourrure. Des lois et des réserves naturelles en Chine protègent leur habitat, partagé avec les pandas géants, renforçant ainsi les efforts de conservation. Des mesures encadrent également le tourisme pour minimiser les perturbations.
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0: C'était George Michael et Elton John sur votre radio ici. Bel après-midi, c'est Fabien Hémeau. Dans un instant, on écoute trois chansons françaises à la suite, avec entre autres Thierry Pastor, Coup de folie. Mais avant, j'ai le top 3 des plus grosses folies de vacanciers. Numéro 3, en France, un homme a parcouru plus de 1000 km à pied avec son chien pour rejoindre son lieu de vacances. Numéro 2, aux Maldives, des touristes ont privatisé une île entière pour quelques jours de tranquillité. Et numéro 1, pour une nouvelle tendance qui séduit de plus en plus de Français, les vacances mystère. Le principe, monter dans une voiture ou prendre le train sans connaître sa destination et laisser le hasard choisir les vacances. Et bien voilà, ça c'est de la folie et de la folie encore tout de suite avec Thierry Pastor sur votre radio. 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
1: En ce mercredi, rendez-vous dans l'Indre, à Azé-le-Ferron, au château, précisément dès 16h30, pour un spectacle de fauconnerie et d'art équestre ludique à l'époque des Romains, présenté par Hippogriffe. Grand spectacle également aux Romains à 20h. Si vous souhaitez avoir plus d'informations, rendez-vous sur le Facebook du château d'Azé-le-Ferron. Toujours dans l'Indre, à Levroux, un concert jazz manouche au pied de la Porte de Champagne. C'est ce soir dès 20h30 avec le groupe Amketenes Quartet. Restauration à partir de 19h, la participation est libre. L'intégralité des recettes sera reversée au musée du cuir de Levroux. Enfin, toujours dans l'Indre, à Mouhet, à l'occasion de la 5e saison du Ciné-Campagne, la projection du film Berger ce soir, la séance est à 21h et l'entrée est gratuite. Entre 20h10 et 20h30, vous pourrez même également profiter de l'éclipse solaire.
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1: Depuis le début de la semaine, je vous emmène au magnifique château d'Ainay-le-Vieil. J'ai la chance de bénéficier d'une visite guidée privilégiée assurée par la propriétaire Ariel Borne.
2: Vous voyez donc, en fait, ce qui est intéressant à Ainay, c'est ce logis médiéval dans lequel on va rentrer maintenant et on va faire ce tour des remparts et qui fait face à un logis Renaissance.
3: Il y a de la lumière. Oh, mais il y a de la lumière, voilà. Mais tout va bien.
4: Les visiteurs peuvent venir là ou c'est vraiment une entrée super privée pour ici, Berry?
2: Les visiteurs viennent, mais justement avec la visite guidée. Donc là, on est dans un des deux corps de garde. Pourquoi deux corps de garde? Parce que à l'époque, on s'imagine que les seigneurs dans leur château avaient des tonnes de gardes. En réalité, c'était souvent quelques mercenaires. Dans l'un des corps de garde, on monte le pont-levis et dans l'autre, la herse. Si jamais il y avait des soldats infidèle au Seigneur et qui ouvrait un des deux éléments, alors les autres le savaient, pouvaient prévenir le Seigneur. Donc ça évitait la trahison. On va traverser un certain nombre de tours qui ont chacune un élément qui rappelle autre chose dans le château ou qui fait un petit rappel à l'histoire du château. Et là, les serres, ça fait penser aux serres ailées, symbole de la royauté.
4: C'est plein de petites portes.
2: Plein de petites portes qui se succèdent. On monte, on descend les marches. Là, on arrive vers la partie ouverte sur la cour. Et on a une très, très belle vue sur le logis Renaissance.
4: Ouais.
2: Et sur ce beau Ginkgo biloba.
4: Qui est plus haut que le château.
2: Et ouais, presque, ouais, presque. Mais l'usine, peut-être.
4: Ouais.
2: Mais à vérifier.
4: C'est qui, l'usine?
2: C'est notre dragon. Alors, certains l'appelleront sirène. Mais c'est une girouette, en fait, ouais, qui a été restaurée au moment où on a restauré complètement le château. Il y a toute une légende autour d'elle. C'était une très belle femme qui rencontre un seigneur. Elle était en train de se baigner. Et puis, le seigneur tombe complètement amoureux d'elle. Il décide de se marier, mais elle lui demande de faire la promesse que tous les samedis, il ne rentre pas dans sa chambre. Pourquoi? Bon. Alors lui, il respecte. Sauf qu'il a un frère qui est très jaloux et qui le pousse tellement, tellement qu'un beau jour, il ouvre la porte. Et là, il voit sa très belle femme, en fait, sirène, et qui s'envole après sous la forme d'un dragon. Parfois c'est dragon, parfois c'est sirène, ça dépend des différents endroits.
4: On préfère sirène dans le Berry.
2: Sirène dans l'histoire, mais finalement c'est le dragon
4: qui
2: reste.
4: C'est vrai qu'il y a une petite pointe, ouais, et oui, elle ressemble un petit peu à un dragon.
2: Ouais, là quand même. Mais voilà, elle nous protège et elle sert de paratonnerre pour le village.
1: À demain pour la suite de la visite du château d'Ainay-le-Vieil, et je pense qu'une pause au restaurant La Volière s'impose.
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0: C'était Axel Red avec Ma Prière sur votre radio ici. La suite de votre après-midi, les infos de 17h, mais avant de la musique avec Zazie. Zazie, que vous pourrez applaudir, tiens, le 12 septembre prochain à Paris, le 17 octobre à Lyon et le 7 novembre à Bordeaux. Elle est de retour sur les routes, mais avant, on l'écoute ici avec Peu importe. Belle fin d'après-midi.
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0: votre radio locale avec George McRae, c'était Rock Your Baby.
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0: Vous écoutez Ici Berry, votre radio locale, il est 17h. Première sur l'info locale avec Alexandre Moto et dans l'actualité, c'est la ruée de dernière minute pour trouver des lunettes de protection pour l'éclipse.
2: Oui, c'est un peu le pèlerinage de cette fin de journée d'éclipse. Hein. Certains berrichons dépourvus de lunettes font la tournée des commerces pour en trouver, on ne compte plus. D'ailleurs, les appels chez nous à Ici Berry, qui vous a effectivement distribué des centaines de paires ces dernières semaines. Alors j'en profite pour vous dire que nous n'en disposons plus, nous avons tout donné, c'est pas la peine de nous passer des coups de fil. Vous entendrez d'ailleurs à 18h des berrichons en quête de cette marchandise devenue le Saint Graal de cette fin de journée. Je vous donne quand même une petite info, la ville de Levroux distribue des lunettes pour admirer l'éclipse ce soir dans la limite des stocks disponibles. Il faudra tout de même prouver que vous êtes résident dans la commune. Rendez-vous donc devant la porte de Champagne dès 19h. Il y aura aussi un concert de jazz pour accompagner l'éclipse. Une collision, place Saint-Bonnet ce matin à Bourges. Une première voiture a tenté un demi-tour en tournant sur le boulevard de la République. Et face à elle, un véhicule en sens inverse. Conclusion, les deux voitures sont très endommagées à l'avant, incapables de prendre la route à nouveau. Les occupants de la première voiture ont été pris en charge par les secours. Les dépistages des occupants des deux véhicules sont négatifs. La police appelle à la vigilance, surtout au niveau des trois voies du boulevard de la République, donc à Bourges. Un appel à la grève des pompiers demain jeudi dans le Berry et en France particulièrement sollicité. Les pompiers se disent lessivés. Les syndicats attirent l'attention sur la surcharge opérationnelle, le manque d'effectifs, le délabrement des moyens ainsi que le manque de suivi post-opération, notamment médical, du fait de la surexposition des pompiers à la fumée. L'intersyndicale entend faire de la mobilisation nationale du 13 août, demain jeudi, un détonateur, je cite, auprès des pouvoirs publics, lançant au passage un avertissement solennel aux gouvernants. Le ministre de l'Intérieur, le berruyer Laurent Nunez, reçoit demain les représentants des neuf organisations syndicales. Je le relaie cette information aussi. 4 pompiers sont morts dans l'exercice de la fonction depuis le début de l'été.
0: Ici Berry, les 17h de Les Vendanges commencent en pleine chaleur.
2: Oui, coup d'envoi des vendanges à Reuilly. Les bons ont été publiés. Le ramassage est donc autorisé. Et 2 exploitations ont donné les premiers coups de sécateur dès ce matin. Des vendanges très précoces, évidemment. Le raisin est déjà maturitaire en raison des fortes chaleurs. À titre de comparaison, l'an dernier, la récolte pour le Reuilly avait commencé le 22 août. Et c'était déjà beaucoup plus tôt que la normale. Dans le Cher, les vendanges à Château-Meillant, ce sera le 13 août. Quincy et Ménetou-Salon, ce sera le 17 août. Du monde attendu ce soir au Festival d'Arc de Châteauroux pour le concert d'Elmer Footbeat, notamment des spectateurs désireux de revivre, on va dire, leurs émotions d'adolescents sur scène et surtout les paroles décalées, disons-le clairement, porno rigolo de ce groupe tout droit issu des années 90. Entre en première partie, le groupe SNK, un groupe berrichon d'ailleurs très engagé, notamment contre la fermeture des classes dans les écoles en milieu rural. Enfin, le groupe Toucan Toucan est ce soir également à Cusion dans le cadre de ce festival d'Arc, Cusion dans le Bois Chaussud. C'est l'une des 8 dates du festival d'Arc au pays. C'est le festival dans sa déclinaison locale et rurale. Rendez-vous à 18h30, c'est au pied du barrage.
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2: Il fait très chaud, très chaud.
0: 38 à 40 degrés cet après-midi. On a toujours cette vigilance orange dans l'Indre et le Cher, donc pour canicule. Et puis pour la nuit prochaine, on aura des minimales qui vont encore augmenter. On sera entre 19 et 22 degrés, même 23 sur la Champagne Berrichonne. Un peu plus frais au nord du Cher, on aura 17 à 18 degrés. Et puis pour demain, eh bien toujours un temps ensoleillé, mais forcément avec de la chaleur. On restera en vigilance orange, donc pour canicule. Et des températures demain matin déjà entre 23 et 26 degrés. Et les maximales demain après-midi, ça sera à nouveau 39 à 40 degrés. Alexandre, on vous retrouve tout à l'heure à 18h.
2: À 18h.
0: À tout à l'heure.
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0: 17h04, si vous venez nous rejoindre, vous êtes les bienvenus. Dans quelques minutes, on vous parlera notamment des 3+. Eh bien, pour cette éclipse solaire, j'ai peut-être un bon plan pour vous. Alors, pas pour les lunettes, mais pour bien autre chose. Pour le moment, c'est Étienne Dao. Voici Duel au soleil. On vous souhaite une excellente fin d'après-midi et bel été avec Ici Berry.

0: Berry avec Étienne Dao, c'était Duel au soleil.
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0: 17h08, c'est promis, avant 18h, on joue à votre jeu de l'été, le jeu des cabines. Et puis dans 3 minutes, j'ai pour vous des informations, notamment sur l'éclipse solaire. On voit ça après Pierre Demar, voici Je pense à vous.

de local avec Pierre Demar. C'était Je pense à vous et à venir. Il y a France Gall, mais c'est l'heure de vos 3 plus. Alors avant de vous parler de l'éclipse solaire, si vous souhaitez donner votre sang, rendez-vous cet après-midi encore jusque 19h, c'est à Buzancé dans l'Indre. Le don du sang se déroule à la salle des fêtes, c'est avenue de la République et donc c'est jusqu'à 19h ce soir. L'éclipse solaire, eh bien c'est pour ce soir aussi aux alentours de 19h30. Deux informations importantes pour vous, notamment si vous êtes du côté de Orsène dans l'Indre. Il y a un marché spécial éclipse solaire de 18h à 22h à la salle des fêtes avec de nombreux producteurs et artisans locaux. Attention, les lunettes sont obligatoires, je vous explique pourquoi. Avec, il y aura des projections à sténopé. C'est un dispositif optique sans lentilles qui permet de former des images et ça sera mis à votre disposition lors de cet événement, donc lors de ce marché. Vous pourrez en profiter à Orsène dans l'Indre. Et puis, autre information concernant l'éclipse, et là c'est si vous résidez du côté de Jeux-le-Bois, toujours dans l'Indre, à la Secousse, qui est un café associatif, eh bien elle vous propose d'observer l'éclipse solaire en partenariat avec l'Association Astronomique de l'Indre dès 18h30. Alors, l'événement est gratuit. Logiquement, il y a des lunettes spéciales éclipse donc qui étaient en vente au tarif de 6€, mais pas d'informations s'il en reste. Et malheureusement, la boîte vocale du portable indiquée est actuellement pleine. Par contre, la bonne nouvelle, donc il se peut qu'il reste encore des lunettes là-bas. Et sinon, la bonne nouvelle, il y aura une lunette astronomique équipée d'un filtre solaire pour observer l'éclipse, donc avec encore plus de précision. Et en plus, une caméra qui sera également reliée à un ordinateur afin que tout le monde en profite. Ça, c'est une excellente initiative. Rendez-vous donc au café associatif La Secousse. Et c'est à Jeux-le-Bois, dans l'Indre, 17h13. Voici France Gall avec Résiste.

0: Sibérie, vos chansons préférées toute la journée avec Teddy Swims. C'était Loose Control et pour la suite, Michel Sardou arrive.
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0: Sibérie, Actuelle Locale Musique et Bonne Humeur, et Michel Sardou surtout avec la Java de Broadway.
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0: Des bons plans pour ce soir dans l'Indre, notamment du côté de Levroux avec un concert jazz manouche au pied de la porte de Champagne. C'est dès 20h30 avec le groupe Amketenes Quartet, restauration à partir de 19h. La participation est libre et l'intégralité des recettes sera reversée au musée du cuir de Levroux. Si vous êtes du côté de Mouet dans l'Indre, eh bien à l'occasion de la 5e saison du Ciné-Campagne, projection du film ce soir Berger, séance à 21h et l'entrée est gratuite et vous pourrez même profiter un petit peu avant de cette éclipse solaire. Et puis Dark continue ce festival avec divers concerts qui sont tous gratuits ce soir. On va déjà parler de Dark au Pays. Dark au Pays, c'est ce soir à 18h30 avec le groupe Toucan Toucan et c'est à Cusion dans l'Indre. Également le Before Dark, place Robert Monestier devant les Halles de Châteauroux, 19h30, ça c'est le rendez-vous. C'est avec le groupe Bad Bouddha, concert également gratuit. Et puis concert principal gratuit avec Elmer Footbeat en tête d'affiche, place Voltaire à Châteauroux ce soir. Et en première partie, SNK qui sera d'ailleurs nos invités, c'est le groupe dans quelques instants.
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0: 17h27, effectivement, on va retrouver Francky Lemaire dans quelques instants qui sera en compagnie du groupe SNK. Et puis Elmer Footbeat sera également nos invités peu après 18h. Pour le moment, c'était Ros Ramazzotti. Belle soirée avec nous.

0: Ici Berry avec Eros Ramazzotti, c'était Sebastas, una canzone. Allez, vous le savez que le Festival d'Arc a démarré hier soir au niveau des concerts. Ce soir, nouveau concert avec Elmer Footbeat qui seront notre invité peu après 18h. Et avant cela, en première partie, il y a SNK qu'on va retrouver avec Francky Lemaire, place Voltaire justement. Bonjour Francky.
1: Oui, bonjour Fred et bonjour à tous. Tous les SNKiens et tous les SNKiennes seront sur scène à 20h45 pour les suivre. C'est le nom donné aux fans. On se partage entre l'Indre et la Creuse ce soir, ici sur la scène. Bonjour les amis, le groupe SNK est parmi nous. Bonjour. Alors, on va faire un petit tour de table ici derrière les loges.
2: Salut, c'est Olive, chanteur du groupe.
1: Alors, je fais le petit tour, je pense mon micro.
3: Ouais, salut, c'est Nikton, le batteur.
4: Salut, Alex, bassiste.
5: Salut, moi c'est Tinours, je suis le sondier.
6: Et moi c'est Vinvin, flûtiste, guitariste et jumpiste.
1: Et ben voilà, le club des 5 est au rendez-vous aujourd'hui. Vous faites la première partie ce soir de Elmer Footbeat à 20h45, ça va envoyer, je peux vous le dire. Place Voltaire, musicalement, ça donne quoi les SNK alors?
6: Oh, c'est un mélange de rock, de ska, de reggae, enfin toutes nos influences à nous, et puis on mélange tout ça, c'est une sorte de Blue Bulga moderne, creusois et berrichon, et creusichon on va dire, et puis voilà, puis aujourd'hui, feu patate quoi.
1: Ce soir, on mélange l'Indre et la Creuse, on joue un peu à domicile, combien de l'Indre et combien de la Creuse alors?
6: 50-50.
1: C'est-à-dire, sur 5, non, c'est pas 50-50.
6: On est 5, c'est plus drôle. Alors, 2 de la Creuse et 3 de l'Indre.
1: Ah ouais, donc un beau palmarès. Hein. Justement, en parlant de palmarès, pas mal de dates, plus de 200 dates déjà, des concerts, des festivals. Qu'est-ce qui vous plaît le plus? Qui veut répondre?
3: Je dirais un peu les deux. On aime bien les bonnes conditions, comme on va certainement les avoir ce soir, mais on est plus proche aussi du public quand on fait des petites scènes.
1: Et musicalement, on en parlait. Et côté instrument, il y aura pas mal d'instruments sur la scène. Qui veut en parler justement des instruments de la scène?
6: Alors, instruments, on va trouver du djembé, effectivement, on va trouver de la flûte. On va trouver de la batterie, on va trouver de la basse, on va trouver guitare électrique et guitare folk.
1: J'ai vu le clip qui est plutôt sympa, Ferme ta classe, ça s'appelle. Ça a été tourné à Neuvy-Saint-Sépulcre. Pourquoi Neuvy-Saint-Sépulcre?
6: Parce que ma fille était en classe là-bas et ça concernait sa classe. Commencé par un petit mouvement avec les parents, on a bloqué l'école pendant 2-3 jours. Et puis j'ai écrit cette petite chanson, j'ai vu qu'il se passait quelque chose au niveau des mots mais des parents. Et puis comme les copains, on est une famille, quoi, ils ont voulu partager aussi. Et du coup, on a créé ce clip avec MAP36 qui a participé à la partie vidéo. Et aujourd'hui, ce clip a fonctionné, a été diffusé. Entre ce que je dis tout le temps sur les concerts, ça nous appartient plus, mais tout le monde récupère cette chanson pour les mouvements, parce que tous les ans, les fermetures de classe, ça s'amplifie, quoi.
1: À Neuvy, ça c'est plus que vous avez visité la belle basilique, quand même.
6: Ah oui, quand même, c'est un minimum. Ça. Quand on habite là-bas, c'est mieux, quand même.
1: Heureusement, d'ailleurs.
6: Voilà, tout à fait. On connaît le curé, on connaît tout le monde là-bas. Voilà.
1: Ouais, il est sympa, le curé. Je l'ai eu en interview. On va démarrer comment ce soir à 20h45, à quelques heures des Elmer Footbeat? Il faut envoyer quand même. Qui veut répondre?
7: On est dans le feu.
1: plus professionnellement, alors, ça sera quoi sur scène pour démarrer?
6: Oh, ça va être la surprise.
1: Ah, j'adore les surprises. Voilà. Rock, ska, reggae, il y aura un peu de tout.
6: Ça démarre rock, puis on va enchaîner sur du reggae. C'était presque ça.
1: C'est presque ça, je l'ai dit dans l'ordre.
4: Presque dans l'ordre, ouais.
1: On y va, les gars, un petit chant de guerre là avant de démarrer. On improvise.
7: La la la la la la la la la la la la la la.
1: Il y a l'ambiance, Fred. Bon, bah, tout à l'heure.
0: Ouais, tout à l'heure. J'ai l'impression que ça va être chaud à 20h45. Merci. C'était le groupe SNK. Première partie ce soir pour cette deuxième soirée de concert. Place Voltaire avec en tête d'affiche Elmer Footbeat. 17h35, on joue tout de suite.
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0: Voici Soprano avec DJ.
10: Oh, DJ.

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0: Sibérie avec Julien Clerc, Hélène. Julien Clerc qui sera en concert d'ailleurs dans la région. Vous notez bien, c'est le samedi 20 mars 2027. C'est au MacNab de Vierzon. Bonjour Émilie.
1: Bonjour.
0: Bienvenue sur Sibérie, Émilie. On va jouer ensemble aux cabines de plage. C'est le jeu de l'été. Vous connaissez le principe ?
1: Oui.
0: Bon, 54 cabines. Le plus dur pour vous, c'est de choisir un numéro. C'est ça, en fait. Je vais vous le demander, d'ailleurs, tout de suite, Émilie.
1: Parfait. Donc, avec mon fils, on a choisi le numéro 16.
0: 16. Cabine numéro 16. Comment se prénomme votre fils ?
1: Corentin.
0: Corentin. On va voir si Corentin, il vous a bien aidé. Ah bah, c'est gagné, Émilie et Corentin. Bon, Émilie, vous savez ce que vous venez de gagner ? Oui. Vous venez de gagner deux invitations pour aller au CGR de Bourges voir le film de votre choix cet été. Très bien !
1: Ah, super !
0: Voilà, alors je ne sais pas si vous savez déjà ce qu'il y a en ce moment au cinéma, si Corentin a des envies particulières de films, mais il y a de quoi voir, hein, je pense, Émilie.
1: Oui, je pense, oui, effectivement.
0: On va vous laisser choisir. Apparemment, vous êtes sportive aussi, c'est ça ?
1: Oui, je fais beaucoup de sport, oui. Je fais,
0: quel genre de sport ?
1: Je fais du yoga, je fais du pilates, je fais aussi de la natation, voilà.
0: C'est des sports complets, tout ça. Émilie, on va vous souhaiter en tous les cas un bel été et puis bonne séance de cinéma au frais, alors, hein, aussi.
1: Eh ben, merci beaucoup. Merci à vous.
0: Et Corentin, bonne soirée également. Au revoir.
1: Au revoir.
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0: 17h44. Voici venir Patrick Juvet sur Sibérie avec Lady Night.

0: Vraiment envie de racheter des pantalons à pattes d'éléphant et des chemises à col Concorde, oui. C'était Patrick Juvet avec Lady Night. Et à venir, on aura notamment le groupe Queen.
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0: Ici Berry avec Manon Lisa, c'était le petit pêcheur.
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0: Vous écoutez Ici Berry, votre radio locale, il est 18h. Sibérie, première sur l'info locale avec Alexandre Moto. Et dans l'actualité, c'est la ruée de dernière minute pour trouver des lunettes de protection pour l'éclipse.
2: C'est un peu le pèlerinage obligé de la fin de cette journée d'éclipse. Certains berrichons dépourvus de lunettes, eh bien, ils font la tournée des commerces pour en trouver. Ils ont partagé leur quête de l'impossible avec Manon Klein.
3: On fait pharmacie, tabac, et pour l'instant, c'est non. Les deux jeunes filles, là, elles ont fait les deux mêmes magasins que nous, j'y tiens. Et dans la pharmacie, encore devant nous, il y en a une qui a posé la question, et quand elle a dit non, tout le monde a fait demi-tour. Je dis, ah ouais, d'accord, tout le monde vient pour ça. Non, mais ça ressoude les gens, tu vois. Ça ressoude les gens. Ah ouais, vous aussi, très bien, viens, on va boire un coup. Voilà, on fait des rencontres. Toi, t'en as une?
4: J'en ai une, oui. J'ai eu la chance d'en trouver une quelques semaines avant le jour J.
3: Moi, j'en avais acheté, je les ai perdues. J'ai un copain là qui en a 6 chez lui, donc là, je suis en train de négocier pour qu'il m'en passe une. J'espère que il y aura des gens qui voudront bien me les prêter pendant la minute 30. C'est ça, je peux regarder 10 secondes. Allez, tiens, voilà, merci. Voilà.
5: Vous êtes prêts à prêter vos lunettes?
4: Ah, moi, je suis prêt, ouais. Moi, sans problème. Hein.
5: Madame de Grand Air Pharmacie Gambetta. On a le téléphone qui sonne non-stop, un peu comme à l'époque du Covid pour les masques et les personnes qui nous demandent des lunettes. On n'en a plus, on ne peut plus en commander et donc c'est rupture totale.
6: Bonjour. Bonjour, mesdames. Je veux vous parler de l'objet le plus recherché du moment,
7: les lunettes. On a tellement entendu à la télévision, à la radio, qu'il n'y en avait plus, qu'on n'a même pas osé les chercher.
8: Mais alors comment vous allez faire pour regarder l'éclipse ce soir?
7: Regarder la télévision.
2: Là, regarder l'éclipse à la télévision, le programme de cette berrichonne en quête de lunettes. En attendant, on ne compte plus les appels à Ici Berry pour des demandes de lunettes. C'est vrai qu'Ici Berry vous a distribué des centaines de paires ces dernières semaines. Je vous le dis, je vous l'annonce officiellement, nous n'en avons plus, c'est pas la peine d'appeler, de sonner, vraiment, il n'y en a plus du tout. La ville de Levroux, par contre, elle, distribue des lunettes pour admirer cette éclipse ce soir. Dans la limite des stocks disponibles, il faudra tout de même prouver que vous êtes résident dans la commune. Rendez-vous donc devant la porte de Champagne dès 19h. Il y aura aussi un concert de jazz pour accompagner l'éclipse.
0: Un appel à la grève des pompiers ce jeudi dans le Berry et en France.
2: L'intersyndicale entend faire de la mobilisation nationale du 13 août, je cite, un détonateur auprès des pouvoirs publics, lançant au passage un avertissement solennel aux gouvernants. Les pompiers, effectivement, sont particulièrement sollicités, ils se disent lessivés, et les syndicats sont unanimes pour attirer l'attention sur la surcharge opérationnelle, le manque d'effectifs et le délabrement des moyens. Éric Ferret est le premier président du SNSPP-TAPS, c'est le premier syndicat, le syndicat majoritaire des pompiers dans l'Indre.
9: Les événements récents, c'est la goutte d'eau, on peut dire, qui a fait déborder le vase. Depuis des années, on réclame des moyens supplémentaires, qu'ils soient matériels ou humains, pour pouvoir travailler. Depuis des années, on réclame un nouveau mode de financement de la sécurité civile, chacun s'accordant à dire que le mode actuel est arrivé à bout de souffle. Un Beauvau de la sécurité civile a été organisé et a rendu ses conclusions en septembre 2025. Depuis septembre 2025, il ne s'est absolument rien passé de la part de nos pouvoirs publics. Rien. Ce qu'on veut surtout, c'est qu'on ait un suivi médical post-opération, suite à, notamment au feu d'espace naturel, parce que contrairement au feu d'habitation, au feu de bâtiment, où on a une protection respiratoire, sur les feux d'espace naturel, ce n'est pas le cas. On a une simple cagoule pour se mettre devant le visage. Vous imaginez bien qu'une simple cagoule ne peut suffire à nous protéger de tout ce qu'on peut respirer.
2: Éric Ferret du syndicat majoritaire des pompiers dans l'Indre. Le ministre de l'Intérieur, le berruyer Laurent Nunez, reçoit demain les représentants des 9 organisations syndicales. J'ajoute que les pompiers le rappellent, 4 d'entre eux, 4 pompiers sont morts dans l'exercice de leur fonction depuis le début de l'été. Une collision place Saint-Bonnet à Bourges ce matin. Une première voiture a tenté un demi-tour en tournant sur le boulevard de la République. C'est une 3-voies, c'est extrêmement dangereux. Et face à lui, un autre véhicule en sens inverse. Résultat, les deux voitures se sont rentrées dedans. Elles sont très endommagées. Les occupants de la première voiture ont été pris en charge par les secours. Les dépistages des occupants se sont révélés négatifs. La police appelle à la vigilance, surtout autour de ce point des 3-voies du boulevard de la République.
0: Ici Berry, il est 18h04. Les vendanges commencent en pleine chaleur.
2: Oui, les bons ont été publiés. publiés. Les premiers coups de sécateurs ont pu sectionner le fruit arrivé à maturité du côté de Reuilly, des vendanges très précoces. Le raisin est à maturité, évidemment, en raison des fortes chaleurs. À titre de comparaison, l'an dernier, la récolte pour le Reuilly avait commencé le 22 août. C'était déjà beaucoup plus tôt que la normale. Dans le Cher, les vendanges à Châteaumeillon, on va dire, ce sera le 13 août. À Quincy, à Maine-Tout-Salon, ce sera le 17. Un dernier petit mot pour vous dire qu'on a les relevés du jour de température. Il a fait 40,8 au Blanc. À Châteauroux, la température a été relevée à 37,9 et à Bourges, 37,6. Du monde attendu ce soir au Festival d'Arc pour le concert d'Elmer Full Beat. Notamment les spectateurs d'une certaine génération désireux de revivre leur adolescence sur scène et notamment les paroles décanées, disons-le clairement, des paroles rigolo-porno tout droit sorties des années 90. En première partie, le groupe SNK, un groupe bérégeon très engagé, notamment contre la fermeture des classes. Et puis le groupe Toucan est de retour. Ce soir à Cusion, dans le Bois-Chaud Sud, c'est l'une des 8 dates du festival d'Arc dans sa déclinaison locale, d'Arc au Pays. Rendez-vous à 18h dans une demi-heure au pied du barrage.
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2: Oui, je me suis fait couper.
0: Vous disiez Alexandre,
2: la laisser passer, traverser.
0: Oui, non, c'est sûr.
2: Puis on peut enfin regarder le ciel sans problème, l'éclipse ce soir. Hein.
0: Pas effectivement, bon, il y a toujours la chaleur, hein, parce qu'on a eu quand même 38 à 40 et vous le disiez, hein, 40,8, c'est ça aujourd'hui.
2: Ah, au blanc, après-midi. Au blanc est coutumier du fait. On a l'habitude des grandes chaleurs là-bas.
0: Mais justement. 38 à 40, c'est ce qu'il y avait cet après-midi. Demain, ça sera à peu près la même tendance hein, au niveau des températures pour les températures maximales. Et puis, le soleil sera de nouveau présent demain. Cette nuit, eh bien, on va respirer un petit peu, forcément, même si ça reste quand même un peu chaud pour la nuit. 19 à 22 degrés pour les minimales. 23 sur la Champagne-Berrichonne. Un petit peu plus frais au nord du Cher. On aura de 17 à 18 degrés. Les maximales, donc je le disais, 39 à 40 demain et demain matin vers 8h, il fera de 23 à 26 degrés. 23 par exemple à Argenton, 23 au Blanc. Tiens,
2: voyez, ça fait rêver déjà des températures aussi fraîches.
0: Il faut aller au Blanc demain matin en fait, aux alentours de 8h. 24 à Saint-Amand-Montrond, 25 à Issoudun et Vierzon et 26 à Bourges et Châteauroux. Bon Alexandre, on va vous souhaiter une excellente soirée. Vous revenez.
2: Mais j'ai envie de dire à vous aussi ainsi qu'à tous les auditeurs, oui. Attention, sortez couverts, surtout pour l'éclipse.
0: On va également sur les rails, non pas sur les routes, parce qu'on nous a signalé tout à l'heure un problème hein, sur les rails entre Bourges et Nevers. Je vais y arriver avec un passage à niveau qui est apparemment défectueux à nouveau d'abord. Et ça se voit notamment avec un retard de 55 minutes sur les TER lorsque vous devez arriver sur Bourges. Donc voilà, si vous avez plus d'infos, vous n'hésitez pas à nous appeler à compléter cette info 02 54 27 36 36.
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0: Dans un peu plus d'une heure, c'est l'éclipse solaire. Toutes les heures, l'éclipse solaire se décline en chanson sur votre radio locale ici Berry. Et c'est maintenant à 18h08, avant de recevoir le groupe Elmer Footbeat, c'est ses phases avec On a mangé le soleil. Passez une excellente soirée, bel été avec ici Berry et belle observation d'éclipse.

0: Sibérie avec ses faces. C'était on a mangé le soleil.
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0: Dans 3 minutes, on reçoit le groupe Elmer Footbeat, tête d'affiche ce soir pour le Festival d'Arc Place Voltaire avec en première partie SNK. Vous êtes toutes et tous invités puisque je rappelle que ce soir le concert est totalement gratuit. Donc vous avez passé une excellente soirée avec Elmer Footbeat, ça c'est sûr. Et ils seront avec nous dans quelques instants après Céline Dion qui elle sera sur Ici Berry avec Bonjour, Pardon, Merci pour tout de suite. Et Génération Céline, c'est également le mercredi 14 octobre prochain. C'est au Mac 36 de Déol pour tous ceux qui aiment Céline Dion.
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0: Sibérie avec Céline Dion. Bonjour, pardon, merci. Si vous aimez Céline Dion, je ne cesse de vous le rappeler. Génération Céline, c'est le concert à ne pas louper. C'est le 14 octobre prochain au MAC 36 de Déol. On retrouve tout de suite Francky Lemaire, justement, pour ce festival d'arc avec ce soir en tête d'affiche le groupe Elmer Footbeat qui est à vos côtés. Francky, bonjour.
1: Et oui, bonjour Fred. C'est ce soir sur la scène du festival d'arc Place Voltaire à Châteauroux à 22h30. Et je peux vous dire, ça va s'ambiancer. Elmer Footbeat sur scène. Et il est avec nous pour en parler. C'est Manou, le chanteur. Bonjour Manou.
2: Oui, bonjour, ça va bien?
1: Bah super, ça fait plaisir. Moi, vous avez marqué ma jeunesse. Bah, ils sont passés où les autres?
2: Bah, ils bossent là, ils sont en train de faire les balances.
1: Ouais. Il en faut des balances. Hein.
2: Ah, faut bien balancer, ouais.
1: Joyeux anniversaire, pourquoi? Parce que ça fait 40 ans, ça passe. Vous avez re-signé 40 ans après?
2: Oui, bien sûr, oui. Oui, toi tu seras plus là, mais nous on sera encore là.
1: Vous arrivez de Nantes, l'aventure n'a pas vraiment démarré là-haut. On m'a parlé des Sables d'Olonne.
2: Non, alors oui. Alors, ça dépend des gens. Des gens ils disent, bah non, c'est chez nous que ça a commencé. Ah, bah non, c'est chez nous. Non, ça a commencé à Piriac-sur-Mer.
1: Dans un bar. Alors pourquoi?
2: Ah, parce que on traînait beaucoup dans les bars à l'époque.
1: C'était pour les filles, pour boire un coup gratuit, c'est ça?
2: C'est pour séduire les filles et boire des coups gratuits dans les bars. Voilà.
1: Une bonne idée en tous les cas.
2: Ah bah, c'est une idée géniale, la preuve, ça dure toujours.
1: Ça me donne envie de monter un groupe.
2: Voilà, exactement.
1: Alors sur scène, Elmer Footbeat, ça donne quoi?
2: En fait, c'est l'énergie, la joie de vivre, du bonheur, du plaisir, du sourire. C'est tout ça, c'est beaucoup d'énergie.
1: Manou, sur scène, toujours le slip kangourou, la casquette, vous l'avez sur la tête d'ailleurs?
2: Oui, toujours en maillot, en débardeur, en Marcel, hein. Le short, puis le slip kangourou, bien sûr, puisque c'est un argument de séduction.
1: Côté musique, ça envoie toujours, comme dans les années 80, 90, on remet les couverts?
2: Toujours. Bah, nous, on n'a pas changé, en fait. Depuis le début, on fait toujours la même chose. Alors, il y a eu différents musiciens, ça a changé un petit peu, parce qu'il y en a qui nous ont quittés, malheureusement. Bon, bref. Mais l'énergie est toujours la même, c'est toujours sur le côté électrique, quoi.
1: Elmer Footbeat, ce nom, il vient, on m'a dit, hein, oui. Du chasseur dans Bugs Bunny. C'est la réalité alors?
2: C'est Elmer Fudd. Ouais. Alors nous on disait pas Fudd, on disait Food. Mais en fait c'est Fudd. Mais c'est lui, c'est le chasseur dans Bugs Bunny, ouais.
1: Les anciens qui vous écoutaient déjà à l'époque, qui vous réécoutent encore aujourd'hui, ils découvrent les paroles, un peu surpris.
2: Oui, à l'époque c'était drôle parce que les gens qui connaissaient pas, quand ils nous voyaient, bah, justement, au Sable d'Olonne ou ailleurs, partout où on jouait sur la côte dans nos débuts, ils pensaient, ils trouvaient ça drôle. Et puis avec l'énergie toujours, et ils s'arrêtaient pour voir, dire oh putain, un groupe de rock, ça joue et tout, ça chante, c'est super, pof. Puis ils se mettaient à écouter les paroles, puis ils étaient avec les gamins en poussette et tout, donc ils se barraient et ils disaient oh là là, c'est pas pour vous les enfants. Ouais. Et hop, et voilà, et nous ça nous faisait rire.
1: Cet album déjà, il y a un nouvel EP qui va arriver?
2: Oui, voilà, ouais. Pour cet hiver là, au mois d'octobre, je crois, un truc comme ça. Donc on a fait un 6 titres, oui, avec quelques invités prestigieux, et voilà, c'est pour passer encore une nouvelle étape. Voilà, c'est pour signaler nos 40 ans, on a fait ci, on a fait ça, on a des invités, il y a un live qui va sortir, un documentaire, ben, beaucoup de choses.
1: Une dernière question, Daniela, elle devient quoi?
2: Oh la pauvre, alors, oh là là là, ben, c'est marié, hein, ouais. Depuis, c'est marié, un riche banquier luxembourgeois, et tout va bien pour elle.
1: Manou, plein de belles choses pour ce soir, 22h30 sur scène, ici à Châteauroux.
2: Oui, plein de bonnes choses, et ben, on espère qu'il y aura du monde, ouais. Plein, des millions.
1: Merci Manou.
2: Merci ici.
0: Et merci Francky. Oh, ça va être génial ce soir, dès 20h45. On le rappelle, Elmer Footbeat, première partie SNK. Le concert est gratuit. Rendez-vous Place Voltaire dès 20h45. Voici Robert Palmer et UB40 avec I'll Be You Baby Tonight. Puis ce soir, c'est l'éclipse solaire. Attention, on n'oublie pas. Hein.

Et Sibérie, vos chansons préférées toute la journée avec Michel Polnareff, c'était Holidays et à venir. Il y a le duo Temme et Impala et Jenny. À tout de suite.

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0: Sibérie avec le son de l'été, Tamim Pala et Jenny, c'était Dracula. Et pour la suite de la musique, il y aura le groupe Indochine.
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0: Avec des bons plans, notamment dans le Cher à Ainay-le-Vieil. Une visite nocturne demain des jardins du château qui sont illuminés. Justement, c'est chaque jeudi encore pendant le mois d'août. La billetterie est ouverte de 19h30 demain soir à 21h30. La fermeture des portes se fait à 23h30. Le tarif 11€. Et si vous souhaitez avoir plus d'informations, destination sudberry.com. Ça, c'est le site sur Internet. En ce qui concerne l'Indre, à Cluis précisément, un marché semi-nocturne demain soir là aussi dès 17h30 et jusque 21h30 avec de nombreux producteurs et artisans locaux.
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0: Et puis pour info également, du côté de Valence, ces dernières soirées ce jeudi pour découvrir ou redécouvrir le spectacle Son et Lumière, le Chaboté. C'est au château de Valençay avec la participation des habitants de Valençay et de la région. Dernière séance demain soir. Voici Indochine tout de suite et l'aventurier suivra Patrick Fiori.

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1: Ici Berry, il la chantera forcément cette chanson, le chant est libre, Patrick Fiori, puisqu'il sera en concert dans la région. Vous notez bien, c'est au MAC 36 de Déol et ça sera le vendredi 12 mars 2027 à 20h. Allez, pour le moment, on va retrouver Johan Rock avec les coulisses TV. Et Johan, ce mercredi, vous nous parlez de J'irai dormir chez vous, l'émission qui s'invite chez les gens aux quatre coins du monde, animée par l'inénarrable Antoine de Maximi.
2: C'est son truc à lui, partir à l'aventure équipé d'un micro, une caméra et beaucoup de curiosité sans jamais savoir ce qui va se passer. Et à chaque fois, pour Antoine de Maximi, ça donne des rencontres étonnantes.
3: C'est la ville d'Écunu.
1: Ah ouais,
3: ça fait 30 ans que je vis là. Parce que je supporte plus le monde actuel et je suis très bien ici.
4: Tu vis vraiment ici
5: depuis 30 ans. Moi aussi, à l'année.
4: Ah ouais.
2: Antoine de Maximi a fait du voyage l'objet principal de ses émissions. 23 ans que l'animateur, producteur, baroudeur parcourt le monde, dont 16 passés sur France 5. Il y a 5 ans, il a quitté le service public, son baluchon sous le bras, pour s'installer sur RMC Découverte. Rétrospectivement, une évolution qu'il ne regrette pas.
6: Je suis beaucoup plus libre, c'est certain. Puis j'ai aussi dû me battre pour conserver ce que je voulais mettre dedans. Et en fait, ils n'étaient pas interventionnistes, ils étaient frileux. Ils avaient peur que le programme perde du public. Donc, ils voulaient toujours que ça soit trop court. Et là, on regarde les courbes qu'on a sur RMC Découverte, et c'est des courbes, même quand l'émission fait 1h50, ça ne fait que monter. À l'époque de France 5, il y avait des débats qui parfois pouvaient être un peu houleux parce qu'ils voulaient couper des choses en considérant qu'on s'ennuyait. Et moi, je disais qu'on s'ennuyait pas.
2: Et on s'ennuie rarement avec Antoine. Tiens, avant de raccrocher le téléphone, j'ai demandé au Globetrotter qui voyage tout au long de l'année où il partait cet été.
6: Alors, pendant l'été, eh bien, on continue à se promener, mais on va voir ses copains en France sans prévoir quoi que ce soit et on va pas à l'étranger. Et en fait, les vacances, qu'est-ce que c'est pour tout le monde? C'est pas faire la même chose que ce qu'on fait le reste de l'année. Et en revanche, il y a des trucs que je fais jamais, qui consistent à aller faire traîner un peu dans une grande surface. Et ben, ça m'arrive de le faire en vacances, avec plaisir.
2: En attendant la fin des vacances et le retour des inédits, toute la collection des épisodes de J'irai dormir chez vous, à retrouver sur la chaîne YouTube qui porte le même nom.
1: Eh ben, c'est noté, merci bien Johan Rock. 18h39. Oh, ben ça, on l'écoute très rarement. C'est un classique des Pretenders, adoré par Christian qui réalise cette émission. Voici I Go To Sleep. On vous souhaite une excellente soirée.

0: Ici Berry, vos chansons préférées toute la journée avec les Pretenders. C'était avec Go to Sleep. 18h42, on retrouve Simon Hins. Et on fête une nouvelle fois les 100 ans du barrage d'Aiguzon avec aujourd'hui comme sujet le tourisme en vallée de la Creuse.
1: Si le tourisme de masse s'est développé dans la deuxième moitié du XXe siècle, il était déjà existant avant la construction de ce barrage d'Aiguzon. Destination touristique, nature, industrielle ou plutôt sportive? On pose la question à Johan Francisco, directeur de l'Office de tourisme de la Vallée de la Creuse.
2: C'est tout à la fois. C'est une destination culturelle, c'est une destination plutôt axée sur la nature, puisqu'on a la chance d'avoir encore une nature plutôt préservée, avec le barrage, avec le lac, et puis ce côté premier contrefort du Massif Central. Hein, quand on arrive en dessous Argenton, on commence à voir notamment quand on est à vélo ou à pied, on commence à voir les mollets qui chauffent. Donc, c'est un petit peu tout à la fois.
1: Et comment ce barrage a-t-il profondément modifié les activités et l'attrait touristique du secteur?
2: Alors, il a une place importante, hein, puisque c'est lui qui a transformé cette vallée. On est passé d'une vallée avec une rivière au milieu à le plus grand lac de la région centre avec ses 312 hectares et tout ce qui va avec. Alors, il y avait du pour, il y avait du contre. Maintenant, ça fait 100 ans que le barrage est là, que le lac est là et qu'il y a eu des activités qui se sont développées autour.
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1: C'est donc devenu l'un des points d'intérêt majeurs de cette partie du Berry. Mais pour quelqu'un qui arrive pour la première fois, quel est l'effet produit par la vision de cet immense bloc, Johan Francisco?
2: Alors je dirais que ça dépend du côté où il arrive. S'il arrive par le bas, il va arriver au pied du barrage, sur l'esplanade du barrage. Et là, oui, on a un gros mur de béton. Suffit qu'il arrive un jour de pluie avec les vannes qui sont ouvertes et là c'est la douche et le toboggan aquatique du parc d'attractions. Et s'il arrive par le haut avec le belvédère, là on a ce côté lac et ce côté vallée qu'on redécouvre après un petit peu après la centrale hydroélectrique.
1: On imagine que des visites sont organisées au pied de ce barrage ou que les parcours touristiques font forcément passer par le secteur. Qu'est-ce qu'on y raconte? Sa conception, sa production, son utilisation?
2: Quand on arrive au pied du barrage, puisqu'en général, quand il y a une présentation du barrage pour des groupes ou pour des touristes ou visiteurs locaux, hein, bien évidemment, on commence par le pied du barrage pour parler de ce chantier gigantesque qui, en 1926, c'était quand même un des plus grands barrages d'Europe. Et puis, petit à petit, alors on y parle hydroélectricité, tourisme industriel, la grosseur du chantier, etc. Après, on monte et quand on arrive en haut du barrage, alors malheureusement, on ne peut plus le traverser, si ce n'est sur des visites EDF, mais quand on arrive au belvédère, on parle du coup de ce qu'a créé la construction de ce barrage, c'est-à-dire ce grand lac avec tout ce qu'il y a autour.
1: C'est donc à ce moment-là que commence à exploser ce qu'on appelle le tourisme industriel. Cette volonté des gens d'en savoir un peu plus sur les infrastructures. Mais là, c'est EDF qui est en charge.

0: 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Avec Auréa, c'était Soirée Mondaine. Après le journal de 19h, vous allez pouvoir retrouver 100% années 80. Mais avant cela, la musique avec le collectif Ensemble. À tout de suite.
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0: Sibérie avec le collectif Ensemble, c'était sa raison d'être.
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0: Vous écoutez Ici Berry, votre radio locale, il est 19h. Rendez-vous demain à 17h, voici l'info, elle vous est présentée par Emeline Ferry.
3: On compte les minutes désormais avant le début de l'éclipse, la lune qui va venir cacher le soleil l'espace d'un instant. Éclipse totale au nord de l'Espagne, partielle en France. Le phénomène sera particulièrement marqué dans le sud-ouest, alors direction la Dordogne avec Marie-Astrid Guégan, bonjour.
4: Bonsoir.
3: Prête à lever les yeux au ciel, il y a énormément de monde installé autour de vous, Marie-Astrid, vous êtes sur les hauteurs de la Bastide de Dôme.
4: Oui, il y a des centaines de personnes, peut-être un millier, assis à l'ombre des arbres tout du long de ce belvédère de Dôme, avec en face d'eux ce qui est l'un des plus beaux points de vue du Périgord. Je vous décris le paysage, Emeline. La rivière Dordogne qui scintille en bas, les falaises au loin, enveloppées dans une belle lumière jaune, là, à cette heure-ci, à une demi-heure du début de l'éclipse. Et c'est vraiment pile dans l'alignement de ce paysage vraiment dingue que la lune va venir progressivement cacher le soleil. En attendant les familles pique-nique, on a amené les glacières, les verres à pied en plastique, les jeux de cartes. Il y a des périgourdins, évidemment, mais aussi des vacanciers de tout le pays, des Néerlandais et même des Espagnols. Alors que vous l'avez dit, hein, c'est chez eux, en Espagne, que l'éclipse est totale. Nous, ici, en Dordogne, c'est à 96,5%. Mais il se trouve que ces Espagnols sont en vacances dans le coin. Ils viennent de découvrir la vue et ils ne sont pas du tout déçus. Je ne veux pas faire de jaloux, mais ils disent que c'est probablement le plus bel endroit au monde pour voir l'éclipse historique de ce soir.
3: Bon, on est un petit peu jaloux. Merci beaucoup, Marie-Astrid Guégan, ici Périgord. On est prêt donc pour ce spectacle grandiose, mais avant d'en profiter, petite séance de révision. Marie Grand nous explique, elle est responsable éducation et médiation à la Cité de l'Espace à Toulouse.
5: Une éclipse, c'est le moment où la Lune passe exactement sur l'axe Soleil-Terre. Donc à ce moment-là, la Lune aura une apparence, ce qui est quand même assez extraordinaire, une ombre apparente égale à la taille du Soleil. Je dis bien apparente, puisque la Lune est 400 fois plus petite que le Soleil, mais elle est aussi 400 fois plus proche de nous que le Soleil. Donc à des moments qui sont assez rare, mais pas tant, c'est-à-dire une à deux fois par an, la Lune passe exactement sur l'axe Terre-Soleil et donc crée une ombre de la taille du Soleil, quasiment apparente, bien sûr, sur la Terre.
3: Et voilà, et maintenant, il ne vous reste qu'à regarder le ciel et à profiter. On attend le maximum de l'éclipse entre 20h15, 20h30 en fonction de votre région. N'oubliez pas les lunettes de protection obligatoires. Et si vous n'en avez qu'une paire, vous pouvez la partager et regarder avec vos proches à tour de rôle. 19h02, de très nombreux pompiers sont mobilisés dans le Pas-de-Calais où un important panache de fumée recouvre le littoral. Deux départs de feu dans les dunes cet après-midi près du Touquet. L'un des incendies est circonscrit, mais l'autre, pas l'autre, ce qui a entraîné l'évacuation de 1200 personnes environ qui se trouvaient dans un camping situé à Camier. Mesure de précaution, explique Christian Vadelago, le directeur de cabinet du préfet du Pas-de-Calais, au micro de Ici Nord.
6: Il y a eu une mise à l'abri d'un camping parce qu'il était sous le panache de fumée, mais c'est juste mettre à l'abri des personnes. Le camping n'était pas menacé. Le premier feu, en revanche, à Ardelot en descendant, a malheureusement détruit une habitation. Et les pompiers ont réussi à en sauver une deuxième. Nos moyens sont considérables. Nous avons eu des renforts avec en tout 16 camions citernes pour les feux de forêt qui vont venir. Et nous avons surtout depuis quelques minutes deux hélicoptères porteurs d'eau qui arrivent de Normandie pour attaquer ce fameux feu sur Ardelot.
3: Le Pas-de-Calais ainsi que 49 autres départements de la moitié nord du pays et du pourtour méditerranéen qui seront placés demain en risque élevé de feux de forêt. Dans les Deux-Sèvres, une enquête ouverte pour homicide involontaire après la mort de trois personnes, trois corps découverts dans un gîte calciné dans la commune de Loumois, toujours en cours d'identification selon le parquet. Un couple d'une quarantaine d'années et leur fils majeur étaient les occupants de ce logement qui a été ravagé par cet incendie qui est parti hier dans un champ et dont les flammes ont été attisées par le vent et la sécheresse. Le thermomètre a dépassé la barre des 40 degrés aujourd'hui, 40,9 degrés relevés dans le Gard à Salindre, 40,7 à Châteaumeillon dans le Cher, et ça continue demain. 80 départements placés en vigilance orange canicule, les mêmes qu'aujourd'hui, plus l'Oise et l'Aisne. C'est désormais récurrent à chaque épisode de forte chaleur. La SNCF va supprimer des trains entre Paris et Clermont-Ferrand, des vieux trains intercités pour éviter des pannes de climatisation. 7 trains supplémentaires supprimés vendredi, veille du 15 août. 2 autres le sont déjà supprimés demain. À suivre au championnat d'Europe de natation ce soir, Maxime Grousset, déjà médaillé d'argent. Il est en demi-finale du 100 mètres papillon dans une demi-heure. Et puis les Bleus au féminin, 20h15, le relais 4x100 mètres nage libre.
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10: Bonsoir à tous. Le jour de l'éclipse solaire, on va pas se défiler. Rien de mieux que de la vivre en musique. Et rien de mieux que de se replonger dans les années 80 qui, du coup, ne restent pas dans l'ombre. 100% années 80, ça commence comme ça.

0: Eye of the Tiger, c'était Survivor.
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0: La BO du film Rocky 3, L'œil du tigre, ça c'était en 82. Et pour la suite, on colle à l'actu, avec du soleil dans la nuit. Ah, même si aujourd'hui c'est plutôt le jour sans soleil. En juin 88, c'est le deuxième grand succès de Gérard Blanc, un an après Une autre histoire, qui lui valut d'ailleurs le Grand Prix de la SACEM et une nomination aux Victoires de la musique. Du soleil dans la nuit bénéficiait à l'époque d'un clip magnifique tourné sur l'île de Lanzarote, aux Canaries. Mais nous ici, on n'a pas besoin d'images. C'est le son qui nous suffit.

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0: Miami Sound Machine, c'était Dr. Beat. Encore un tube qui a eu plusieurs vies. Le plus célèbre des groupes latino-américains, mené par la chanteuse Gloria Estefan, sort tout d'abord en 1984 sur une face B. Mais en changeant de maison de disque quelques mois plus tard, c'est une face A. Et il devient un tube, et particulièrement en Europe, chez nous. Dans un instant, encore un groupe star des années 80, Supertramp, arrive avec It's Raining Again, juste après ça.
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1: En ce mercredi, rendez-vous dans l'Indre, à Azé-le-Ferron, au château, précisément dès 16h30, pour un spectacle de fauconnerie et d'art équestre ludique à l'époque des Romains, présenté par Hippogriffe. Grand spectacle également romain à 20h. Si vous souhaitez avoir plus d'informations, rendez-vous sur le Facebook du château d'Azé-le-Ferron. Toujours dans l'Indre, à Levroux, un concert jazz manouche au pied de la Porte de Champagne. C'est ce soir dès 20h30 avec le groupe Amketenes Quartet. Restauration à partir de 19h, la participation est libre. L'intégralité des recettes sera reversée au musée du cuir de Levroux. Enfin, toujours dans l'Indre, à Mouhet, à l'occasion de la 5e saison du Ciné-Campagne, la projection du film Berger ce soir, la séance est à 21h et l'entrée est gratuite. Entre 20h10 et 20h30, vous pourrez même également profiter de l'éclipse solaire.
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0: Begin avec toi, c'était Marc Lavoine.
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0: Et pour la suite, c'est encore un titre de circonstance. Total Eclipse of the Heart, bien sûr, de la légendaire Bonnie Tyler. La dernière éclipse que nous avons pu observer remonte à 99. Vous vous souvenez peut-être d'avoir chaussé de drôles de lunettes pour la regarder. C'est une bonne idée, hein, car quand le soleil réapparaît, vos yeux risquent des lésions de rétine. Bon, protégez vos yeux. Alors qu'avec un des plus grands succès de Bonnie Tyler, sorti en 83, pas besoin de se protéger et surtout pas les oreilles. Total Eclipse of the Heart.
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0: N'importe quoi, c'était Florent Pagny. Son premier succès numéro 1 du top pendant 2 mois en 88 et à ce jour, c'est le single de Florent le plus vendu juste après Savoir Aimer. Dans un instant, la suite de votre soirée, c'est avec Émilie Mazoyer derrière ce micro pour les essentiels de Décibel. Mais repartons dans les années 80. En préparation, l'un des plus grands génies de la musique du 20e siècle, David Bowie et son Let's Dance, c'est juste après ça.
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0: Les essentiels de Décibel. Émilie Mazoyer et Bilal Hassani.
2: Un auteur, compositeur et chanteur, depuis peu acteur, entré dans l'œil du grand public en 2019. Il avait alors 19 ans, bébé, et avait représenté fièrement la France à l'Eurovision.

0: s'en est passé des choses depuis pour Bilal Hassani. 3 albums, des tournées, des collaborations diverses et variées. Et toujours cette même idée, avancer, évoluer, se dépasser. Bilal Hassani vient de dévoiler une toute nouvelle chanson qui s'appelle Beaucoup et qui me laisse penser qu'il a beaucoup de choses à vous raconter. Ça tombe bien, il est ce soir l'invité de Décibel. Bilal Hassani, bonsoir.
1: Bonsoir Émilie Mazoyer.
0: Comment vas-tu Bilal ?
1: Ça va super, et toi ?
0: Moi ça va très bien, ravie de te voir en pleine forme.
1: Oui.
0: Avec plein de projets, ça c'est important. La nouvelle chanson s'appelle Beaucoup, mais avant, pour savoir d'où on part, j'aimerais qu'on écoute ensemble la dernière chanson qu'on a écoutée quand tu étais là dans ce studio tous les deux. Elle s'appelle La Question.

En fait, t'avais prévenu dans cette chanson-là que t'allais sortir de la cage et sortir et casser les cases. Et donc, on est sur un gros changement d'ambiance puisque ta nouvelle chanson, beaucoup, c'est plutôt comme ça.

0: 10 ans ne séparent pas les deux extraits précédents, mais simplement quelques mois. Raconte-nous ce changement d'ambiance, même si encore dans la question, sur un mode très doux de piano, voix et cordes, tu disais que de toute façon, tu n'allais pas rester sage.
1: C'est ça, moi je ne suis jamais sage. Mais je pense qu'après l'Affreuse, qui était une création pour l'Hyper Weekend Festival, ici même à la Maison de la Radio, j'avais fini un petit peu ce trajet-là.
0: Ouais. Que je voulais, parce que la question, ce n'était pas juste une chanson,
1: oui.
0: C'était dans le cadre de tout un spectacle qui était très posé, très piano-voix.
1: Exactement, ouais. Piano-voix, où je voulais m'essayer à l'exercice de la chanson. Et après, je me suis posée, je me suis dit, tu sais quoi, attends un peu et on verra si ça revient. Et donc, les idées ne me venaient pas tout de suite. Parce que la priorité, je pense, avant d'arriver à beaucoup, avant d'arriver à faire un album, c'était de me reconnecter avec moi-même et aussi avec mon public et mon audience. Et c'est là où la première étape a eu lieu, qui était celle de reprendre un peu contact avec mon public de manière un peu plus directe.
0: C'est intéressant, t'as dit public et après t'as dit audience. Alors même si in English audience, c'est
1: oui.
0: Public, en vrai, dans la vie, et notamment dans ta vie, c'est pas le cas de tous les artistes, mais en fait, t'as deux publics. C'est-à-dire, t'as ton public de musique, des gens qui vont aller à tes concerts, qui vont écouter ta musique, etc. Mais t'as aussi quand même 3 millions d'abonnés, je crois, sur
1: oui.
0: Instagram, etc. Et ça, est-ce que c'est les mêmes? Pas forcément. Donc, quand tu parles de la reconnexion avec le public, tu parles de ceux qui suivaient ta musique?
1: Je parlais non plutôt de ceux qui me suivaient au quotidien.
0: Ah oui.
1: Parce que ceux qui me suivaient au quotidien, ça faisait des années que je les avais un petit peu mis de côté.
0: Oui, d'accord.
1: Pour prioriser du coup de la création artistique, les albums, les films, que j'ai pu faire toutes ces choses-là. Et donc du coup, j'étais en train de me dire, bon, je m'ennuie un peu, je suis à la maison, je vais bien, je vais discuter avec eux, on va voir ce qui va en découler. Et en fait, de là, je me suis à la fois réconcilié avec cette partie de moi que j'avais un peu mis de côté. Et ensuite, des idées me sont revenues un peu pour écrire de la musique.
0: Et oui, et alors, tu t'étais déconnecté de ça, pourquoi? Parce que tu t'étais dit que pour être un vrai artiste, tamponné, artiste, chanteur, il fallait pas faire des vidéos, il fallait pas être trop marrant, en fait.
1: C'est ça. En fait, c'est le côté drôle, c'est le côté internet ouais. aussi qui est assez neuf. Et le fait que le métier demande un petit peu il y a cette quête de légitimité qui vient parfois même pas de nous, mais qui nous a un peu imposé. Et en fait, je me suis rendu compte que je m'en foutais un peu.
0: Bah oui.
1: Parce que de toute façon, ce que je fais, c'est assez inconventionnel. Et que les personnes qui m'ont permis aujourd'hui d'être là et de pouvoir produire de la musique, un peu comme bon me semble, c'est toutes les personnes qui me suivent au quotidien et qui sont tombées un peu sur ma chaîne YouTube au début, sur mes reprises.
0: C'est vrai que toi, t'avais commencé sur YouTube avec des reprises.
1: Voilà.
0: Plutôt des chanteuses qu'on adore d'ailleurs.
1: Ouais.
0: Tu reprenais qui
1: Ariana Grande, Lady Gaga, c'est toutes les choses comme ça.
0: C'est ça. Et c'est vrai qu'après, quand t'as commencé à sortir ta musique à toi, tu t'es dit mince, entre les reprises sur YouTube et l'Eurovision, si je veux être considéré comme un artiste,
1: il faut un pivot.
0: Ouais,
1: voilà.
0: Faut un pivot.
1: C'est
0: et
1: ça.
0: Là maintenant tu peux concilier les deux.
1: Ouais, parce que en plus je vois toutes mes idoles qui sont maintenant des instagrammeuses, des tiktokers et donc du coup, je me suis dit bon, si tout le monde y est, moi c'est un outil que j'utilise depuis toujours et que j'aime bien pratiquer. Donc j'ai commencé juste par refaire des petites vidéos, des choses comme ça. Et en fait, par l'humeur de tout ça, des chansons me sont venues, un concept et puis un disque. Et je me suis dit, ok, bon bah alors on va faire un disque maintenant. Peut-être que c'est tôt, mais j'y vais.
0: Ok, donc décomplexé,
1: voilà.
0: Pour nous dire, et détaché de ce que les uns ou les autres peuvent penser. Donc ça, c'est plutôt une bonne chose,
1: toujours,
0: je pense, quand on écrit de la musique. Donc tu dis, des idées me sont venues. Donc une de ces idées concrétisées, c'est beaucoup, qu'on va écouter évidemment dans quelques secondes. Mais alors avant, prépare ton audience ici radio à ce qu'ils vont entendre.
1: Beaucoup, c'est une chanson de dance music, c'est de la musique dansante, de la pop électronique qui est très inspirée de la musique avec laquelle j'ai grandi. Ça peut être la French Touch, tous ces courants-là avec Daft Punk, Justice, mais aussi Bob Sinclair, Martin Solveig, David Guetta, et aussi le Madonna des années 90.
0: Mais oui, j'allais dire, moi ça m'a rappelé, moi qui étais vivante, contrairement à toi à l'époque, ça m'a rappelé pas mal les années 90.
1: C'est ça, c'est très 90, très house 90, parce que c'est des courants que j'aime beaucoup, c'est la musique que j'écoute énormément, et j'avais envie de créer vraiment la musique... La BO de mes soirées, la BO des bonnes soirées que je passe avec mes amis. Et vu que je suis le musicien du groupe, bah c'est pratique. Je peux faire de la musique pour nos ambiances. Et là, on avait une ambiance que j'ai vécue et je me suis dit, ah, ça peut faire un bon titre.
0: Et de quoi ça parle beaucoup?
1: Beaucoup, ça parle de plein de choses. Il y a plusieurs lectures. La première lecture, c'est une chanson qui parle d'amour, qui parle d'un amour un peu artificiel, un peu en surface, où on décide de s'amuser avec son amant sans trop réfléchir aux responsabilités que demande l'engagement. Mais il y avait cette autre lecture que je trouvais assez intéressante avec l'idée du mot beaucoup, parce que on peut souvent penser à Bilal Hassani, à ma personne, et se dire que j'en fais trop. On m'a beaucoup dit que j'en faisais trop. Et moi, j'aime bien répondre à ça en disant que j'en fais beaucoup et que ça part d'une générosité plutôt. Tout mon enthousiasme, que ce soit capillaire, vestimentaire, dans mon interprétation, ma musique, mes clips, mon esthétique, tout ce que je présente, c'est de la générosité. C'est vraiment juste parce que j'aime donner. Bah donc, oui. C'est pas trop, c'est beaucoup.
0: Mais évidemment.
1: Et beaucoup, c'est bien.
0: Évidemment. Et non, et puis surtout, trop peu, c'est chiant.
1: Exactement.
0: C'est là où la vie est intéressante, c'est quand c'est trop, quand on est trop amoureux ou trop en colère, ou enfin, on t'a reproché ça. En même temps, toi, on aurait pu te reprocher à peu près tout à un moment. Non, mais c'est vrai, c'est quand même.

0: Et Bilal, il fait beaucoup. L'album arrivera, on n'a pas la date exacte, mais à la fin de l'été. Bilal, est-ce qu'on a le titre de l'album?
1: Oui, le nom de l'album, c'est Bonsoir Paris.
0: J'adore. Mais comment tu vas faire quand tu seras en tournée? Alors tu diras Bonsoir Paris à Saint-Malo?
1: Non, on va pas dire Bonsoir Paris. On va faire Bonsoir Toulouse, ah, Bonsoir Lyon. Et on passe partout en France avec le Bonsoir Tour. Mais donc voilà, on va adapter l'album à toutes les villes de France. Mais l'album s'appelle Bonsoir Paris.
0: C'est pas ta première tournée, mais
1: c'est ma plus grosse tournée.
0: C'est ta plus grosse, ouais.
1: J'ai jamais fait autant de dates de ma vie. Donc venez, prenez vos places. Ça va être trop bien. Ça part très vite. On est très très contents parce que voilà, on s'est associé avec 3C, qui est un super tourneur. Pour monter le Bonsoir Tour. Le but, c'était d'aller rencontrer le maximum de personnes. Le spectacle qu'on est en train de monter, le show qu'on est en train de monter, il est évidemment à mon image, donc grandiloquent. On veut offrir quelque chose de... En fait, on veut donner un espace aux gens pour se séparer un petit peu de leur vie quotidienne qui peut être un peu morose. Je pense qu'on est dans une époque qui est très cynique, où il est difficile même d'aller chercher la culture pour s'évader.
0: Ouais.
1: Moi, je veux un petit peu prendre les gens avec le crochet comme ça, leur dire, venez, moi je vous prends avec moi et on va aller s'amuser un petit temps. Et c'est vraiment la mission de ce show. Ouais.
0: Parce que par les temps qui courent, tu penses que prendre le temps de s'amuser, d'écouter ou de regarder du beau, du drôle, du doux, c'est presque un choix politique, quoi.
1: Je pense que c'est important. Il faut pas oublier la culture dans les époques. Dans l'époque, c'est très important de prendre la culture comme un échappatoire et il faut pas se sentir mal de se faire du bien, quoi. Mmh. Il faut savoir trouver.
0: Parce qu'on peut reprocher, c'est vrai, certains artistes, on dit ah mais ils ne s'engagent pas, on ne l'a pas entendu, il ou elle d'ailleurs sur tel ou tel sujet, etc. Et en fait, offrir de la joie et ne pas forcément prendre la parole sur les sujets sans dire que ça t'intéresse pas, mais c'est aussi préserver finalement les gens qui viennent te voir, les sortir justement du marasme.
1: Peut-être, moi je pense que c'est important de s'engager quand on a l'impression que notre propos est légitime et pertinent surtout. Parce que si on est impertinent, ça sert à rien de parler. Aujourd'hui, je pense que beaucoup de gens parlent tout le temps.
0: Oui.
1: Donc ça, c'est bien. Il faut se rappeler de son rôle. Moi, évidemment, je suis artiste. Donc ma mission première, elle va être de divertir, d'offrir à travers de la musique, à travers des chansons, à travers du spectacle, de donner du bien aux gens. Et puis ensuite, dans ma place de personnalité publique, si je peux utiliser ma plateforme pour discuter de choses qui comptent pour moi et où j'ai l'impression que je suis pertinent d'en parler, je le fais aussi. Je pense que tout ne s'annule, rien ne s'annule, tout peut exister ensemble, mais que c'est important de faire vivre la culture dans cette époque-là.
0: Tu l'as fait, notamment au travers de tes chansons, on parlait de sujets pas faciles, par exemple avec Gisèle Pellicot, on a entendu et son procès, et puis ensuite son livre, La soumission chimique, t'en as parlé dans une de tes chansons, récemment dans le podcast aussi de ton amie Léna Situation, t'as expliqué que t'avais été tentée par certains paradis artificiels qui auraient pu vraiment te faire du mal. Donc en plus, oui, on peut pas dire que tu refuses les sujets difficiles.
1: Non, je les refuse pas. Et puis surtout, là encore, j'essaye toujours de trouver la bonne place et le bon moment pour en parler avant d'arriver sur le déroulé de cet album de Bonsoir Paris, qui est vraiment genre une bulle d'air frais et de bonne humeur, et aussi un album de fête. Je voulais quand même parler à ma communauté qui est quand même encore relativement jeune, c'est des jeunes adultes.
0: C'est moi la plus vieille.
1: Mais voilà, leur dire que l'existence de ces paradis artificiels dans l'époque aussi et dans ces temps sont des échappatoires rapides mais pas efficaces et qui durent pas dans le temps. Donc voilà, quand on peut, il faut discuter, il faut parler avec les gens et aux gens aussi.
0: Je me souviens la première fois que je t'ai interviewé, Bilal, t'étais pas bien vieux. T'es toujours très jeune, évidemment. Mais je me souviens de quelqu'un qui voulait vraiment bien faire, qui voulait être vraiment très très bon élève. Alors, ce qui est évidemment pas un défaut, mais qui peut-être t'a fait beaucoup de nœuds au ventre.
1: Oui.
0: Comment va le ventre?
1: Le ventre va tellement bien maintenant.
0: Ah.
1: Oui. Alors, je suis toujours aussi perfectionniste, mais j'ai trouvé un meilleur endroit où aller puiser le parfait. Voilà. Donc j'avais des quêtes qui étaient un petit peu trop distancées et cumulées avant. Je me disais, il fallait à la fois que je fasse ça et ça et ça bien pour ces personnes, ces personnes, ces personnes. Maintenant, j'essaie de me faire plaisir à moi d'abord et j'essaie de faire des choses qui me font du bien parce que j'ai l'impression que ça se traduit mieux après quand j'en vois.
0: Et comme le pays a besoin de danser en ce moment, Bilal Hassani vous propose beaucoup.

0: Bilal qui écrit de la musique, qui écrit les paroles, cette chanson par exemple, beaucoup. Comment tu les fabriques, tes chansons? T'es où? T'es tout seul? T'es comment?
1: Là, j'étais en before, en avant-fête, chez ma copine Marie-Victoire, à qui je fais des gros bisous. On était une quinzaine. Et en fait, j'ai reçu une ébauche de Sutus, qui est le producteur avec qui je travaille depuis Théorème, qui est aussi un très bon ami à moi. On a le même âge, on fait les mêmes trucs et tout. Et en fait, il m'a envoyé la maquette et le refrain était écrit. Donc, il avait une proposition de parole sur le refrain que j'ai maintenu, que j'ai gardé. Et en fait, j'ai habillé tout le reste, j'ai fait tous les couplets et tout, en regardant mes potes. Voilà. Donc, je me suis mis au calme, j'ai mis mes écouteurs en réduction de bruit, je les ai regardés vivre. Et ça m'a inspiré les couplets, le pont et toute la thématique du coup de la chanson comme ça dans la vie.
0: Bon, et ça va, tes proches ils sont au courant qu'à certains moments tu vas prendre juste 3 mètres de recul, ouais, les regarder, écrire, ils savent,
1: ça arrive souvent. et après je leur dis voilà, c'est ça la chanson, ça c'était ce soir là, ça c'était quand on a fait cet après-midi là, c'est quand on est parti en week-end. Et ils sont, ah, c'est marrant, ils recollent un petit peu les morceaux, mais c'est très fun. Mais voilà, la vraie mission je pense dans mon écriture, surtout sur ce disque, c'est que pour moi la pop française, elle existe. On la met vraiment souvent sous le tapis. On dit qu'elle n'existe pas, on dit qu'on fait de la variété très bien, qu'on fait de la chanson très bien, mais on a fait de la très bonne pop. C'est ok d'écrire en français de la musique pop.
0: Ouais.
1: Ça, c'est possible, ça peut sonner bien, ça peut être de la très bonne musique, et on l'a montré, on a plein d'exemples. Moi, quand j'ai grandi, de mes 0 à mes 12 ans, il y avait une scène pop française qui...
0: Tu penses à qui, par exemple?
1: Tellement de gens. Je pense à Laurie, je pense à Jennifer, je pense à Shaim, que je pense était super pertinente. Je pense que même Étienne Dao, c'est de la pop.
0: Lio,
1: c'est de la pop, de la vraie, vraie pop. Et tous ces artistes-là, et en vrai, Guetta, tout ce qu'il a fait, Solveig, Sinclair, c'était de la pop. Et bon, c'était pas tout le temps en français, c'était pas en français. Mais la pop en français, elle existe, et on en a eu de la très bonne. Je pense qu'il y a juste eu un moment où on s'est assagi, où il y a eu, ou peut-être par humilité ou par sobriété, on a décidé de baisser un petit peu toute l'exubérance. Mais moi, je suis là pour la ressusciter. Voilà, c'est ma mission.
0: Tu sais que si tu te présentais aux élections présidentielles, on vient de trouver ton slogan, ressusciter
1: la pop française.
0: La pop française, ressusciter l'exubérance.
1: Oui,
0: j'adore ça.
1: C'est ça, c'est mon slogan.
0: Il est trop fort.
1: Votez pour moi.
0: Ah, je voudrais te faire écouter quelques notes de la chanson de la jeune Monroe. Je le disais tout à l'heure, toi quand t'as défendu la France à l'Eurovision, t'avais 19 ans, t'étais déjà pas bien vieux. Elle a 17 ans. Peut-être que tu l'as déjà entendue, c'est la chanson avec laquelle elle va défendre la France dans 10 jours.

0: chanteuse lyrique.
1: Évidemment, il y a toute une partie qu'on ne pourra pas chanter sous la douche, mais c'est pas grave.
2: Ouais, très beau.
1: Qu'est-ce que tu si tu pouvais aller la voir et lui dire un petit truc à l'oreille juste avant qu'elle monte sur scène, tu dirais quoi?
2: Reste concentré. Je pense que c'est un exercice qui est très particulier, l'Eurovision, parce qu'il y a beaucoup de forces parallèles qui rentrent en jeu de ce concours-là, mais je comprends sa mission, qui est la même que la mienne quand je le faisais en 2019. C'est, on a envie de chanter, on veut une scène. Elle est sur une très grande scène. Je lui dis d'essayer de s'imprégner. Je lui dirais de s'imprégner de ce qu'elle voit. Les câbles, ses écouteurs, son micro.
1: Des trucs très concrets, en fait.
2: Très, très concrets. Voilà. Qu'elle les regarde avec beaucoup d'attention pour se souvenir. Parce qu'on oublie vite les choses comme ça. Et que surtout quand il y a des résultats, quand il y a des votes, des choses comme ça, on a l'impression qu'il faut penser à après. C'est vraiment l'un des rares moments où j'ai l'impression que... Non, il faut toujours être dans l'instant présent, mais c'est très important de le faire aussi à ce moment-là.
1: Et toi, 7 ans après, si tu pouvais, par une magie quelconque, aller murmurer à l'oreille du Bilal de 19 ans qui est monté sur scène, tu lui dirais quoi ?
2: Pas grand-chose, en réalité. Non, je pense que ça allait. J'étais très, très insouciant, même si concentré. Et j'étais surtout... Ma mission, en fait, en devenant pendant quelques mois le visage de mon pays, de la France, c'était de pouvoir ouvrir une grande porte avec mon identité, parce que je savais que ce que je proposais était assez neuf pour beaucoup de Français. Et je m'étais dit, ouais, tu y es là, c'est bon, voilà, t'as ouvert cette porte-là. Maintenant, tout ce que tu feras après, ce sera ce que ce sera. Mais c'était par ce début-là qu'il fallait que tu rentres, sinon on t'aurait pas ouvert la porte, quoi.
1: Et pourtant, Dieu sait que ça t'a coûté cher après, en insultes, en fait. T'as été maltraité, pas par tout le monde évidemment, mais par une partie de la population qui, alors je sais pas s'ils étaient prêts ou pas prêts, si c'était à eux d'être prêts ou pas prêts, mais qui en tout cas ont très mal réagi au fait de voir un garçon qui se maquille, qui met des perruques et qui est en robe et qui est canon. Et tu dis c'était important pour toi de le faire, ça t'a coûté cher après. 7 ans plus tard, on a bien fait? Ou alors, pouah, si j'avais su, je sais pas si je l'aurais fait.
2: Ah non, on a bien fait. Moi, je vais être la plus grande popstar de la planète. Donc, du coup, il faut bien commencer quelque part. Et je m'en fiche d'essuyer. Je m'en fiche de devoir faire face à l'adversité quand il est de mon apparence et toutes ces choses-là. Parce que si ça peut faire bouger les choses, c'est très bien. Mais aussi, dans le présent, j'essaie de pas trop me concentrer sur la réaction. On se souviendra pas de moi parce qu'on m'a insulté, ça je le sais. Je sais que j'ai beaucoup de choses à construire encore et que du coup, le biopic sera très, très agréable. Et en vrai, ils en feront partie, ce serait une scène, un montage un peu dramatique.
1: Oh, Bilal, the biopic.
2: Ouais, bientôt.
1: J'ai tellement hâte.
2: Non, pas bientôt, pardon.
1: Pas bientôt.
2: Dans très longtemps.
1: Ah non, mais il y en aura un, c'est sûr.
2: Ouais, en 2112. Ouais, c'est un truc comme ça. Imaginez,
1: 2112.
2: Juillet 2112, vous le sortez.
1: Ok.
2: Voilà, comme ça me fait vivre au moins 112 ans.
1: J'aime bien.
2: Ouais.
1: J'aime bien, on peut faire ça,
2: ouais.
1: On peut faire ça. J'espère que je serai dedans.
2: Ah ouais, bah bien sûr, évidemment.
1: Avant le biopic de Bilal Hassani, qui promet d'être absolument fascinant, il y a son nouvel album, le 4e, Bonsoir Paris, à la fin de l'année. Donc, dessus, il y aura beaucoup que vous avez découvert tout à l'heure. Et puis donc, on peut maintenant te suivre sur tes réseaux et tu refais des vlogs sur YouTube.
2: Oui, j'ai des vlogs, j'ai Bonsoir Beauty qui est une série où j'apprends à me maquiller tout seul. Où tu es la bienvenue d'ailleurs.
1: Oui, il va falloir. Hein.
2: Mais non, c'est moi qui apprends à me maquiller. J'invite des gens que j'aime, pour qui j'aime bien le maquillage.
1: Ah ouais, mais
2: moi, j'aime bien comment tu te maquilles.
1: C'est vrai.
2: Ouais.
1: Tu vas voir, c'est très simple. Mais d'accord, qu'est-ce que tu veux en faire?
2: Allez.
1: Bilal Hassani, il ou elle?
2: Là, on va dire elle, parce que c'est très, très beau ce qui se passe.
1: Ok, il ou elle, version elle. Merci d'être venu nous voir, Bilal. À bientôt.

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3: Un groupe qui nous a fait chanter très fort depuis leur premier album, Can't Be Late. C'était il y a bientôt 15 ans. Disque de platine et récompense aux victoires de la musique. L'album rock de l'année, c'était eux.

0: L'équipe de Use est de retour avec Love and Anxiety, cinquième album à découvrir ce soir dans les Cibels. Il y a Matt et Enzo. Bonsoir messieurs.
1: Hello,
2: salut.
0: Bienvenue dans Decibel, le retour de Skip the Use avec ce nouvel album Love and Anxiety, l'amour et l'anxiété. Comme tout le monde, évidemment, c'est l'anxiété que je suis allée voir en premier.

0: trouvé assez chouette et lumineuse cette chanson qui s'appelle Anxiety, anxiété. C'est, ça peut être une émotion douce.
1: Je pense que c'est en surface. Hein.
2: Ouais, c'est ouais. Ça. C'est l'idée, c'était sur cette chanson. Elle est un peu. Pour le coup, celle-là, elle est très bigarrée, comme on dit. Mais l'idée, c'était de mettre en musique l'anxiété. C'est plutôt les couplets.
0: Ouais. Et le refrain que j'ai passé là.
2: Ça parle et l'effet d'être d'un médicament. Donc en fait, c'est quelqu'un qui, bon là, on a pris un peu l'histoire de quelqu'un qui a une phobie un peu de la foule, des gens, l'oppression. Et puis ça monte, et puis il prend ce médicament, et hop, c'est le refrain. Et là, c'est ouf. Et puis après, bah, comme tous les médicaments, au bout d'un moment, ça fait plus effet. Et puis ça revient, et ça recommence. Et c'est comme ça qu'on parle de l'anxiété.
0: Love and anxiety. Donc, c'est deux émotions, deux sentiments. Vous mettez, en contradiction, parce qu'on aurait tendance à dire love and hate, l'amour, la haine. Pourquoi l'amour et l'anxiété comme ça, face à face?
2: Parce qu'on trouve qu'en fait, cette balance, elle équilibre un peu tous les rapports humains. L'amour, la haine, ça fait un peu partie de la même famille. Hein. D'ailleurs, on passe souvent de l'un à l'autre et
0: c'est
2: on revient au départ. Et voilà. L'anxiété, c'est autre chose. C'est une vraie balance qu'il y a dans tous les dans la parentalité, dans le couple, dans la politique, dans la sociologie, que sais-je. C'est ouais. Toujours cette balance-là. Et comment l'équilibre que je vais avoir entre le love et l'anxiety chez moi va pas être le même que chez toi pour un sujet qu'on peut partager. Et c'est tout l'enjeu du débat de pourquoi toi, je vais donner un exemple très concret. Nous, on adore faire du live. On a un groupe de rock, on adore ça. Ça n'a jamais été stressant pour nous. Un concert, c'est la récréation.
0: Donc alors jamais d'anxiété dans ce cadre-là.
2: En tout cas, la montée d'adrénaline, l'anxiété, on va la prendre comme une sorte de coup de fouet qui va faire qu'au premier morceau, on va être à fond. Et puis dans le même festival où on va jouer, on va avoir des artistes qui vont se mettre à vomir,
0: ouais,
2: être machin.
0: Ouais.
2: Pour le même, on vit pas du tout la même chose. Et eux, leur balance. Et ils n'ont pas moins de love d'être là. C'est juste que leur balance est différente. J'ai donné cet exemple-là, mais il y en a plein d'autres.
0: En tout cas, ce qui est très intéressant aussi, je trouve, c'est que l'album de 2019, qui était l'album de la reformation de Skip the Use, il y avait déjà une espèce de balance, past and future. Et je me dis que, voilà, depuis que le groupe est reformé, c'est important. L'équilibre, la balance, c'est un truc, Matt, auquel tu fais plus attention qu'avant, parce que je me suis dit que peut-être, du coup, la première, la séparation de Skip the Use, c'était peut-être aussi justement ça, un manque d'équilibre, et que depuis que le groupe est à nouveau ensemble, il y a cette recherche d'équilibre, peut-être aussi pour être plus heureux dans le groupe, tous.
2: Bah en fait c'est même pas qu'on s'est c'est pas vraiment une séparation, c'était plus une pause, mais
0: oui.
2: Par contre t'as raison sur un point, c'est qu'on a fait une pause parce qu'on était frustrés de plein de choses qu'on pouvait pas mettre en place et qu'on avait envie de mettre en place parce que le groupe il marchait fort et que du coup bah c'était 100% de notre temps et on s'est dit bah on a besoin de faire ça, on a besoin de réaliser ça, donc il faut qu'on mette en pause ce qu'on fait pour pouvoir le réaliser, pour pouvoir aussi en tirer profit au sein du groupe. Et en fait avec Yann au bout de 2-3 ans, on s'est appelé. Bon, bah, moi, je suis prêt, moi aussi, et on est reparti.
0: Enzo, toi, t'es le batteur de Skip the Use. T'es arrivé justement
1: j'arrive à ce moment-là,
0: en 2019,
1: ouais.
0: C'est ça, au moment de Past and Future. Tu dirais que c'est un truc important dans le fonctionnement de Skip the Use, prendre son temps quand on a justement. Alors, toi, t'étais pas dans le groupe à cette époque-là, mais quand on est allé vraiment à toute berzingue sur les deux premiers albums, tu sens que c'est important dans le groupe?
1: Bah, en fait, j'étais pas là à ce moment-là, mais par contre, j'étais là quand on a fait aussi une pause après Human Disorder, le dernier album. On a fait quand même 2 ans et demi de pause, et je pense que c'était important pour tout le monde de souffler, de faire d'autres choses. C'était une pause de la même façon, hein. C'est juste qu'on est revenu avec la même formation.
0: Alors, t'as pas chômé, toi, hein, t'es parti en tournée avec Oshi.
1: Ouais, tout à fait. Ouais. Bah, comme je dis, on a fait vraiment des choses différentes. Moi, j'ai fait une tournée que je pensais pas faire, j'avais pas prévu de faire du tout, et au final, c'était top. J'ai rencontré des nouvelles personnes, j'ai vu une autre façon de travailler. Matt, il a créé sa boîte. Nelson, il a fait de la musique aussi. Yann aussi. Et finalement, à la fin du Man's Order, on ressentait déjà ce truc-là de frustration, de beaucoup tourné sans arrêt, puisque finalement, à part le Covid, on n'avait pas arrêté depuis 2019. Donc, c'était important de faire cette pause pour pouvoir avoir les idées fraîches pour faire ce nouvel album. Ouais.
0: Alors, Love and Anxiety, on a parlé de l'anxiété, de comment aussi s'en débarrasser un petit peu. L'amour maintenant, alors il y a un diptyque de chansons que j'adore dans l'album. D'ailleurs, elles sont l'une après l'autre. Ça pourrait même être une seule chanson un peu longue, donc elles sont séparées en deux. Il y a First Love et Second Love. Alors, First Love, bah, c'est le premier amour avec le cœur plein d'espoir, où on se dit, mais ça va durer toujours, et elle est super.

0: les 40 ans, Matt. C'est la sagesse amoureuse.
1: C'est moi, c'est marrant parce que souvent on nous parle de ce diptyque et je le dis aux auditeurs, ça peut être avec la même personne.
0: Bien sûr.
1: C'est ça qui est intéressant, c'est que enfin, ça fait 10 ans que je suis avec ma femme. Entre le coup de foot dans la rue et ce qui était aussi intéressant dans ces deux chansons, c'était dans First Love où on parle du coup de foot, de la spontanéité, de la violence aussi, parce qu'il y a toujours cette histoire de balance. Hein. C'est pas 100% love.
0: Et beaucoup d'anxiété quand t'as un coup de foudre. Ah bah, les papillons dans le ventre, en fait, c'est de la trouille.
1: C'est de la trouille. Et puis surtout, on n'a pas d'expérience, on est inexpérimenté. Et puis surtout, la passion se mélange très vite à l'addiction. Et là, il y a d'autres choses qui arrivent. La jalousie, la possessivité, parce qu'on ne connaît pas, et on est la dépendance amoureuse, parce qu'on a, c'est tellement un shoot violent d'adrénaline qu'on a l'impression que quand la personne n'est pas là, on n'est capable de rien. Et puis, le second love, on a l'expérience, maintenant on sait ce qu'on ne veut plus, on sait ce qu'on veut encore. Ouais. On a moins de spontanéité, il faut le reconnaître, mais on a un peu plus d'expérience, et c'est l'un et pas mieux que l'autre. C'est juste deux étapes. Et en plus, à la base, ça devait être un triptyque. Peut-être dans la réédition, on le fera. Il y avait Last Love, le troisième, où là, je voulais vraiment écrire sur les gens qui sont ensemble depuis 40 ans, où là, c'est encore autre chose. Là, on se place dans autre chose. Comme nos parents. Et là, c'est encore autre chose. C'est qu'est-ce qu'on a construit ensemble? Les enfants, les petits-enfants. Et avant de faire de la musique, moi, j'étais un infirmier, je travaillais en maison de retraite, j'ai vu des gens, ils étaient ensemble depuis 60 ans c'est encore autre chose. Et ben, on n'a pas eu le temps, peut-être dans la réédition. Mais c'est rigolo de voir un peu l'évolution et que même des gens qui sont ensemble depuis 60 ans, ils ont eu à leur première année les mêmes galères qu'on a, tu vois. Donc c'est ça qui est intéressant, en fait.
0: Mais oui, parce qu'en fait, c'est le même mot, c'est l'amour, mais c'est pas la même chose.
1: Il évolue.
0: Donc c'est bien. Ouais. First Love et Second Love, vraiment, je vous recommande sur l'album de Skip the Use, le nouveau Love and Anxiety. Et puis alors, je me tourne vers Enzo, pour un batteur. C'est sympa, non? Des chansons d'amour qui vont pas à deux à l'heure. Ça, c'est quand même une spécificité de Skip the Use, c'est que tu peux quand même jouer très fort sur des chansons d'amour.
2: Ouais, c'est ça, c'est ça. En plus, je me souviens qu'on en avait discuté ensemble de ces morceaux-là, parce qu'à la base, il y avait que First Love et qui terminait par un truc qui avait rien à voir avec le morceau, et je disais à Matt ça serait marrant que ça enchaîne sur un autre truc, et lui il a continué le truc, et c'est comme ça aussi qu'est né les deux côtés de la chanson, First Love et Second Love. Donc c'était marrant.

0: That You Love Me, là c'est encore un regard hyper intéressant sur l'amour, où en fait quand on dit oh là là, j'aimerais tellement être aimé, j'aimerais tellement vivre une histoire d'amour, peut-être au fond en fait on a juste envie que quelqu'un nous dise je t'aime.
1: Ouais, voilà, c'était un peu l'idée de ça. Et
0: c'est bien vu, hein.
1: Et de dire, et même des gens qui sont très haineux, tu vois, moi alors c'est une chanson musicalement qui arrivait justement par Enzo.
0: Ouais.
1: Et après je cherchais un peu des top lines et tout et un texte.
0: Les top lines, c'est des mélodies.
1: Voilà, des mélodies, des trucs. Et après j'ai regardé un je me suis perdu sur internet une fois et j'ai regardé une vidéo, tu sais, d'un procès.
0: Ouais.
1: Tu sais, il y a souvent des vidéos comme ça où les mecs qui font un peu n'importe quoi, ça fait un peu un buzz sur les réseaux, et du coup j'ai regardé ça en me disant putain, il y a des mecs, il y a des oufs où ils se mettent à insulter tout le monde à leur procès, ils s'enfoncent tout seuls. Et en fait, je me suis dit mais en fait ce gars-là et je me suis dit que ce mec-là, il pouvait se retourner et dire mais putain, ouais, je fais de la merde, mais dites-moi juste ce que vous aimez même si vous le pensez pas, parce qu'en fait j'ai vraiment besoin de ça. J'ai vraiment l'impression d'être une merde et je sais que tu le penses pas, je sais que tu me détestes, mais juste dis-le-moi, j'ai besoin de l'entendre. Et après, je me suis dit, putain, mais c'est intéressant de prendre ce point de vue-là d'un gars qui dit, oui, je sais que tu le penses pas. C'est pas grave, tu pourras le reprendre après. Mais moi, là, j'ai besoin de l'entendre parce que sinon, je vais arriver dans quelque chose. Et je me suis dit, bah, peut-être tous ces gens à qui on n'a rien dit, souvent, c'est de la remise en question.
0: Ouais.
1: C'est facile de critiquer, mais qu'est-ce que t'as fait, toi? Quand t'as pu tendre la main, est-ce que tu l'as fait? Et du coup, c'est ça, tu l'as mis, voilà, on l'a emmené là-dedans.
0: Alors, votre chanson signature, j'en parlais tout à l'heure, celle qui a récolté aux Victoires de la Musique un énorme succès, tout, c'était Ghost en 2012. Et la signature de Ghost, c'est le cœur d'enfant. Le cœur d'enfant, ça m'intéresse. Alors déjà, petit blind test sur vos connaissances en tube avec cœur d'enfant. En Amérique, dans les années 70.
1: Ah, moi, je suis nul en blind test.
2: Mais moi, je vois les noms là-haut, je crois. Donc,
0: Oui.
2: Donc, je peux tout dire.
1: Ah bah, ça, c'est Alice Cooper.
0: C'est Alice Cooper.
2: Chorale, OK, il est écrit entre parenthèses. Je sais pas si c'est le titre de la chanson. Mais...
0: En Angleterre.
2: Ça, c'est facile.
1: C'est incroyable.
0: Ça, c'est fou.
1: Ce titre, il est
0: fou. Le même producteur, en fait. Il avait fait Schools Out d'Alice Cooper. Et après, il s'est dit, purée, ça marche bien aux Amériques. On va essayer en Angleterre. En France, de grands moments de variété française avec des chœurs d'enfants.
1: Ah, quand on aura 20 ans. Attends, je regarde pas un peu.
0: Tu l'as chanté à l'école aussi, hein. Quand on aura 20 ans, en l'heure de vie.
2: C'est quoi
1: Pierre Bachelet. Mais ouais. Je crois que quand c'est sorti, j'étais déjà un peu grand, moi.
0: Mais non, t'as quel âge? T'es comme moi? T'es né au début des années 80?
1: Non. moi, je suis né dans les 70s, moi.
0: Non, ouais. Ah bah, il ne les fait pas. Hein. Ouais. Il porte beau, ouais. Matt Pastor. Ouais, et Cabrel aussi l'a fait.
3: Si c'est vrai qu'il y a des gens qui s'aiment.
2: Ça ne connaît rien, à part une feuille.
0: Il faudra leur dire. Oui, mais toi, t'es né en quelle année,
2: Jean? 98. Oh, Coupe du Monde. Zizou.
0: C'est l'année où j'ai eu mon bac, je suis dégoûtée.
1: 97, moi.
0: T'es beaucoup trop jeune.
1: 97. Ouais.
0: Incroyable. Mais oui, 1 et 2 et 3-0. Bravo, voilà. Enzo. Tout ça pour dire que, donc, moi, la chorale de Skip the Use, je l'aime. J'étais très colère quand j'ai entendu le remix de Moziman, parce que ça commençait comme ça et j'étais pas contente. Je me dis, c'est qui cette vilaine qui remplace mes enfants?
1: T'inquiète, ils arrivent après, c'est la patience.
0: Ça y est, ils sont revenus.
1: Super meuf d'ailleurs qui a chanté là.
0: Mais oui, pardon, évidemment, je l'embrasse, elle chante divinement. Hein, ouais, mais oui, ma réaction, ça a été, mais où sont les gosses?
1: T'inquiète.
0: Et donc, les chœurs sont de retour sur le nouvel album Love and Anxiety. Il y a une chanson qui s'appelle Bull.
1: Ah oui.
0: Et dessus, j'ai trouvé, alors que tout était puissant, c'est-à-dire quand toi tu chantes, il y a Shane aussi, il va falloir le présenter, dire qui il est.
1: Alors Shane, c'est le vainqueur de la Nouvelle École, l'émission de rap, qu'on a rencontré. Alors c'est très drôle, on l'a rencontré à une soirée où on était, et puis nous, on est, bon, ceux qui nous connaissent, hein, on n'est pas forcément très très soirée, et au bout d'un moment, on se barre et puis bah lui il venait de gagner le, donc c'était un peu la star de la soirée quoi. Puis on s'arrache et puis je me casse, je prends mon beurre pour rentrer et là il court, il sort et puis il vient me voir et il fait ah ouais j'adore le Skip the Use et puis sur le coup je me dis bah et j'avais pas vu la nouvelle école et donc je me dis bah ok merci puis je me dis un peu je fous de ma gueule ou quoi puis là il voit un peu à ma tête que il me chante des chansons mais des vieilles
0: donc
1: de
0: Skip the Use
1: moi je
0: putain
1: il connaît vraiment puis après on
0: c'est
1: commence
0: rare,
1: à
0: les
1: parler
0: rappeurs, oui qui ont
1: moi je savais même pas que c'était
0: quoi.
1: Un rappeur j'étais là ouais. Je fais, et puis on parle et puis je me dis putain le mec est redoutablement cool en plus il était avec un de ses potes c'est sympa et puis il me dit donc ah bah, j'ai gagné à la nouvelle école je fais un SMS à ma fille qui me déchire qui me dit mais putain t'es vraiment naze et tout et puis je me barrais et là le il arrive et puis je lui dis tu sais quoi nous on est comme enfin on fait la musique vas-y viens on va au studio on fait de la musique t'as l'air trop cool machin et il a fait ok et il est venu en studio et c'était chambé et on est reparti avec donc cette chanson que alors, il a rajouté donc ce couplet il s'est mis dans la chanson
0: ouais.
1: C'est une chanson particulière boule
0: boule se dire taureau.
1: Ouais, c'est une chanson sur un sujet assez particulier. Enfin, c'est une façon, c'est toujours un prisme un peu particulier. C'est une chanson que j'ai écrite il y a longtemps. J'étais aux États-Unis il y a longtemps et je voulais écrire une chanson sur le. À la base, c'était un peu le regard, un regard féminin. Quand je parle, je voulais être une meuf. Et c'était l'expression américaine « Don't fuck with the bull, so you'll get the horn ». C'est « N'embête pas le taureau, parce que sinon tu te prends les cornes ». Et c'était la nana, je voulais écrire une chanson sur la nana qui dit « Ah, tu t'es bien foutu de ma gueule, attends, attends ». Tu sais, ce côté genre « Attends ».
0: Oui.
1: Et c'est vraiment une chanson sur ça et en même temps sur le « J'ai souffert en fait ». En fait, tu m'as fait mal en fait. Et ça part de attends tu vas voir et tout doucement plus le personnage parle plus c'est mais en fait tu m'as fait souffrir et je trouvais ça et donc Shane s'est complètement mis dans le sujet où il a et donc je le remercie encore parce qu'il s'est mis un peu dans cette vulnérabilité là
0: ouais.
1: Et ce qui est assez rare pour les rappeurs surtout aujourd'hui de se montrer de montrer cette facette là. Et du coup,
0: les chœurs apportent aussi une part féminine.
1: Exactement. Et puis le côté aussi l'espérance de se dire. Et puis j'ai deux petites filles et que j'espère qu'elles diront aux gars Don't fuck with the bull, so you get the horns.

ça, c'est du beau Skip the Use. Bravo messieurs, bravo. L'album, c'est Love and Anxiety, qui est disponible. Cinquième album de Skip the Use. La chanson que vous venez d'entendre, c'est Bull. Et Matt, étant le chanteur et aussi le parolier officiel du groupe, on t'a très souvent demandé, et alors, les chansons en français, pourquoi vous chantez pas en français, etc. Reconnaissons quand même que dès le deuxième album, il y a eu Être heureux. Dans mon

0: Mais c'est vrai que depuis, pas trop de chansons en français chez Skip the Use. Pourquoi? On sait que t'es parfaitement bilingue, et ça s'entend quand tu chantes, ça s'entend quand t'écris, et puis t'as vécu aux États-Unis et tout, mais pourquoi?
1: Ben, en fait, déjà, nous, on vient de Lille. Ça commence, je pense, à la base, on vient de Lille, on est à 20 km de la Flandre, en Belgique, où on parle pas français.
0: C'est vrai.
1: Et c'est... nous, quand on était petits, c'est là où il y avait les meilleurs trucs. C'est pas compliqué. Gand, Lille, ça doit faire... je suis pas très bon là-dedans, mais ça doit faire 25-30 minutes de bagnole. 30-40 km, tu vois, je sais pas. Ouais. Et à Gand, il y avait Case Choice, il y avait Solwax, il y a Charlotte de Witte, il y a Amélie Lance. Et c'est à 40 km. Et si tu veux, nous, quand on a commencé les groupes, quand on était très jeunes... J'ai commencé en 1993 et on allait jouer là-bas. Et en fait, bah, quand tu chantais en français, tu pouvais pas aller jouer en Flandre.
0: Non.
1: Et c'était là où c'était le mieux. Et j'ai tout de suite capté de me dire, putain, en fait, quand tu chantes en anglais, c'est cool, tu peux aller jouer partout. Parce qu'on jouait là-bas, on jouait en Hollande, on jouait en Allemagne, on jouait en France, on jouait, enfin.
0: Ouais, ouais,
1: donc,
0: partout.
1: À la base, c'était juste un passeport pour jouer un peu partout. Et puis après, en grandissant, nous, c'est vrai qu'on utilise plutôt la langue. T'as capté depuis le départ, nous, c'est vraiment les chansons. Quand on a fait être heureux, c'est parce qu'il y a eu les attentats de Charlie Hebdo. C'était pas, ça se passait à Paris. Ça avait mis la France, donc c'était normal pour moi de le faire en français.
0: Ouais.
1: Parce que c'était et en plus à l'époque j'étais aux États-Unis. J'étais là, waouh. J'étais aux États-Unis et j'ai été faire une manif. Donc il y a eu plein de manifs à travers le monde.
0: Oui,
1: le clip
0: soutien,
1: d'être heureux, c'était que ça. Ouais, on avait fait une manif à Los Angeles et avec tous les Français, tout le monde était autour de la France. C'était normal de la faire en français.
0: En français, ça avait du sens.
1: Quand c'est ouais.

0: taquin, tu vois. J'étais là, je fais, ah bon, ben pourquoi je veux dire, en France, il y a des gens, il y a plein de langues en France. Ouais. En Bretagne, le breton, l'occitan, le chiti chez nous. Et on est tous français, c'est ça qui est. Pourquoi pourquoi je devrais défendre l'idée d'identité nationale? J'ai rien contre la francophonie. Moi, j'écris plein de chansons, j'écris des chansons. Et j'ai bossé avec Barbara Pravi, j'ai bossé avec plein de chansons. Et j'écris. Je participe à plein de chansons en français.
1: En français,
0: donc j'ai absolument rien contre ça. Je suis un grand fan de Brel, de Renaud. Mais ça me fait toujours marrer qu'on demande. Tu vois, la langue, c'est un chemin, c'est pas une direction. Tu vois, et je pense que ça change tout. On va pas aller à une expo, c'est, tu vois, et dire à un peintre, ah, c'est super ce que t'as fait, mais pourquoi tu l'as fait en bleu? Fais-le en rouge. Tu vois? Bah, pourquoi?
1: Oui.
0: Bah, parce que bleu, blanc, rouge, t'es français. Donc c'est, pourquoi il y a du jaune, là, dans ton tableau? Tu vois, à un moment donné, c'est ridicule, en fait.
1: C'est vrai.
0: On s'en fout. La France, c'est un état d'esprit, c'est une fraternité, et aussi une liberté de penser, un respect des valeurs républicaines qu'on a. Et un texte, il est magnifique quand il est en français, il est magnifique quand il est en breton. L'important, c'est qu'il soit magnifique. On s'en fout après. Enfin, en tout cas, moi, je m'en fous.
1: Enzo, on valide, non?
2: Je valide totalement. En tout cas, la batterie, c'est ni en anglais, ni en français. Donc après, tu fais ce que tu veux.
1: C'est vrai, tu t'en sors bien. Merci.
0: Ben, merci à toi de nous recevoir à chaque fois.
2: Merci.
0: Et merci pour tous les artistes que tu fais découvrir sur tes émissions depuis le temps que tu fais de la radio. Je te le dis à chaque fois, mais vraiment, t'as lancé beaucoup d'artistes. Donc merci, c'est vraiment un endroit où on est ravis de venir, on est super bien accueillis, et on peut, enfin voilà, tu nous mets bien, donc merci à toi de nous accorder du temps.
2: Merci beaucoup.
1: Merci, vive Skip the Use.
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1: Nous partirons. Klemt.
2: Fallait un jour poser les bases.
1: Originaire du Mans, Klemt porte cette énergie des terres de province. Force tranquille, humilité, texte fort, l'essence de son écriture, l'émotion, la sincérité et le mot juste.

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1: Bonjour, Serge Papagali.
2: Monsieur Thomas, bonjour. Et Dauphinoise, Dauphinois, bien le bonjour également.
1: Où partons-nous pour ce Dauphiné Tour aujourd'hui?
2: Oh, mon cher Thomas, aujourd'hui, nos pas nous amènent dans une tribu dauphinoise.
1: Une tribu?
2: Oui, j'ai dit tribu car le village compte moins de 350 habitants. Allons visiter les Murimontois ou les Chamois. Alors non, nous ne sommes pas dans un zoo, une réserve. Nous sommes à Saint-Mury-Montémor.
1: Ah, tout simplement.
2: Saint-Mury-Montémor, la tribu des Chamois habite donc dans ce charmant village. Alors, Saint-Mury vient de Saint-Maurice et Montémor d'un mont qui appartient à un certain Aimon. Bon, c'est tout simple.
1: Voilà.
2: Puis on s'en fout un peu. Voilà. On n'est pas compliqué dans le Grésivaudan. On aurait pu appeler les habitants de Saint-Mury-Montémor, je sais pas, moi, les Murtois, les Murciens, les Martiens, tiens, pourquoi pas.
1: Oui, pourquoi pas.
2: Eh ben, on a choisi les Chamois, alors là...
1: Rien à voir.
2: On est en Dauphiné, on est les marteaux dans la région, bien évidemment pas. Alors un peu d'histoire quand même. On n'est pas là uniquement pour se moquer gentiment.
1: Non, on ne se moque pas.
2: Des chamois, je ne sais pas si ça fait ça, chamois, je ne suis pas sûr. Je ne suis pas sûr que ça fasse... Dans le temps, passé un temps, comme disait mon grand-père, passé un temps, le village fournissait à la Toussaint une redevance au prieuré de domaine. J'ai lu ça.
1: Ah oui.
2: Et, il lui donnait cette redevance en huile de noix. Alors c'était comme ça à l'époque, aujourd'hui on ne paye plus en huile de noix. Et pourtant on payait ses impôts en huile de noix, ça paraît une idée concevable. Vous me direz, il y en a encore qui seraient capables de se graisser au passage. Oh, jeu de mots, jeu de
1: c'est
2: mots.
1: C'est beau.
2: Voilà. Oui, voilà. Image, pas jeu de mots. Mais bref, Saint-Mury-Montémor a une autre spécialité, et vous savez laquelle? Non, bien sûr.
1: Non,
2: je ne
1: connais pas. Heureusement que vous êtes là, Serge.
2: Si vous me dites oui, je suis en caca, voyez. C'est bien que vous me disiez non. Les ravioles.
1: Ah.
2: Mais attention, pas les mêmes qu'à Royan. Oulala, non, ce sont plutôt des rissoles, on dit. Alors, on peut se poser la question, pourquoi appelle-t-on donc ravioles, ce qui est en fait une rissole?
1: Et oui, pourquoi on les appelle comme ça?
2: Eh bien, écoutez, on posera la question un jour au chamois. Pourtant, elles sont bonnes, les rissoles de Saint-Mury. Et celles de ma grand-mère, elle était aussi, d'ailleurs. Tiens, farcie non pas à la viande, mais à la pomme de terre. Quand j'étais gamin, servie avec du jus de viande dessus.
1: Mais c'est à table.
2: Oui, absolument. Mais je ne suis pas là pour vous parler de mon enfance et de ma grand-mère Germaine, que j'embrasse si elle nous entend. Mais de Saint-Mury-Montémor. Et aussi, alors, des lieux dits qui l'entourent. Parce que j'ai lu dans le truc, il y a plus petit que Saint-Mury.
1: Ah
2: mais
1: bon?
2: Oh, mais on aime bien les gens tout petits, moi. Je rigole, mais avec tendresse, bien sûr. Ça fait pas tellement tendresse, ça, bon. Cholet, Chape, Gorge, Sainte-Agnès, jadis regroupés à Saint-Mury. On ne parlera jamais d'eux, ils sont trop petits, c'est trop petit. Un salut fraternel au balcon de Beldon, dans ce massif de la belle Ladonne, de la belle femme, je ne sais toujours pas où elle est, mais enfin bon. Humour italo-dauphinois oblige, bien sûr. Comme disait mon papa Mario, il faut rire dans la vie, le temps passe, alors rions tant qu'on a des dents. Il n'avait pas cet accent, mon père, en fait. Hein. Ridere quand on avait les dents, il disait. Hein. Allez, tous ensemble, on n'est pas des quand même.
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3: Quand j'étais petit, j'étais malade en voiture. Donc même si on partait tôt le matin, j'avais pas d'autre choix que de regarder la route. Et c'est comme ça que je me suis un peu intéressé à l'environnement routier, à tout ce qui se passe autour des routes.
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3: Bonjour, Laurent Carré, j'ai 54 ans, je suis professeur d'histoire-géographie au Collège de Descartes. Je suis président de l'association Nostalgie, une association qui milite pour la sauvegarde du patrimoine et de la mémoire de l'ancienne route nationale 10.
5: Je crois qu'on a là aujourd'hui la définition du prof cool. C'est celui qui arrive encore en 2025 en deux chevaux sur le parking du collège et qui met de l'humain avec un grand H dans toutes ses histoires.
3: Je suis né moi-même un peu par accident sur les bords de la Nationale à Saint-Mont-de-Touraine. Et moi, l'attachement me vient du fait que j'ai grandi devant une agence Citroën. Ma mère allait souvent me rechercher dans le garage, ramener les catalogues que je ramenais de chez moi, donc je pense que ça vient de là.
6: Vous êtes une des rares personnes pour qui le mot bouchon ne fait pas tellement peur.
3: Non, voilà, enfin, même jusqu'à, on pousse le vif jusqu'à en réorganiser. Depuis 2013, on organise à Saint-Mont-de-Touraine le bouchon de la Nationale 10. La Nationale 10, c'est la route qui fait Paris, Bordeaux, Espagne. 765 km de bitume. En Touraine, c'est vraiment une colonne vertébrale du département puisqu'elle la traverse quasiment, elle la coupe en deux, pratiquement moitié-moitié depuis Château-Renaud jusqu'au sud de Sainte-Maure.
5: On pose les cartons, les albums photos, petit tour du département dans les années 50, 60, 70 avec toutes les photos, toutes les cartes postales.
3: Le Cocardi dans les années 50 était tenu par un cuisinier humoriste qui avait dressé un petit coq qu'il avait sur l'épaule. Là par exemple on est à Ville-Domé, à la Grand-Vallée, Pierre de Tours, la Cocotte Minute, le garage Citroën, le policier monté sur cette plateforme, la grillade. Elle a brûlé très peu de temps après son ouverture.
5: Pas drôle vu le nom.
3: Et en plus...
5: Alors l'incarnation concrète de cette passion, pour Laurent, c'est une station. On monte dans la Dodoche, direction Ozo.
3: On est au lieu dit Bellevue. Voilà pourquoi on l'appelle la station Ozo Bellevue et on est sur la commune de Sainte-Maure-de-Touraine. Premier but, ça a été de la sauver, cette station. On a tous reconnu le caractère patrimonial exceptionnel de l'architecture. Chaque fois, je suis fier. C'est grâce à l'association qu'on a fait bouger un petit peu les
5: Retour
3: choses.
5: Retour à la belle époque, Laurent, sans ceinture, sans limitation de vitesse. Vous le savez, hein, le bonheur des uns.
3: Et avoir une caravane ou une vieille de chevaux devant soi quand on avait une voiture plus puissante.
5: Et le malheur des autres.
3: C'était une vision d'horreur.
5: À vous de lui envoyer vos souvenirs et vos histoires pour décortiquer tout ça. Il saura prendre le temps.
6: Vous prenez l'autoroute ou pas ?
3: Très rarement. Je veux profiter du paysage, je veux m'arrêter où je veux, quand je veux. Le voyage ne commence pas à destination, il commence quand je monte dans ma voiture.
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7: La chanson que je ferais, ça serait pour rendre heureux ma famille. Et ça dirait que je t'aime. 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
8: Moi, si je devrais choisir une chanson pour ma mère, ça serait « Elle a les yeux revolvers ».

moi, ça serait une chanson qui s'appelle Ensemble, qu'on a créée avec un animateur où ça parle de l'amitié.

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1: Elle est complètement dingue cette histoire, Hugo, et pourtant son nom ne vous dit rien, je pense presque à personne. Marcel Chaumien, un homme discret devenu vauclusien d'adoption, maire d'un petit village quand même du Luberon, et en même temps l'un des personnages clés des services secrets français de l'après-guerre.
2: Il veut dire un maire espion.
1: Exactement. En fait, maire, c'était sa couverture. C'est quand même assez dingue cette histoire. Marcel Chaumien n'est pas né en Provence, il voit le jour à Reims, dans la Marne, mais tout change en 1944, lorsqu'il est envoyé en mission dans le Vaucluse en pleine Seconde Guerre. C'est là en fait qu'il découvre le territoire et qu'il va s'engager autour de la résistance locale, aux côtés de la résistance surtout vauclusienne, et qui ensuite s'installera après la guerre chez nous. Alors avant ça, Chaumien était un militaire d'élite, un parachutiste d'essai. C'était un métier assez risqué, puisqu'il consiste en fait à mettre au point les parachutes, les équipements, mais aussi les techniques de saut.
2: Et être sûr déjà que ça s'ouvre ou pas, en fait, c'est
1: ouais,
2: ça.
1: Oui, puis surtout les risqué, aussi. Ouais. Il pouvait sauter de nuit, dans les forêts, voilà, donc c'est assez dur, et cette expertise va faire de lui en fait un homme clé des opérations clandestines.
2: Et c'est là qu'il bascule dans le renseignement.
1: Bah oui, parce que son CV est super beau, ancien résistant, parachutiste, membre du service action. Marcel Chaumien va travailler d'abord pour le SDECE, c'est l'ancêtre de la DGSE en fait. On le retrouve dans les années 40-50 sur des missions ultra sensibles, et en fait il va entraîner nos agents secrets dans le parachutage notamment. Il va participer aux opérations du rideau de fer en Afrique, en Europe de l'Est, et dans les archives son nom apparaît, alors son nom d'emprunt, puisqu'il avait un pseudo, vous imaginez bien, aux côtés de figures centrales. Tiens par exemple Jacques Faucard, c'est le conseiller très secret du général de Gaulle, s'il vous plaît. Donc c'est quand même du très haut niveau. Chaumien qui circule entre ambassades, pistes africaines, aéroports parisiens et réseaux clandestins. Et pendant ce temps-là, notre Marcel, donc, il est élu dans le Vaucluse.
2: Et oui, incroyable ce parcours.
1: Exactement. C'est là que l'histoire devient fascinante. Marcel Chaumien devient maire de Viens en 1959. Il va le rester jusqu'en 1977. Trois mandats, 18 ans donc au service du village. Il faut s'imaginer, la journée, il va s'occuper d'assainissement, d'écoles, de voirie. Et régulièrement, il reprend l'avion pour Paris-Orly, Roissy, pour retrouver les services secrets où il va mener cette double vie pendant des années.
2: Et on comprend mieux pourquoi on ne connaît pas son nom.
1: Oui, je vous ai parlé de Jacques Faucard, le conseiller très spécial de Gaulle. Il dira que c'est un homme très bien, courageux, un agent secret qui ne cherchait aucune reconnaissance. Marcel Chaumien meurt en 1979, décoré, respecté dans les cercles du pouvoir, mais finalement presque inconnu du grand public. Ce destin, c'est comme un roman d'espionnage, il faut le dire quand même. Et aujourd'hui, c'est Catherine Chaumien, sa fille, qui le raconte dans des conférences en Vaucluse. On a pas mal d'archives aussi qui existent, notamment au service historique de la Défense. On a des ouvrages sur l'histoire du service secret français où il est nommé souvent.
2: Ouais.
1: Et aujourd'hui, je vous mets tous les documents et les photos grâce à sa fille Catherine, que je salue, sur notre appli. Ici, vous le voyez au bras de Gaulle et aussi pendant ses missions. Enfin, c'est juste exceptionnel ce discours et surtout ce destin de Marcel Chaumien.
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3: À la menuiserie Pelé, fondée en 1926, elle est située à Montenay, le long de la route Laval-Ernée. Quand on arrive sur place dans le hall d'entrée, on passe d'ailleurs devant une machine qui, elle aussi, a 100 ans. Elle était utilisée au début de l'entreprise. Et je rejoins Laurent Pelé, le directeur. Il représente la troisième génération de la famille. Et dans son bureau, justement, il y a quelques portraits de famille.
4: Là, vous êtes devant les photos de mon grand-père et de mon père qui sont dans l'atelier à Montenay, derrière l'église, ce qui est l'origine de l'entreprise.
3: Oui, parce qu'évidemment, elle a changé d'endroit, même si on est toujours à Montenay, mais vous avez déménagé il y a combien de temps ?
4: Il y a un peu plus de 20 ans, c'était janvier 2005.
3: On va s'avancer, Laurent, on va quitter votre bureau. Alors, je vois qu'il y a l'atelier sur la droite, mais là, d'abord, on est dans une autre pièce.
4: Donc là, vous êtes au bureau d'études, où vous avez trois personnes qui y travaillent, où on prépare tout ce qui va être fabriqué en atelier.
3: Alors, justement, vous intervenez sur quel type de chantier tout au long de l'année ?
4: Donc, nous avons gardé les particuliers qui représentent à peu près 20% de notre chiffre d'affaires. Et autrement, nous travaillons aussi sur des chantiers publics et des marchés privés.
3: Parmi les très gros chantiers réalisés par l'entreprise Pelé, on peut citer la conception et la pose de toutes les menuiseries du 40, le conservatoire de Laval. En ce moment, Pelé travaille sur la future médiathèque de Lassay-les-Châteaux. Et une grosse partie du boulot s'effectue dans l'atelier.
4: On va aller vers l'atelier, il y aura un petit peu de bruit.
3: Il y a combien de personnes d'ailleurs qui travaillent chez vous maintenant, Laurent Pelé ?
4: On est plus de 30 aujourd'hui, compris des alternants, des jeunes en formation, du CAP jusqu'à la licence.
3: J'adore parce que, alors évidemment on entend le bruit des machines, mais il y a cette odeur du bois. qui en fait est assez agréable d'ailleurs.
4: Ah oui, on a la chance d'avoir vraiment un très beau métier. On travaille le bois, c'est une matière très noble, donc toutes les essences du chêne, du hêtre, du châtaignier, du frêne.
3: Je vois plein de machines, il y en a une à ma droite, il y en a une à ma gauche qui est assez impressionnante. Qu'est-ce qu'elle fait là, la machine qui est sur notre gauche et on s'en rapproche?
4: Donc ça c'est un centre d'usinage numérique qui nous permet d'usiner un peu tout ce qui peut être fait en menuiserie. Elle est à 5 axes, donc on peut faire un ballon de foot en deux fois sur ce genre de machine. Mais elle ne sert pas à ça évidemment, elle sert surtout à fabriquer toutes nos portes, tous nos châssis, tous nos agencements.
3: Et alors, quand on s'avance dans votre atelier, on voit qu'il y a eu différentes constructions de cet atelier. Là, j'ai l'impression qu'on est dans une partie très récente.
4: Oui, donc l'atelier a été construit en 2004. On l'a agrandi 3 ans après, en 2008. Et puis, il y a 2 ans maintenant, on a agrandi 600 mètres carrés et on a mis du photovoltaïque sur le toit.
3: Bon, alors ça se trouve, si je reviens dans 100 ans pour les 200 ans, je ne suis pas sûr que ce soit possible, mais ce sera 2 fois plus long, alors l'atelier.
4: Voilà. On sera dans le champ à côté.
3: Alors Laurent Pelé nous a dit que l'une de ces machines pilotées par ordinateur est capable de fabriquer un ballon de foot. Il en a d'ailleurs un exemplaire dans son bureau. J'ai essayé de faire des jongles avec, alors je me suis fait mais très très mal. Je ne vous raconte pas l'état de mon pied, c'est une catastrophe.
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5: C'est ma passion, mais je me sens vraiment libre sur la glace. Je transmets vraiment ce que je ressens dans ma vie de tous les jours, en fait.
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7: Aujourd'hui, on part à la patinoire avec Lou Thérault. Après des années de compétition en couple au plus haut niveau, elle entame un nouveau chapitre en solo. Lou, tout d'abord, la glace. Je crois savoir que c'est une passion familiale, c'est ça ?
5: Très simple, c'est ma maman qui a fait de la danse sur glace quand elle était jeune et qui en faisait encore quand on est arrivé avec ma sœur. Et en fait, moi, je l'ai vue patiner une fois à un gala parce qu'elle patinait déjà dans le club de Belfort. Et j'ai dit que je voulais faire comme ma maman. Donc voilà comment tout a commencé.
7: À 16 ans, tout bascule quand il faut choisir entre rester à Belfort et partir en Pôle France, en fait, non ?
5: Il y a eu, je pense, quand même quelques mois de réflexion où je me demandais si ça valait vraiment le coup. Je savais pas, enfin je connaissais pas en fait le sport de haut niveau vraiment, donc on se pose la question de est-ce que effectivement ça vaut le coup, est-ce que je change de lycée, je quitte tous mes camarades d'entraînement, mes copains au lycée. Et en fait, du jour au lendemain, j'ai dit à ma mère que c'était bon. En fait, je crois que j'étais prête et que je voulais partir pour vivre cette expérience et que je trouvais ça sympa d'avoir un double projet déjà étant jeune, en fait, de pouvoir continuer mon lycée et de faire mon sport, ma passion à côté.
7: En fait. Après 10 ans de danse en couple, vous avez décidé de repartir seule en solo. Est-ce que c'est un sacré saut dans l'inconnu quand on est toute seule et qu'on a vécu en couple, en tout cas sur la glace ? Pendant 10 ans.
5: Beaucoup d'appréhension. En fait, ça faisait 10 ans que je patinais en couple. Donc j'ai fait du solo en étant petite, mais c'est vrai que c'était, comme je vous l'ai dit avant, pas du tout le même stress, les mêmes attentes. Et là, de repartir toute seule, j'ai commencé la saison en septembre. J'étais vraiment pas du tout confiante. Enfin, là, on se retrouve vraiment toute seule sur la glace. Je m'entraîne avec Olivier Schoenfelder, mon prof, et je suis arrivée à la première compétition en Angleterre, début octobre, et je lui ai dit, mais je vais faire comment juste pour saluer, pour me présenter quand ils vont m'appeler. Je sais pas faire toute seule, je sais plus faire toute seule. Et en fait, finalement, ça va à peu près. Puis le fait de faire plein de compétitions aussi, ça booste un peu la confiance en soi. Mais au début, non, j'étais pas vraiment très sereine de reprendre toute seule.
7: Avec le recul, quel regard vous portez sur tout ce chemin parcouru depuis vos premiers pas ?
5: Franchement, je suis fière de moi. J'ai du mal des fois à me l'avouer, mais vraiment quand je vois par toutes les étapes auxquelles je suis passée, j'adore tout ce que j'ai fait, j'adore tout ce que j'ai accompli et je suis fière.
7: Lou Thérault, que l'on retrouvera avec impatience lors des prochains championnats de France de danse sur glace. On lui souhaite le meilleur pour ce nouveau défi en solo. En tout cas, c'est elle, notre comptoise qui compte du jour.
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1: Il est tellement bon en hiver de se blottir, se réchauffer le corps, mais aussi l'esprit, pour affronter la vie avec plus de courage et de vigueur. En occitan, on dit coucouna. Coucouné en français régional, hein, comme ils disent dans les dictionnaires, ils sont mignons. Sauf que le mot de coucouna vient de coucou, provençal, hein, attesté par Mistral, dérivé de l'occitan provençal coucoun, qui signifie coque ou coquille, l'œuf, pour ne pas le citer, d'où tout commence, hein, où l'embryon se développe, blotti contre la paroi, le cocon. J'ai reçu mes petits-enfants, ils m'ont coucouné, ils m'ont enveloppé. C'était génial. Mais chez Kukuna devant Lufio, je me suis blotti devant le feu. Chères auditrices et auditeurs, il y a plein de mots en occitan pour dire se blottir. Satapa, sakata, sarza, sagrumi, c'est rancunia, c'est crapuni. D'accord. Mais celui que je vous adresse est rempli d'affection, de chaleur. Je vous coucoune de mots doux pour réchauffer votre âme. Kukuna vous bien. Ana adio.
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2: Je rêvais d'avoir une maison à la campagne. Cette maison, c'est comme si j'y étais née. C'est ma maison de famille.
3: Ma maison s'appelle l'Ostao de la Mar.
4: C'est une maison un peu envoûtante.
5: Eh bien, vous voyez, des livres et trois fenêtres qui me donnent le paysage du pays, comme si c'était trois tableaux.
6: Ils ont vécu ici.
0: Thibaut Gaudry.
7: Alain Delon, vous l'aviez rencontré sur un tournage?
8: Non, je l'ai rencontré dans la rue. Mais on a fait un film ensemble qui était Jeff et qui était un film qu'Alain désirait faire avec moi. Donc ça a été aussi une rencontre.
6: En 1968, deux stars du cinéma français sont réunies pour la première fois à l'affiche de Jeff. Un film qui ne restera pas dans les mémoires, contrairement à la grande histoire d'amour qui est en train de naître depuis quelques semaines. Mireille Darc et Alain Delon ne se quittent plus.
9: Alain Delon enchaîne les films, dont Jeff et Madly, sur lesquels il a comme partenaire l'égérie de Georges Lautner, Mireille Darc. Ils tourneront 8 films ensemble. Nouveau coup de foudre qui scellera une histoire d'amour qui le marquera à jamais. Il dira de Mireille, près de 40 ans plus tard, lors de sa disparition, « Elle était la femme de ma vie, ma moitié ».
6: 2 ans plus tard, alors que Delon est à Marseille pour tourner Borsalino et que le couple cherche un coin de soleil et de tranquillité, l'ami et agent de l'acteur, Georges Baume, leur fait découvrir Aix-en-Provence où il habite. Ils sont sous le charme et ne tardent pas à s'installer dans un hôtel particulier du quartier Mazarin, le plus ancien de la ville.
10: Pourquoi tu t'en vas?
11: Parce qu'on est deux.
10: Je comprends pas.
11: Facile à comprendre. Je roule. Il n'en restera plus qu'un de nous deux. Faut mieux que je m'en aille avant. On finira par se tirer dessus.
6: Dans l'hôtel de Boisgelin, aux belles pierres ocre, construit en 1650 et classé monument historique, ils louent le vaste rez-de-chaussée qui leur permet de profiter de l'adorable jardin avec son imposante fontaine à vasque. Ils y font même percer une porte dans l'un des murs afin de pouvoir sortir discrètement et éviter les éventuels groupies ou paparazzi, et flâner dans les rues ou aller déjeuner aux Deux Garçons, la plus célèbre brasserie de la ville.
12: Tu sais que tu m'aimes?
10: Bien sûr.
12: Même après que tu m'auras fait l'amour.
10: Ça dépend de toi.
6: Ils y mènent une vie paisible, en famille, dans cette ville qui est encore une belle endormie, qu'une polémique va réveiller un peu. Alain et Mireille aimeraient bien pouvoir se baigner au saut du lit et faire construire une piscine. Une faute de goût majeure pour les habitants du quartier et les défenseurs du patrimoine. Une polémique qui en créera une autre. Mireille Darc aime bronzer au bord de sa nouvelle piscine en tenue d'Ève, conduisant un voisin, dont la vue donne sur le jardin, à déposer une main courante pour offense aux bonnes mœurs. Une protestation qui n'empêche pas l'actrice de continuer à lézarder nue sous le soleil aixois.
12: Je voudrais encore un peu de champagne.
10: Sommelier?
12: Parce que vous avez besoin du sommelier pour me servir. Et doucement, le champagne c'est fragile. C'est mon père qui m'a appris ça.
10: Ah oui?
12: Tiens, vous n'avez pas besoin du sommelier pour me tenir la main? Vous ne voulez pas coucher avec moi en plus, là, tout de suite sur la banquette?
6: Ils passeront 5 ans dans ce lieu dont la beauté laisse interdit, comme le dit Mireille. Et aujourd'hui, il n'y a aucune plaque pour rappeler aux nombreux touristes qui se baladent sur la jolie place des Quatre Dauphins que cet hôtel particulier a abrité l'une des plus fameuses idylles.
13: C'est un mot qu'elle m'a écrit, il doit y avoir 40 ou 35 ans, ou 35 ou 40, peu importe. qui résume à lui seul tout ce qu'est Mireille. Et c'est un mot que j'ai toujours avec moi depuis ses 40 ans et qui m'aide à vivre. Mon amour, il est 3 heures du matin et je n'arrive pas à dormir. Je pense à toi qui as tellement de mal à vivre. Je t'ai donné tout. Et j'ai simplement besoin d'un peu de calme et de tendresse. Et d'un sourire le matin parce que la vie est là et qu'il faut remercier le ciel d'être l'un en face de l'autre et de s'aimer.
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14: Et le cocktail américain, c'est quoi ?
15: C'est un cocktail grillé avec une sauce américaine, tomate, échalote, une pointe de cognac, du vin blanc. C'est un peu relevé.
16: Un déca,
17: pâté, jambon, c'est du pain rayette, gruyère, chantal, rosbif, jambon de pays.
18: Eh ben tout ça, ça va aller dans la blanquette.
19: Bon appétit.
9: Moustache et les gros minets, emportés par un swing follement sympathique, chantaient « Rien n'est meilleur qu'un bon steak frites ». Un plat de bistrot qui fait l'unanimité, à condition d'un bon faux filet ou onglet de chez le boucher et des frites maison. Beaucoup trop de restaurants succombent à la facilité de la frite surgelée, ultra transformée, amidon modifié, fibre de pois, sucre, souvent trop molle, trop grasse et trop salée.
20: Oh bah moi j'ai des frites.
21: Oh oui, des frites.
9: Frites. Non, la frite, la vraie, celle de la femme et de l'homme moderne, est confectionnée uniquement de pommes de terre qu'on épluche, Binge, Mona Lisa ou Rosabelle, qu'on plonge en double cuisson dans un bain d'huile de tournesol, colza ou graisse de bœuf pour les puristes. Un peu de sel et basta.
22: Comme ça, la maison, avec mon papa et ma maman, quand ça nous prend, on s'éclate à la frite. Oh oui, des frites, des frites.
9: Dernièrement, le journal Libération a eu la bonne idée de faire un tour opérateur de la meilleure frite à Paris.
22: Je viens droguer. Je me drogue à la frite.
9: Côté street food, deux adresses pour les junkies de la pomme de terre, un néo-kebab chez Mehmet, rue Ramet dans le 18e arrondissement et Patate dans le 6e rue Saint-André-des-Arts. Une échoppe, sa vitrine et une barricade de grosses pommes de terre, cornet de frites à 4 euros.
23: Coupez-les en fines lamelles, plongez-les dans l'huile bouillante, salez-les et vous aurez des frites. Ni Dieu, ni maître, mais des frites, bordel.
9: Autre pépite, Chantefable, 93 avenue Gambetta, du très gourmand Tom Lefebvre. Il propose des frites croustillantes qui brillent dans les miroirs de cette belle vieille brasserie 1910 avec une entrecôte de compétition et une carafe de Saint-Joseph. On n'est pas loin du paradis. Dans le peloton de tête également, les frites du Cornichon, un néo-café populaire, 2 rue des Goncourt dans le 11e arrondissement. 8 euros le cornet au comptoir avec une pinte de bière jupilaire et tout va bien. Le Polchen des Frères Dufour, rue du Cherche-Midi, contrairement à leur nom, pas de frites au four, mais de l'inattaquable bien doré.
24: On en a une friteuse sans odeur, Seb.
9: Enfin, dans l'esprit des baraques à frites des ch'tis de Roubaix ou de Tourcoing, à Vitry-sur-Seine, dans le Val-de-Marne, place Robespierre, près de la mairie, cornet de frites à 3,50€, préparé avec amour et surtout avec de la graisse de bœuf.
22: Je ne peux pas me passer de frites, c'est plus fort que moi, ça me rend fou.
9: Les tops du journal Libération, les meilleures frites de Paris à consulter sur Internet. Toutes affaires cessantes, stop au quinoa, boulgour et autres usurpatrices de patates douces qui n'a strictement rien à voir avec le tubercule de Monsieur Parmentier. Paris la frite, Paris cornet, Paris l'enfance.

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1: Au plein cœur de Tillières-sur-Avre, je demande la famille Giraud. Vous allez faire la connaissance de Mika, le papa, Ambre, la fille, et Mano, le copain de la fille. J'aurais bien aimé vous présenter Céline, la maman, mais elle est au boulot. Faut bien qu'il y en ait qui bosse. Céline, vous la verrez demain, vu que j'ai des raisons de dormir chez eux ce soir. Je vois pas de porte, alors je toque au carreau. Une jeune fille ouvre la fenêtre.
2: Allô, Ambre ?
3: Oui, c'est ça.
2: Le papa, il est pas là ?
3: Il doit être à l'intérieur, je pense.
1: Ok, j'entre comment ?
3: Je vais t'ouvrir le portail.
2: Ah, t'es trop mignonne.
3: Peut-être c'est ouvert, je sais pas.
2: Bah, je regarde,
3: t'ouvrir.
2: Hein.
3: Ouais.
1: Bah, j'avais pas vu le portail. C'est ouvert.
2: C'est moi ?
1: Non, c'est ouvert.
2: Tu vois, c'était ouvert.
1: Bah ouais. Mika a l'air d'aller bien.
2: Très bien, très bien. Très
1: pourquoi
2: bien,
1: c'est
2: très
1: si grand ici ?
2: Parce que c'est un ancien relais de poste. L'ensemble.
1: Ah, d'accord.
2: Ouais, ça a été considéré un peu comme une ferme ici, il y avait des chevaux.
1: Regarde ces perdus grands ouverts qui sont ni grands ni verts à la base, mais qui se demandent ce que tu viens faire là.
2: Je viens voir parce qu'il paraît que c'est une famille d'artistes ici. Papa, maman.
4: Ouais, Ambre.
2: Mano, tout le monde est dans l'art, quoi.
4: Oui, un petit peu, ouais.
2: C'est toi qui as impulsé tout ça
4: hein. Alors, je pense, hein, je suis le premier. Hein, bah, c'est les enfants qui ont suivi. Hein. On appelle ça reproduction sociale. Hein. Un artiste fait des enfants artistes, voilà, ouais, c'est ça.
1: Vous avez fait la connaissance d'Ambre ?
3: Moi, je fais un peu tout, mais surtout de l'installation et de la performance. Donc, je mélange plein de médiums, surtout dans la sculpture. Et après, j'intègre des éléments de son, de vidéo, dedans.
1: Et papa, il fait quoi ?
4: Si tu fais le tour dans la maison, on va voir qu'il y a pas mal de peintures. Peintures objets, des sculptures.
1: Voilà. Et Mano, il fait quoi ?
3: Des films 3D et du son.
1: Et Cécile, la maman, elle s'exprime beaucoup dans le textile.
4: Voilà.
1: Tout ça sur l'impulsion de Mika, le papa.
4: Bah, finalement, c'est dans le lieu dans lequel où ils ont dû me voir. Et Ambre, toute petite, elle était à la fois dans le bac à sable, le béton, les briques, après les petits bricolages, puis après les, dans les œuvres, dans la peinture à l'atelier, et ainsi de suite, quoi.
1: À la base, la famille n'est pas du coin.
4: On n'est pas vraiment normands. Mes enfants sont normands parce qu'ils sont nés en Normandie, mais nous, on vient du Loir-et-Cher.
5: Ah, ta famille habite dans le Loir-et-Cher. Ces gens-là ne font pas de manière.
1: Je crois qu'on vous avait pas encore présenté Mano.
6: Mano, Mano.
1: Le vidéaste de la famille.
2: Ça, Mano ? T'es réveillé ?
7: Ouais, ouais, c'est bon, je me suis réveillé.
1: Bah, il dormait pas, il bossait. Hein.
2: C'était 3D, tes images. De synthèse.
7: Ouais, là je bosse des storyboards pour un film.
2: Et tu fais une école ?
7: Non, j'ai fini là.
1: Il a fini.
7: J'ai fini et depuis que j'ai quitté les Beaux-Arts, je me suis mis à l'animation 3D.
2: Là, c'est un atelier, là.
4: Oui.
2: Ah, mais il y avait de la place, hein.
1: Il en faut pour toute la famille.
4: J'ai coupé la radio, j'avais mis la radio, donc.
2: T'avais mis quoi comme radio ?
1: Change de sujet.
2: Ah, ici, c'était le.
1: Bravo.
2: Voilà. C'était pour les chevaux, quoi.
4: Alors, t'as la mangeoire, t'as même l'abreuvoir qui est en dessous, là, qui est en zinc.
2: La mangeoire sert de rack aujourd'hui pour les tableaux de qui ? De toi, alors ?
4: Surtout de moi, ouais, ouais, ouais. Donc là, c'est la partie atelier, artiste. On fait des toiles, de la peinture, de la sculpture, découpage, assemblage. Il y en a un peu partout.
1: Sinon, Fred, t'avais pas un truc à leur dire ?
2: Je vais dormir chez vous ce soir.
4: Si tu veux, il n'y a pas de problème.
2: Et puis, il n'y a pas de problème, il y a surtout de la place.
4: Ah, bah, il y a surtout de la place, oui, voilà. Beaucoup de place.
2: Parce qu'il y a un truc qu'il faut absolument que vous me montriez demain.
4: Oui.
1: Petit indice.
2: Et demain, on va changer de rue.
4: Tout à fait.
2: Tu vas me montrer un truc qui est dans la rue du château, là.
4: Oui.
2: Je pense que ça va en halluciner plus tard.
4: Ah oui, je crois aussi, oui.
1: Bon, bah, vivement demain.
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8: Ah, le matin, on fait la toilette et faut nous prendre pour des gobettes.
9: Périchon dans le texte.
8: La gobette, c'est la truie ou la métreux, qu'elle est de ses petits gouris. Ah, par chez nous, c'est pas comme chez les Bertans, j'en pas de gros élevages de cochons. Dans le temps, dans les fermes, on engraissait un verra, en des truches et puis les yeux grasses. Puis, on y faisait sa fête. C'était la Saint-Cochon. Tout le monde venait aider la famille, les voisins, pour éplucher les oignons, faire le boudin puis les saucisses, saler la viande et puis casser la croûte. On buvait une goutte, puis bah souvent une deuxième. Celle-là, on l'appelle le rince cochon. Même si on l'élève pour le manger, ça l'empêche pas de l'avoir de la tendresse pour le cochon. Écoutez donc ce qu'en dit Jules Gilbert.
9: En périchon dans le texte.
8: Ah, oh, je l'avais acheté sur le champ de foire, le 1er de septembre à Saint-Martin. Oh, il était vif, c'est à pas croire. Deux grandes oreilles, le museo mutin. Le soir, un coup formé dans l'étable, il a ben dû trouver le temps long. Il a regretté ses bains manchables, tous ses petits frères, les autres laitons. Oh, doucement, il s'est fait à sous-nauge, ou qu'il y avait du boire à gogo, à la paille fraîche qui fait sa bauge, ou qui ronflait comme un sous l'eau. Oh, pour le pousser, je peine à ingérer. Toute la journée, il dévorait. Puis un soir, j'ai dit à ma vieille, c'est temps, faut qu'on tue notre bestiaux. Eh ben, ça nous a fait quelque chose, à la Mélipi à mouer. Ça l'a pas empêché de faire la fête. Ce chagrin-là, c'est vite passé. J'en fais des pâtés en clatette, des grands boudins que j'en épicé. J'en ai mangé de la couchouna et que j'en arrosé en du vin gris. Des andouillettes et des tripoilles, des saucisses et du boudin frit. Le soir, hein, j'étais ben tout un peu pompette. Ouais, émotionné pour de bon, j'ai ben failli gâter la fête. Comme un vieux, je pleurais mon cochon.
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1: La dernière fois que vous y êtes allé, je suis sûr que vous aviez un kawé fluo et un petit goûter dans un sac en plastique préparé par maman. Avec plus de 80 oiseaux de proie et 30 espèces différentes, et surtout un spectacle où le seul effet spécial, ah bah c'est la nature elle-même, aujourd'hui, je teste pour vous la volerie des aigles. Nous sommes dans les ruines du château de Kilsheim. C'est juste sous le Haut-Königsbourg. Et je grimpe les derniers mètres à pied vers la volerie, où je suis déjà accueilli par Eric Renaud, le directeur du site, et une équipe de soigneurs passionnés, et quelques cris que j'entends au loin, assez impressionnants, d'oiseaux qui ont l'air quand même assez gros. Et on commence par les coulisses, derrière la zone qui est accessible au public. Et Alexandre, qui est soigneur, est équipé d'un gant en cuir sur tout le bras, et surtout, il est d'un calme absolu. Et je crois que c'est nécessaire. Et autour de nous, plein d'oiseaux. Et chacun d'entre eux est identifié, suivi, observé quotidiennement. Et j'apprends d'ailleurs que les oiseaux ne sont jamais forcés à voler. Ah non, non, non. Ils participent volontairement grâce à un entraînement basé sur la confiance et le renforcement positif. On les encourage, puis on leur donne des petites gâteries pour les remercier quand même. Et c'est ainsi qu'Alexandre me propose évidemment de tenir le gant. Oui, alors pas pour sortir la tarte du four, hein, mais pour tenir, non pas un pigeon non plus, hein, mais bel et bien un aigle, oui, qui passe tranquillement du gant d'Alex et au mien, voilà. Battement d'ailes XXL, je sens les plumes sur ma face. Ah oui, parce qu'il fait son petit point, hein, le petit bonhomme. Et heureusement que je suis accompagné, hein. Et étonnamment, je n'ai pas eu trop peur, parce que le regard de l'aigle est si perçant que j'étais quelque peu fasciné. Même si mon bras, lui, l'était un peu moins. La volerie des aigles, c'est la première volerie créée en France. C'était en 1968. Et à l'époque, elle avait été créée surtout pour changer l'image qu'on avait des rapaces, qui ont été longtemps persécutés. Allez, hop, le spectacle commence. Je m'installe dans les gradins et je constate que pas de musique spectaculaire, hein. Juste une voix, des explications sur la vie et les comportements des rapaces. Et soudain, lointain dans le ciel au-dessus de nous, un vautour apparaît au-dessus des remparts. Silence total. Et même les enfants arrêtent de parler. Ça, c'est pas mal. Le soigneur explique que certains oiseaux dépassent même les 2 mètres d'envergure. Et c'est grand 2 mètres, hein. Et il demande au public de rester bien immobile pour faire un passage encore plus près de nos têtes. Alors j'applique, je reste immobile, sauf que ma tête, elle continue de regarder l'oiseau au-dessus de nous, un peu comme au tennis. Mauvais réflexe. Et j'entends mon voisin qui me chuchote « Faut pas bouger !» Ah oui, en effet, hein, parce que plusieurs rapaces s'élancent, hein, chouettes, aigles, pigargues, et on en prend plein les yeux. En tout cas, moi, j'ai retenu une chose, hein, c'est qu'ici, c'est pas les humains qui regardent un show d'oiseau, c'est plutôt l'inverse, hein, c'est les oiseaux qui nous observent en train d'essayer de rester calmes. Et ça, c'est tout un spectacle.
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6: Et nous sommes à Châteldon, un charmant village du Puy-de-Dôme connu pour son eau minérale et ses ruelles pittoresques. Et désormais également pour une illustratrice, Christine qui est avec nous, Christine Flamand. Qu'est-ce qui a été le plus rude, Christine ? Racontez-nous.

0: C'est plutôt une vie complètement différente de la vie parisienne, cela dit, je m'y attendais. Et en fait, j'ai aimé Châteldon et Louvain pour des choses différentes, hein. Pour la nature, pour les balades.
1: Et est-ce que le changement d'environnement a influencé votre travail ?
0: J'ai pas eu cette impression-là, quoique, c'est-à-dire que quand j'arrêtais de travailler, je pouvais aller marcher dans la montagne, dans la campagne alentour, et ça, c'était très agréable, beaucoup plus agréable. Avant, je veux dire, fallait que je prenne mon vélo, que j'aille soit dans Paris, soit au bois de Vincennes, c'est pas pareil, quoi. Donc peut-être une espèce de quiétude.
1: Moi, j'aimerais savoir, Christine, comment vous êtes devenue illustratrice. Qu'est-ce qui s'est passé ? Qu'il y a eu un déclic à un moment ou à un autre ? Ou alors, dans la famille, il y avait déjà des gens qui avaient ce genre de talent ?
0: Non, alors, mais on lisait beaucoup. On a eu des livres pour la jeunesse. Moi, j'admirais énormément les livres qu'on nous offrait ou qu'on pouvait lire quand j'étais enfant. Ce qui ne me plaisait pas, c'est que les princesses, elles étaient toujours blondes aux yeux bleus, ce qui n'est pas mon cas. Donc, je pensais que moi, si j'avais dû faire l'illustration, je l'aurais fait autrement, évidemment. Et puis donc j'ai suivi des études de lettres. J'ai pas vraiment écrit le livre pour la jeunesse. Par contre, j'ai commencé à prendre des cours de dessin. Et j'ai commencé donc.
1: C'était en vous. C'était vraiment une certitude.
0: Oui. Oui, mais sans savoir si ça allait marcher.
1: Oui, mais c'est ce que vous vouliez faire.
0: Exactement. Voilà. Donc j'ai travaillé en autodidacte à illustrer des contes, des comptines, des petites histoires que j'inventais, que j'allais présenter régulièrement aux éditeurs, qui me refusaient parce que c'était quand même très très maladroit ce que je faisais. Mais à l'époque, c'était quand même assez facile.
1: Donc, maladroit, c'est-à-dire ?
0: C'était mal dessiné, quoi. Vraiment, oui, oui.
1: Mais c'est avec du recul que vous dites ça.
0: Oui, bien sûr. Ah oui, à l'époque, je trouvais que c'était pas mal.
1: Vous étiez très fière de vous, à l'époque.
0: Non, quand même, non. Non, non, quand même, je voyais bien par rapport à d'autres. Mais je trouvais que, malgré tout, ça allait.
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3: Le principe des petits bonheurs, c'est d'aller au petit bonheur, donc au hasard, faire des rencontres avec le micro ici à la main, le tout à l'improviste, sans rendez-vous, sans se présenter. Alors, je vous en ai trouvé un en Savoie. Nous sommes au pied du massif de la Chartreuse.
4: Oui.
3: C'est à vous cette maison ?
4: Oui.
3: On est à Saint-Jean-de-Coux ici, c'est
4: oui,
3: ça ?
4: Oui, le hameau de Côte-Barrière.
3: Côte-Barrière.
4: Oui.
3: Et alors, cette maison, je l'ai déjà repérée.
4: Ah bon ?
3: Parce que derrière les vitres, on voit plein de coupes, de trophées divers et variés.
4: Bah oui, parce que je suis un ancien motard, champion de France de la montagne en 1983. Et là, actuellement, je roule en moto ancienne. Je fais des démonstrations avec une demi TZ de 4
3: Et donc, je suis passé plein de fois, il n'y avait personne. Et là, vous êtes en train de sortir une moto du garage.
4: Voilà. Donc, c'est la moto d'une copine que je vais passer au contrôle technique. C'est pour ça que j'ai pas trop le temps, mais j'ai 5 minutes.
3: Oui, parce que là, pour le coup, c'est pas une moto de compétition,
4: non,
3: celle-là.
4: Non, c'est pas une moto de compétition, c'est une moto classique, une 125 Suzuki. Voilà. Donc, je m'appelle Monsieur Gomez Manuel. J'ai été motociste pendant 45 ans. Et j'ai fait de la compétition pendant 12 ans en championnat de France la montagne. Et donc j'ai eu le titre en 1983.
3: Motociste, ça veut dire quoi ?
4: Ben, j'ai un magasin de moto.
3: Une passion depuis toujours ?
4: Ah ben oui, depuis l'âge de 15-16 ans, dans la moto, et j'ai toujours fait que ça.
3: Bon, maintenant, vous n'êtes plus un perdreau de l'année ?
4: Non, parce que je suis retraité depuis 3 ans.
3: Voilà. Et vous roulez encore à moto ?
4: Ah ben bien sûr, oui. Je roule en moto dès que j'ai l'occasion, quoi. Et là, je vais faire mécanicien au Bol d'Or pour un équipage. Et j'ai fait les 24 heures de Barcelone aussi en tant que mécanicien.
3: D'accord.
4: Voilà.
3: Et là, des motos, il y en a plein le garage ?
4: Non, j'ai plus rien. J'ai que mes deux motos de course, mais je peux pas vous les faire voir. Elles sont dans la remorque du camping-car et du coup, il faut que je sorte tout. Faudrait que...
3: Ouais. Et parce que vous tournez toujours ?
4: Bien sûr, je fais des démonstrations. J'étais au Sunderice Classic en 2024, 2025. C'est au circuit Paul Ricard. J'ai roulé avec des grands champions, c'est le Christian Saron, Giacomo Agostini, puis tous ceux que j'oublie, quoi.
3: Des démonstrations de quoi ?
4: De vitesse, sur le circuit du Paul Ricard. Au Castellet.
3: Et sinon, là, aujourd'hui, vous ne faites plus de moto au quotidien ?
4: Si, j'ai une moto pour rouler tous les jours, hein, mais bon, je dois faire 500 km par an parce qu'on n'a pas le temps. On est retraité, on n'a pas le temps.
3: Ah oui, c'est ça. Bon, et sur la route, vous astiquez un peu ?
4: Oh, ça m'arrive, mais en faisant attention au radar comme celui qui est là.
3: Hein. Oui, alors, la nationale, celle qui amène de la route des échelles là, jusqu'à
4: Chambéry. Voilà.
3: Et donc là, il y a un radar tourelle, là, on le voit bien depuis chez vous.
4: Ouais, bien sûr. Donc là, avec des trucs comme ça, on fait attention. Voilà.
3: Bon, ben merci de m'avoir accordé un petit peu ce temps. Eh ben, juste cette question, parce que finalement, c'est ça qui m'amène.
4: Oui.
3: C'est quoi le dernier petit bonheur de Manuel ?
4: Ben là, ça va être encore au Bol d'Or là, cette année, faire le Bol d'Or en tant que mécanicien, puis avoir des amis partout. Voilà. Et ça, il n'y a pas de souci. Parce qu'on m'appelle encore tous les jours, ben, tiens, j'ai un renseignement de demande.
3: Ouais, ben d'ailleurs, ça sonne, on vous entend à la radio.
4: Ouais, voilà, ça sonne.
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5: Kaikaouzout, le mot cluc, ça veut dire lunettes. Ken R. Maynat, qui me disait tout stem d'un liba la miège cluc. Quand j'étais petit, on me disait toujours d'enlever mes lunettes avant de faire le sport. Et un jour, Udi n'est pas tirat la miège cluc. Je ne les ai pas enlevées. Et Balou qui aimait ce Yaribat N ou Cap. Et ma cluc qui est son copate. Il y a eu un ballon qui arrivait dans ma tête. 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